0: plus libre avec Pierre Méo, directeur péage chez APRR.
1: C'est une nouvelle façon de percevoir le péage. C'est un péage sans barrière. Les clients ne sont plus arrêtés à la gare de péage. Et les points de péage vont tout simplement être matérialisés avec des portiques dotés d'équipements permettant d'identifier le véhicule et son parcours associé pour établir le montant du péage dû.
0: Pour les clients, ce système de paiement novateur offre de multiples avantages.
1: Très clairement, c'est la fluidité, hein, puisqu'on gagne du temps, on ne s'arrête plus au péage. Je dirais le deuxième avantage également pour notre client, c'est sur le plan de la sécurité et du confort. Hein. Pour un certain nombre de clients, quand on arrive au péage, donc il faut ralentir, on a un petit peu d'hésitation, il faut choisir la bonne voie de péage, savoir où on a mis son ticket, choisir son moyen de paiement, et puis ensuite, il y a la réaccélération. Donc c'est vrai que là, bah, vous restez à vitesse constante sur l'autoroute, donc il n'y a plus cette phase de ralentissement et d'arrêt et de réaccélération.
0: Le flux libre présente d'autres avantages et pas des moindres, puisqu'il est également bénéfique du point de vue environnemental. Pierre Méo.
1: On va également réaliser des économies de carburant et de CO2. Alors c'est notamment très prégnant pour les poids lourds. Et puis, toujours sur le plan de l'environnement, entre une grande barrière de péage avec une emprise au sol assez forte, là vous avez simplement un portique, donc on laisse beaucoup de surface à la nature. On limite l'artificialisation du sol.
0: Le péage en flux libre est amené à se développer sur les autoroutes. Les usagers devront donc adopter de nouveaux réflexes.

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1: Belle nuit d'été avec Autoroute Info. Il est 2h14. Voici un point complet sur vos conditions de circulation. Plutôt bonne ce soir, mais attention tout de même. C'est quelques points de vigilance et cet accident sur l'A5 au kilomètre 154. Nous sommes dans le département de l'Aube, au kilomètre 154 en direction de Paris. C'est avant la sortie 22 Brienne-le-Château. Un véhicule est sur le toit dans l'accotement. Le patrouilleur est sur place. Les secours, les forces de l'ordre et le dépanneur sont en route. Obstacle signalé sur l'A71. Là, nous sommes dans le Cher en direction de Clermont-Ferrand. Obstacle signalé sur l'A71 après la sortie 7 Bourges. De gros morceaux de pneus, des pneus de poids lourds sont sur les voies. Le patrouilleur se rend sur place. Sur l'A6, un véhicule est signalé en panne en direction de Paris en Saône-et-Loire au kilomètre 403 après la sortie 30 Belleville et l'aire de service Tapona. Le patrouilleur se rend sur place. Et puis un véhicule arrêté dans une bretelle d'accès sur l'A75 en direction de Clermont-Ferrand. Tout au bout de l'A75 avant de rejoindre l'A71, la voiture est à l'arrêt dans la bretelle d'accès qui mène à la Part-Dieu. Des zones de travaux sont en place sur le réseau que vous empruntez. L'occasion de rappeler qu'il faut redoubler de vigilance lorsque vous les traversez. Elliot Monod.
2: Si les zones de chantier sont systématiquement signalées par des panneaux sur fond jaune ainsi que sur les panneaux lumineux au-dessus des voies de l'autoroute, chaque année, des ouvriers ou des agents travaillant sur place sont victimes d'accidents, parfois mortels. Gardez à l'esprit que le personnel travaille très près des voies de circulation. Redoublez alors de vigilance pour leur sécurité dès que vous abordez un balisage et réduisez votre vitesse comme indiqué, parfois jusqu'à 50 km/h.
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1: Où comptez-vous aller en vacances cet été ? En France, semble-t-il, un Félix Toupin nous en dit plus.
3: Avec la hausse des coûts du carburant, de nombreux Français privilégient les vacances à l'intérieur de nos frontières. Ainsi, 40% des réservations de logements de vacances sont réalisées à moins de 500 km de chez eux. Mais la destination préférée reste toujours la région PACA, avec 15% des vacanciers français qui prévoient de s'y rendre cet été. Cependant, de plus en plus de touristes cherchent à fuir la chaleur avec le dérèglement climatique, particulièrement depuis les canicules de mai et juin. Ils optent alors pour des destinations plus fraîches. Ainsi, les territoires comme les Alpes et la Bretagne, appréciés pour leur fraîcheur, connaissent une croissance du nombre de visiteurs depuis plusieurs années. La Bretagne est la destination de 12% des Français cet été, et les Alpes affichent déjà un taux d'occupation de presque 50% pour les mois à venir. Si le littoral est toujours privilégié pour 67% des vacanciers, les territoires urbains et les campagnes loin de grands points d'eau perdent des visiteurs depuis les canicules de ce début d'été. Et pour rejoindre votre lieu de vacances, 63% d'entre vous utiliseraient votre voiture. Autoroute Info sera alors bien sûr à vos côtés pour vous accompagner.

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1: Nous sommes le samedi 4 juillet, il est 2h30 du matin et cet accident signalé sur l'A5 en direction de Paris. Nous sommes dans l'Aube, au kilomètre 154, c'est avant la sortie 22 Brienne-le-Château. Une voiture est sur le toit dans l'accotement, le patrouilleur est sur place, les pompiers, les forces de l'ordre, le dépanneur sont également sur place sur la bande d'arrêt d'urgence. Adaptez votre vitesse en arrivant dans ce secteur et respectez le corridor de sécurité en vous décalant sur la voie de gauche. Obstacle signalé sur l'A71, là nous sommes dans le secteur sud de Bourges. Au kilomètre 212 en direction de Clermont-Ferrand. Obstacle signalé après la sortie 7 Bourges. De gros morceaux de pneus de poids lourds sont sur les voies. Le patrouilleur se rend sur place. Un véhicule en panne sur l'A6 en direction de Paris, dans le département de la Saône-et-Loire, après la sortie 30 Belleville et l'aire de service Tapona. Le patrouilleur se rend sur place. Et sur l'A75, un véhicule à l'arrêt dans une bretelle d'accès. Donc sur l'A75 en direction de Clermont-Ferrand. Tout au bout de l'A75, avant de rejoindre l'A71, la voiture est à l'arrêt dans la bretelle d'accès qui mène à la Part-Dieu. Il est temps de pousser les portes de l'Opéra de Dijon pour s'immiscer en pleine répétition du chœur, un groupe à part entière qui participe à la magie des représentations immersion avec Victor Simonet.
2: Entre deux sessions de répétition, je retrouve Anna Sismat, chef du chœur depuis 2015.
3: Dans le milieu, on va dire, de la musique classique, et notamment lyrique et chorale, il y a plusieurs corps de métier, de plusieurs acteurs. Donc il y a le chef d'orchestre, il y a le chef de chœur, il y a le chef de chant. Mais un chef de chœur, c'est préparer et travailler, construire le son du chœur pour notamment les opéras.
2: Une organisation de travail précise, mais surtout intense.
3: Évidemment, c'est assez espacé, en tout cas la préparation du chœur. L'idée, c'est de s'oxygéner, pouvoir aborder plusieurs répertoires. À savoir que le chœur, ils sont là tous les jours. C'est un vrai métier. Parfois, il faudrait bien le rappeler. C'est-à-dire, on travaille du lundi au vendredi, tous les jours, avec deux répétitions.
2: Un chœur qui s'investit sur scène, mais aussi en dehors.
3: Projet en parallèle, là, récemment, et qui date depuis 10 ans, qui, en fait, intervient à chaque mois. C'est ce qu'on appelle les berceuses. C'est une artiste du chœur qui va au service néonatologie pour chanter des petites berceuses pour des nouveaux-nés qui sont nés prématurés. Quelque chose qui, la première fois que je suis allé l'accompagner et assister à ça, c'était tellement fort que je suis plus retourné parce que c'est tellement prenant.
2: Sarah, choriste au sein de l'Opéra de Dijon depuis 11 ans, explique justement ce qui lui plaît particulièrement dans ce métier.
4: C'est la diversité de programmes qu'on peut avoir. En une semaine, on peut se retrouver sur scène à chanter un Verdi dans un énorme costume et le lendemain à chanter du Brahms, du Monteverdi, d'avoir quelque chose de plus intimiste. Donc c'est la variété et le plaisir de chanter ensemble et de faire plaisir au public. Je pense que mes plus beaux souvenirs restent les projets qu'on a pu faire uniquement le chœur, avec dans le chœur des solistes, plus les choristes. On a vraiment eu plusieurs fois l'occasion de faire des spectacles vraiment construits que pour le chœur et ça reste parmi mes plus beaux souvenirs.
2: Le chœur de l'Opéra de Dijon est également à retrouver en tournée en France et à l'étranger tout au long de l'année.

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1: Merci d'écouter Autoroute Info. Roulez prudemment ce soir, et notamment sur l'A5 au kilomètre 154, accident signalé en direction de Paris. Nous sommes dans l'Aube, donc sur l'A5 au kilomètre 154. C'est avant la sortie 22 Brienne-le-Château. Un véhicule est sur le toit dans l'accotement. Le patrouilleur est sur place, les pompiers également, les forces de l'ordre et le dépanneur sont sur la bande d'arrêt d'urgence. Adaptez votre vitesse en arrivant dans ce secteur et respectez le corridor de sécurité en vous décalant sur la voie de gauche. Sur l'A6, un poids lourd en panne au kilomètre 171 en direction de Lyon. Nous sommes dans Lyon après la sortie 20 Tonnerre et l'aire de service Venoy-Chablis. Le poids lourd a crevé. Il est sur la bande d'arrêt d'urgence. Le dépanneur vient d'arriver sur place et la voie de droite est neutralisée. Sur l'A71 dans le Cher au kilomètre 212 en direction de Clermont-Ferrand, après la sortie 7 Bourges, des obstacles sont signalés, de gros morceaux de pneus. Donc sur l'A71, des morceaux de pneus de poids lourd sont sur les voies et le patrouilleur se rend sur place. Et puis à noter aussi un convoi exceptionnel en ce moment en Haute-Marne, véhicule lent sur l'A5 en direction de Nancy-Dijon. C'est un convoi d'éoliennes qui roule à vitesse réduite en ce moment sur l'A5. Restez vigilants. Info pratique pour les poids lourds en région parisienne, en Seine-et-Marne, sur l'A5B. Notez que le parking Parc Plus est fermé cette nuit. Puis un basculement là dans le Loiret sur l'A77. Un basculement de chaussée est en place 24 heures sur 24 jusqu'au 7 juillet entre la jonction avec l'A19 et la sortie 18 Montargis.
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1: Que faire si vous êtes témoin d'un accident ou d'un danger sur l'autoroute? Un mot d'ordre, préservez votre sécurité. Nadine Végiel des autoroutes APRR.
2: On ne doit pas s'arrêter sur la bande d'arrêt d'urgence et puis se mettre en danger. Il faut absolument vous arrêter sur une aire de repos, de service ou une halte péage après. Ou éventuellement, si vous n'êtes pas le conducteur, vous pouvez appeler à travers votre smartphone l'application SOS Autoroute pour, d'une part, géolocaliser l'événement et puis être mis en relation directement avec les équipes de secours. Bien sûr, sur les aires de repos, nous avons des bornes d'appel d'urgence pour les clients, justement pour ne pas se mettre en danger. Sur le bord de l'autoroute, par contre, les refuges, là où vous avez les bornes d'appel d'urgence, sont un peu plus larges et permettent à nos clients de s'arrêter en sécurité le temps de passer leur appel. L'idée, c'est bien sûr qu'ils quittent immédiatement leur véhicule avec toutes les personnes qui sont à bord, qu'ils se mettent en sécurité de l'autre côté de la barrière avec un gilet haute visibilité, et puis qu'ils appellent les secours soit à travers la borne d'appel

0: d'urgence, soit avec l'application SOS Autoroute.
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2: Vous écoutez Autoroute Info, bienvenue, il est 3h.
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2: Nous sommes en direct et ravis de vous accompagner cette nuit. Nous sommes le samedi 4 juillet, premier week-end des vacances. Pas de ralentissement à 7h de la nuit. Ce sera un peu plus compliqué en cette journée classée orange dans le sens des départs. Et tout au long de la journée de ce samedi pour vous accompagner, édition spéciale avec les équipes d'Autoroute Info mobilisées sur l'A5 à 3h. Sur l'A5 en direction de Paris, nous sommes dans l'Aube. Un accident signalé, c'est avant la sortie 22 Brienne-le-Château. Véhicule sur le toit dans l'accotement, le patrouilleur est sur place, les pompiers également, les forces de l'ordre, le dépanneur sur la bande d'arrêt d'urgence. Soyez prudents dans le secteur. Sur l'A6, en direction de Lyon, nous sommes dans Lyon au kilomètre 179, après la sortie 20, Tonnerre et l'aire de service Venoy-Chablis. Le poids lourd a crevé, poids lourd en panne. Il est sur la bande d'arrêt d'urgence. Le dépanneur vient d'arriver sur place. La voie de droite est neutralisée. Sur l'A40, une caravane et un véhicule léger, sa voiture donc, et sa caravane sont à l'arrêt. À l'arrêt sur l'A40 au kilomètre 207, dans la bifurcation avec l'A6. Nous sommes en Saône-et-Loire. La voiture a crevé. Elle est sur la bande d'arrêt d'urgence dans cette bifurcation A6 A40, tout au début de l'A40 qui vous emmène vers Chamonix. Le patrouilleur se rend sur place. Et sur l'A71 au kilomètre 212 en direction de Clermont-Ferrand, nous sommes dans le secteur sud de Bourges. Après la sortie 7 Bourges, de gros morceaux de pneus de poids lourds sont sur les voies. Le patrouilleur se rend sur place. La 43 Maurienne serpente dans la vallée du même nom en Savoie, entre Éton et le tunnel du Fréjus. Adeline Després s'est entretenue avec Alain Chabert, directeur général de la Société française du tunnel routier du Fréjus qui exploite cet axe.
3: Ce sont 67 km d'autoroute qui permettent d'accéder au tunnel du Fréjus. De nombreux ouvrages d'art. Nous avons 5 tunnels sur l'autoroute, sans compter le tunnel du Fréjus, et une quinzaine de viaducs, plus de nombreux murs de soutènement. Donc, de nombreux chantiers pour maintenir tout cela en état et procéder aux réparations. C'est une autoroute magnifique. J'ai pas peur de dire que s'il y avait le concours de la plus belle autoroute du monde, l'autoroute de la Maurienne pourrait postuler avec de bonnes chances. C'est vraiment un cadre grandiose. Et par ailleurs, l'autoroute demeure une référence en matière d'insertion paysagère, puisque une très grande attention avait été portée lors du chantier, et c'est vraiment une belle autoroute.
4: Cette autoroute, c'est une autoroute d'altitude aussi. Il y a des spécificités, des contraintes?
3: Bien sûr. Alors avant tout, la viabilité hivernale. Le point le plus haut est à 1200 mètres, hein, puisque c'est la plateforme d'accès au tunnel du Fréjus. Donc nous avons une organisation concentrée sur la viabilité hivernale, avec donc les équipes d'agents routiers et les équipes d'exploitation qui sont très vigilantes, de sorte que le déneigement donc soit assuré de manière satisfaisante. Les équipes sont aguerries, mais ça demeure quand même une bataille, une vigilance de tous les instants pour pouvoir anticiper les épisodes météo. Et pour ça, on a donc des responsables très motivés, très présents sur le terrain.
4: Combien de personnes travaillent au sein de la SFTRF ?
3: 300 personnes, dont un petit tiers détaché au sein du groupement européen d'intérêt économique qu'on appelle le GEF chez nous, le groupement d'exploitation du tunnel du Fréjus, puisque donc le tunnel du Fréjus doit être exploité de manière unique par les deux concessionnaires. Donc la SFTRF est concessionnaire pour la moitié qui est en territoire français, et la CITAF, la société italienne du tunnel autoroutier du Fréjus, est concessionnaire pour la moitié italienne. Et en revanche, l'exploitation, donc la sécurité, la maintenance, sont assurées par un organisme unique, détenu à 50% par la SFTRF et 50% par la CITAF.
4: C'est la spécificité, hein, et c'est pareil pour le tunnel du Mont-Blanc.
3: Tout à fait, c'est pareil pour le tunnel du Mont-Blanc.
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1: Samedi 4 juillet, il est 3h30. Merci de rouler avec Autoroute Info. Vous faites peut-être partie de ces courageux qui se lèvent très tôt pour prendre la route des vacances. En ce premier week-end des vacances d'été, mais bien bonne route à vous. Les conditions de circulation seront bonnes cette nuit. Deux points de vigilance tout de même. D'abord sur l'A6, un poids lourd en panne au kilomètre 179 en direction de Lyon. Nous sommes dans le département de l'Yonne. Après la sortie 20, Tonnerre et l'aire de service Venoix Chablis. Le poids lourd a crevé. Il est sur la bande d'arrêt d'urgence. Le patrouilleur est sur place. Et la voie de droite est neutralisée en attendant le dépannage de ce poids lourd. Et puis un véhicule en panne sur l'A40 au kilomètre 207 dans la bifurcation avec l'A6. Nous sommes en Saône-et-Loire. Une voiture donc et sa caravane sont à l'arrêt sur la bande d'arrêt d'urgence. La voiture a crevé. Elle est dans cette bifurcation A6 A40 au tout début de l'A40 qui vous emmène ensuite vers Chamonix. Le patrouilleur est sur place. Le dépanneur est en route. C'est l'été, ce sont les vacances et c'est une bonne occasion pour tester notre culture générale. Que diriez-vous d'un petit quiz avec un match parent-enfant ? Allez, c'est parti, Franck Pélissier.
2: Le principe est simple, 4 questions de culture générale. Je pose les questions, vous avez quelques secondes de réflexion pour trouver et je donne la réponse dans la foulée. Tout le monde joue dans l'habitacle, parents comme enfants, et que le meilleur gagne. Et on commence avec une question qui va sans doute donner l'avantage aux parents. Qui est le dernier cycliste français à avoir remporté le Tour de France ? Le dernier vainqueur français est Bernard Hinault. Le champion breton a gagné 5 Tours de France, le dernier en 1985. Cela fait donc plus de 40 ans que nous lui attendons un successeur. Mais qui sait si très bientôt, cette longue attente ne sera pas enfin récompensée.
3: Ah, il est prêt à se faire sauter le caisson aujourd'hui, Paul Sexas.
2: On poursuit avec une question sur laquelle les parents risquent bien de se casser les dents. Attention, qu'est-ce que le 6-7? Si les enfants viennent de faire un drôle de geste dans la voiture, c'est qu'ils ont sans doute la réponse. Le 6-7 est ce qu'on appelle un mème internet, une tendance qui consiste à effectuer un mouvement de balancier avec les bras, sans raison particulière, une gestuelle étonnante que les pré-ados du monde entier partagent sur les réseaux sociaux depuis 2025. Question cinéma à présent. Parents, enfants, soyez réactifs. Quel est le plus grand succès du cinéma français au box-office depuis sa création ? Il fallait répondre « Bienvenue chez les Ch'tis » de Danny Boone, numéro 1 absolu avec plus de 20 millions d'entrées en salle.
3: Bravo, Milote !
2: Intouchable avec le très populaire Omar Sy se classe 2e. Et le numéro 3 est ancien, c'est La Grande Vadrouille, sortie en 1966.
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2: Allez, on termine par une question à la limite entre histoire et politique. Quel a été le dernier président américain à obtenir le prix Nobel de la paix ? Donald Trump en a rêvé, il en a même fait de gros caprices, mais il ne l'a pas obtenu. Il faut remonter à 2009 pour voir un président américain emporter le prestigieux prix. C'est Barack Obama qui en a été le lauréat.
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1: Merci de rouler avec Autoroute Info. Signaler ce piéton sur l'A79 au kilomètre 85 à hauteur de la sortie 24, le Donjon. Le piéton a été vu sur la bande d'arrêt d'urgence dans le sens Mâcon-Chalon-sur-Saône. Il est très peu visible sans gilet. Donc soyez vigilants, kilomètre 85 sur l'A79. Sur l'A6, un poids lourd en panne au kilomètre 179 en direction de Lyon. Après la sortie 20 Tonnerre et l'aire de service Venoy-Chablis, le poids lourd a crevé. Il est sur la bande d'arrêt d'urgence. Le patrouilleur est sur place et la voie de droite est neutralisée en attendant le dépannage. Sur l'A40, un véhicule en panne au kilomètre 217 dans la bifurcation avec l'A6. Nous sommes là en Saône-et-Loire. Une voiture et sa caravane sont à l'arrêt sur la bande d'arrêt d'urgence. La voiture, elle aussi, a crevé et elle est dans cette bifurcation A6, A40, tout au bout de l'A40, tout au début de l'A40 qui vous emmène ensuite vers Chamonix. Le patrouilleur est sur place. Le dépanneur est en route.
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1: Vrai, faux, Paulin Caillard et Géraldine Millard répondent à présent aux questions que vous pouvez parfois vous poser concernant les travaux sur autoroute.
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2: Est-ce vrai que les travaux sur autoroute sont financés avec l'argent des contribuables?
3: C'est absolument faux. Pour développer ses autoroutes, la France a fait le choix de faire payer les utilisateurs plutôt que les contribuables. Le fonctionnement des concessions autoroutières est donc tout simplement basé sur le principe utilisateur-payeur. Cela permet notamment de faire contribuer à juste proportion les poids lourds ou les clients étrangers à l'usage et donc à l'usure des autoroutes. Le coût du péage finance à la fois les nouveaux aménagements et tous les travaux d'entretien courant à réaliser. À titre d'exemple, chaque année, plus de 500 millions d'euros sont investis en travaux sur les réseaux APRR et AREA. Le vrai faux d'Autoroute Info, ce sont vos questions, nos réponses à retrouver sur autoroute-info.fr.

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0: Circulation fluide cette nuit, ce sera un peu plus compliqué tout au long de ce samedi 4 juillet, premier week-end des vacances, une journée classée orange dans le sens des départs au niveau national et classée rouge par bison futé sur le quart nord-ouest et en Île-de-France. Les équipes d'Autoroute Info mobilisées tout au long de la journée pour vous accompagner. À noter à 4 heures, ce piéton signalé sur la 79 dans l'allier au kilomètre 85 à hauteur de la sortie 24, le donjon. Le piéton a été aperçu sur la bande d'arrêt d'urgence dans le sens Mâcon-Chalon sur il est très peu visible sans gilet. Soyez vigilants. Un poids lourd en panne sur la 6 au kilomètre 179 en direction de Lyon. Nous sommes dans Lyon après la sortie 20 Tonnerre et l'aire de service Venoît Chablis. Le poids lourd a crevé. Il est sur la bande d'arrêt d'urgence. Le patrouilleur est sur place et la voie de droite neutralisée en attendant le dépannage de ce poids lourd. Et puis sur la 40 au kilomètre 207, un véhicule en panne avec sa caravane dans la bifurcation avec la 6. Une voiture et sa caravane sont sur la bande d'arrêt d'urgence. Urgence à l'arrêt, la voiture a crevé. Elle est dans cette bifurcation à 6 à 40 au tout début de la 40 qui vous emmène ensuite vers Chamonix. Le patrouilleur est sur place et le dépanneur est en route. Que faut-il faire pour avoir l'esprit tranquille avant de prendre la route cet été? Raphaël, Judith Sely vous propose la checklist spéciale vacances.
2: C'est quand même sacrément con d'avoir oublié les clés.
3: Ah, les clés de l'appartement, c'est vrai que c'est important. Tout comme le téléphone et la carte bleue, on vous conseille bien sûr de faire une liste de choses essentielles à emmener. Et pour ça, on va vous aider un peu. C'est la fameuse question qu'on peut entendre très vite sur la route des vacances. Alors n'oubliez pas le doudou, les couches, les lingettes, les vêtements de rechange, les mouchoirs, le pare-soleil pour la vitre arrière. Et bien sûr, et ça c'est très important, pour les enfants et pour vous, des bouteilles d'eau et de la nourriture proche de vous. Pas dans le coffre, comme ça, si vous attendez plus longtemps que prévu, dans un bouchon, vous êtes tranquille. Et pour faire patienter les plus jeunes, prenez de quoi les distraire un peu.
4: Il y avait deux choses pour te divertir, la buée de ta bouche et la vitre de la bagnole, c'est tout.
3: Le contenu du coffre, c'est important, mais ce qui est aussi essentiel, c'est l'état de votre voiture. Vérifiez bien l'état des pneus et vous contrôlez la pression, c'est mieux de les gonfler un peu plus sur autoroute. Vous inspectez aussi la roue de secours et vous regardez le mode d'emploi du kit de crevaison. Il faut aussi compléter le niveau du liquide lave-glace pour nettoyer le pare-brise, nettoyer le circuit de ventilation de la clim et vous remplacer le filtre d'habitacle. Vous vérifiez aussi les fixations des rouleaux du coffre de toit ou de la remorque. Et bien sûr, vous portez la tenue adéquate pour être le plus à l'aise possible au volant. Pas trop à l'aise non plus, il est fortement déconseillé de rouler en sandales.
5: Oh regarde, je l'ai pas dans mon sac derrière, je me suis dit tiens, cette fois il me l'a pas donné.
6: Mais attends, mais c'est pas à moi de le garder quand même, je peux pas tout faire et conduire et garder le ticket.
5: Oui, mais je suis désolée, cette fois-ci tu
6: l'as. Ah bah super, mais comme d'hab, voilà.
5: Je me suis dit tiens, comment ça se fait qu'il me l'a pas donné?
6: C'est
5: je
6: ça,
5: pas.
6: Ben voilà.
5: Et ben je l'ai pas.
6: Bon, on l'a pas, elle l'a perdu le ticket.
3: Et pour ne pas être embêté par les tickets, vous pouvez vous munir d'un télébadge. Comme ça, vous éviterez aussi les files d'attente au péage. Et pour voyager en toute sérénité, on vous conseille aussi de télécharger deux applications essentielles. SOS Autoroute pour être géolocalisé en cas de problème. Et bien sûr, l'application Autoroute Info pour tout savoir sur les conditions de circulation. 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
5: Oh mon Dieu, faut enfin !
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1: Et un point complet sur vos conditions de circulation. À 4h14, un piéton a été signalé sur l'A79 au kilomètre 85 dans le département de l'Allier. À hauteur de la sortie 24, le donjon, le piéton a été vu sur la bande d'arrêt d'urgence dans le sens Mâcon-Chalon-sur-Saône. Il est très peu visible. Sans gilet, soyez vigilants, le patrouilleur est sur place. Un poids lourd en panne sur l'A6 au kilomètre 179 en direction de Lyon après la sortie 20 Tonnerre et l'aire de service Venoix-Chablis. Le poids lourd a crevé. Il est sur la bande d'arrêt d'urgence, le patrouilleur est sur place. La voie de droite est neutralisée en attendant le dépannage de ce poids lourd. Et un véhicule en panne sur l'A40 au kilomètre 207 dans la bifurcation avec l'A6 dans le département de la Saône-et-Loire. Une voiture et sa caravane sont à l'arrêt sur la bande d'arrêt d'urgence. Donc la voiture a crevé. Elle est dans cette bifurcation A6 A40 au tout début de l'A40 qui vous emmène ensuite vers Chamonix. Le patrouilleur est sur place. Le dépanneur est en route. Mieux voir et mieux être vu, Elliot Monod nous rappelle l'importance de rouler bien éclairé la nuit.
2: Et oui, dès que la nuit tombe, il faut penser à allumer ses feux de croisement afin de rester bien visible. Alors, de la lumière, oui, mais pas trop. N'abusez pas des feux de route qui éblouissent les véhicules que vous suivez et ceux qui circulent dans l'autre sens. D'ailleurs, sur autoroute comme sur les autres routes, les pleins phares ne doivent être utilisés que lorsqu'aucun véhicule ne se trouve dans votre champ de vision. Enfin, et d'une manière générale, pour éviter l'éblouissement dû à une fatigue excessive de la vue, il est conseillé de se tenir aussi éloigné que possible des véhicules que vous croisez, en circulant notamment sur la voie de droite.
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1: Voyager avec un ou plusieurs animaux de compagnie nécessite des précautions en été. Élise Valade.
3: Une écuelle à portée de main est nécessaire pour donner à boire pendant les pauses. N'oubliez pas que votre animal a une sudation moins importante que vous, humain. Par conséquent, il est bien plus sensible à la chaleur et à la déshydratation. D'ailleurs, ne poussez pas trop fort la climatisation qui assèche l'atmosphère. Pour le rafraîchir, passez un peu d'eau sur la tête de votre animal. Vous pouvez également placer un linge humide au-dessus de sa cage afin de le protéger du soleil, mais veillez à ne pas boucher les ouvertures pour qu'il puisse respirer sans difficulté. Le coup de chaleur est un danger mortel. Et ce, même lorsque le maître n'est sorti que pour quelques minutes et en laissant les fenêtres ouvertes. Dans tous les cas, ne laissez jamais votre animal seul dans la voiture. Elle peut se transformer en véritable four. La température en plein été peut monter jusqu'à 60 degrés à l'arrêt au soleil.

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1: Et ravi de vous accompagner en ce samedi 4 juillet, premier week-end des vacances. Il est 4h30 et cet accident signalé sur la 6 en quittant la région parisienne au kilomètre 34. Accident signalé à hauteur de la sortie 11, le Coudray-Monceau. Soyez extrêmement prudents dans le secteur. Un véhicule en panne sur la 31 au kilomètre 51, direction de Beaune-Lyon. C'est après l'aire de service Dijon-Brognon. Avant la sortie 4 Dijon-Centre, la voiture est sur la bande d'arrêt d'urgence. Le patrouilleur se rend sur place. Et nous allons maintenant à la cité du Vitrail de Troyes dans l'Aube. Jusqu'à fin octobre, on peut y voir une exposition dédiée à l'histoire médiévale de la Champagne. Et on la découvre avec Octavine Brevel-Dorsman maintenant.
2: On raconte une histoire, celle d'un territoire qui, au Moyen-Âge, comptait parmi les plus puissants d'Europe, la Champagne, au temps des comptes. Capitale européenne, Vitrail, l'Aube érige de son histoire et de sa culture. C'est justement cette histoire que nous raconte Nicolas Dorman, directeur des archives et du patrimoine de la région.
3: Le projet, en fait, est né du souhait de remettre en lumière la richesse, la puissance du comté de Champagne, qui a été une des principales principautés de l'Occident médiéval. Et cette histoire, elle n'avait pas été, en tout cas depuis très longtemps, mise en lumière. Pour rappeler ce moment où la Champagne avait été donc une zone où vraiment il y a eu un rayonnement incroyable. Donc c'était vraiment ce souhait-là que nous avons eu de remettre en lumière cette histoire.
2: Parce qu'avant d'être célèbre pour son champagne, cette région était déjà un centre politique, économique et culturel majeur. En témoignent ces 300 œuvres réunies grâce à plus de 50 prêteurs du monde entier.
3: Elles ont été rassemblées ici au terme de 4 années et demie de travail, grâce à de nombreux prêts. Alors des prêts privilégiés avec le partenariat qui a été le nôtre avec les archives nationales, plus de 50 pièces. Des prêts avec les musées français, le musée du Louvre, le musée national du Moyen-Âge, le musée de Cluny, les musées de Troyes, bien évidemment, également. Et puis, des prêts aussi de toutes les institutions qui, dans le monde, avaient, au fil des années, acquis des pièces provenant de Champagne. Donc, il va y avoir des pièces qui proviennent de Hongrie, d'autres qui proviennent d'Espagne, de Navarre, plus particulièrement, dont les comtes de Champagne étaient également rois. Des pièces qui proviennent d'Allemagne, du Royaume-Uni, du Canada, d'Angleterre et même de Hong Kong, puisque un collectionneur privé a acheté un vitrail provenant de Champagne et que ce collectionneur a accepté très sympathiquement de prêter ce vitrail pour l'exposition.
2: Une balade qui se conclut dans la chapelle de l'Hôtel Dieu de Troyes. Dans ses murs sont réunis pour la première fois depuis 1840 18 vitraux jusqu'alors dispersés entre le Canada, la France, le Royaume-Uni et les États-Unis. Ces carreaux teintés de ses couleurs primaires sont probablement originaires de la cathédrale romane de Troyes. Vous pouvez les découvrir jusqu'au 31 octobre à la Cité du Vitrail.

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0: Accident après la sortie 11, le Coudray Monceau, une voiture est sur les voies, voiture sur le toit, les pompiers, gendarmes et patrouilleurs se rendent sur place. Toujours sur la 6, mais beaucoup plus loin. Nous sommes là dans le département de la Côte d'Or, dans le secteur de Beaune, en direction de Lyon, kilomètre 312. Une voiture est en panne sur la bande d'arrêt d'urgence après la sortie 24 une Beaune et après l'aire de service Beaune-Tailly. Le patrouilleur et le dépanneur se rendent sur place. Toujours en Côte d'Or, un autre véhicule en panne sur la 31, cette fois-ci au kilomètre 51. C'est après l'aire de service Dijon-Brougnon, avant la sortie 4 Dijon-Centre. La voiture est sur la bande d'arrêt d'urgence. Le patrouilleur se rend sur place. Et puis un autre véhicule en panne, cette fois-ci en Isère, sur la 41 Sud, en direction de Grenoble, au kilomètre 26. Voiture sur la bande d'arrêt d'urgence. Quelques kilomètres après la sortie 22, Alvar, La Rochette, Pontcharra, et puis juste avant la sortie 23, Le Touvet. La météo, les températures sont en hausse par le sud. Deux départements passent ce samedi en vigilance orange canicule, les Pyrénées-Orientales et l'Hérault. La Drôme passera en vigilance orange ce dimanche. Puis à noter pour vous qui vous rendez dans le sud, sécheresse, température élevée, mistral et tramontagne soufflant en rafale sont les ingrédients favorisant un risque très élevé de feux de forêt sur le pourtour méditerranéen des Pyrénées-Orientales au Bouches-du-Rhône.
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0: Ils interviennent pour votre sécurité. Merci de respecter la leur. Ce slogan est plus que jamais d'actualité. Entre la distraction liée à l'usage du smartphone, la fatigue des conducteurs ou encore le non-respect des limitations de vitesse, la sécurité des agents d'autoroute est souvent bafouée. Pascal Philippe, directeur technologie trafic des réseaux APRR et AREA, l'a rappelé au micro de Véronique Voiron.
2: Le bon sens et puis le civisme veut qu'il faut vraiment faire attention lorsqu'il y a des agents en intervention sur le réseau. Il faut savoir que sur le plan national, c'est 60% d'agents ou de véhicules qui, en plus qui sont heurtés ces dernières années. Donc c'est énorme. Nos agents de sécurité s'exposent pour votre sécurité, bien évidemment, pour la sécurité des clients, mais c'est le même comportement qu'il faut adopter par rapport à quelqu'un qui est en panne au bord de l'autoroute. C'est ce qu'on appelle le corridor de sécurité. Si possible, il faut s'écarter.
3: Laisser une voie d'écart entre la
2: personne. Une voie, ou tout du moins s'écarter des agents ou du véhicule que vous croisez qui est en panne sur le bas-côté. C'est

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1: Samedi 4 juillet, les 5h, bienvenue sur Autoroute Info.
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1: Merci de rouler avec Autoroute Info. Vous faites peut-être partie de ces leftos qui prennent la route des vacances en ce premier week-end des vacances d'été. Bah, bonne route à vous, pas encore de ralentissement, mais plusieurs points de vigilance à 5h. Cet animal errant signalé sur la 39 au kilomètre 39 en direction de Dole, hein, dans le département du Jura. Restez vigilants dans les deux sens de circulation. À hauteur des sorties 6 Dole Centre, l'animal peut paniquer et traverser les voies à tout moment. Un accident signalé sur la 6 au kilomètre 38 en direction de Lyon en quittant la région parisienne. Là, nous sommes dans l'Essonne, après la sortie 11, le Coudray-Monceau. Une voiture est sur le toit, sur la bande d'arrêt d'urgence. Les pompiers et gendarmes sont sur place. Le patrouilleur neutralise la voie de droite. Sur la 6, toujours, mais plus loin, en Côte d'Or, au kilomètre 312, en direction de Lyon. Une voiture en panne sur la bande d'arrêt d'urgence. Après la sortie 24-1, Beaune et l'aire de service Beaune-Tailly, le patrouilleur et le dépanneur se rendent sur place. Sur la 39, et toujours en Côte d'Or, au kilomètre 5, en direction de Bourg-en-Bresse, dans le département donc de la Côte d'Or, une voiture en panne, voiture arrêtée à hauteur de la sortie 3, le Crimolois, Dole, Besançon. Et puis une autre voiture en panne sur la 41 sud, là au kilomètre 26 en direction de Grenoble dans l'Isère. Une voiture en panne sur la bande d'arrêt d'urgence, quelques kilomètres après la sortie 22, Alvar, La Rochette, Pontcharra, juste avant la sortie 23, le Touvet. Et puis pour vous qui circulez sur la 43, tout au bout de cette 43 en direction de Turin, le tunnel du Fréjus est actuellement fermeture pour une dépose de balisage, réouverture dans quelques minutes, prévue vers 5h15. Bonjour, bonne matinée à vous, bon week-end et la playlist de l'été pour vous accompagner ce matin avec Tamim Pala sur Autoroute Info. Bonjour.

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1: Je vous parlais du tunnel du Fréjus fermé au bout de la 43 en direction de Turin il y a quelques minutes. Il est à nouveau réouvert. Voilà une bonne nouvelle. Et puis cet accident sur la 6 au kilomètre 38 en quittant la région parisienne dans l'Essonne. Après la sortie 11, le Coudray-Monceau, soyez prudents, vigilants dans le secteur. Une voiture est sur le toit, sur la bande d'arrêt d'urgence. Les pompiers et gendarmes sont sur place. Le patrouilleur a neutralisé la voie de droite. Un point complet sur vos conditions de circulation après Marvin Gaye et Coldplay. Maintenant, c'est la playlist de l'été sur Autoroute Info. Bonne journée à vous.

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1: Soyez prudents si vous roulez sur la 6 en direction de Lyon. Un véhicule arrêté sans feu sur la voie de droite au kilomètre 442 avant la sortie 33 porte de Lyon. Soyez extrêmement prudents sur la 6. Soyez extrêmement prudents en direction de Lyon. Sur la 65 dans le sud-ouest, un animal mort est signalé sur la voie de droite au kilomètre 3 au tout début de la 65. Donc dans le département de Gironde, le chevreuil est sur la voie de rapide. Soyez vigilants et adaptez votre vitesse en direction de Pau. Un animal errant a été signalé également sur la 39 dans le secteur de Dole, dans le Jura. Restez vigilant dans les deux sens de circulation à hauteur de la sortie 6 Dole centre. L'animal peut paniquer et traverser les voies à tout moment. Sur la 41 sud, au kilomètre 26 en direction de Grenoble, nous sommes dans l'Isère. Une voiture est sur la bande d'arrêt d'urgence quelques kilomètres après la sortie 22 Alvar La Rochette, juste avant la sortie 23 Le Touvet. Soyez prudents. On est en Côte d'Or maintenant, sur l'A39 au kilomètre 5 en direction de Bourg-en-Bresse. Une voiture est en panne. Voiture arrêtée à la hauteur de la sortie 3 Crimolois, Dole, Besançon. La voie de droite est neutralisée. Puis un accident signalé en quittant la région parisienne sur l'A6 après la sortie 11 Le Coudray-Monceau. La voiture est sur le toit, sur la bande d'arrêt d'urgence. Les secours sont sur place et le patrouilleur a neutralisé la voie de droite.
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1: Dans quelques minutes, nouveau point complet sur vos conditions de circulation ce samedi matin. Juste avant, on va écouter Ed Sheeran et la météo. La météo maintenant sur Autoroute Info, c'est pour vous.
2: Le soleil est omniprésent sur l'ensemble du pays. Le vent reste faible, excepté dans le domaine du Mistral, avec des rafales à 50 km/h dès le sud de Lyon jusqu'à 70 km/h vers Montélimar. Et après une certaine fraîcheur matinale dans le nord du pays, les températures cet après-midi sont partout en hausse. On attend 30 degrés à Nancy, 32 de Paris à Lyon, 34 à Grenoble et déjà 35 dans les plaines du sud-ouest. Sur les plages, la température de l'eau est partout, de Dunkerque à Menton ou à Biarritz, beaucoup plus élevée qu'à l'accoutumée pour un début d'été. Méditerranée, comptez 22 à 26 degrés dans l'eau et les températures de l'après-midi seront très élevées sur les plages du golfe du Lion avec 36 à 38 degrés. Sur les côtes atlantiques, il fait déjà 20 à 23 dans l'eau, tandis que les brises rafraîchiront à peine les plages cet après-midi avec 30 à 35 degrés. Demain, le soleil sera de nouveau au rendez-vous partout et les températures seront stationnaires dans la moitié nord, mais encore en hausse dans le sud. Olivier Proust, Météo France pour Autoroute Info.
1: Il est 5h17, bon réveil, bonne route en ce premier week-end des vacances. Et Ed Sheeran, c'est la playlist de l'été pour vous accompagner sur Autoroute Info. Bonne journée, bon week-end.

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1: Ce véhicule en panne sur l'A6 au kilomètre 442 en direction de Lyon, c'est juste après la jonction avec l'A466 et puis juste avant la jonction avec l'A89 pour Bordeaux. La voiture est sur la voie de droite, tout feu est éteint, soyez vigilants, vous pouvez être surpris. Un point complet sur vos conditions de circulation dans quelques minutes. Avant ça, l'autoroute mode d'emploi à présent avec un focus, le passage d'une barrière de péage. En cas de problème, n'effectuez pas de marche arrière. Il suffit d'appuyer sur le bouton d'assistance pour obtenir de l'aide. Marianne Yotis.
2: À l'agence AREA de Chambéry, Olivier Lemoine, assistant et exploitant, se tient prêt à recevoir les appels de ceux qui sont en difficulté au péage.
3: AREA, bonjour, on peut vous aider ? Oui, je regarde un instant, monsieur. Voilà, là, je vous laisse réavancer un petit peu vers la barrière. On va regarder si l'antenne lit votre badge. Voilà. Très bien, je vous remercie. Passez une bonne journée. Enfin. Le client pensait qu'il avait un problème de badge, mais là, en fait, c'est la voix qui n'avait pas reconnu le camion. À distance, j'ai mis que c'était un camion pour que le badge soit détecté.
2: 20 secondes, c'est le temps qu'il faut en moyenne pour que l'assistant puisse régler votre problème, d'après Olivier Lemoine.
3: J'identifie le problème du client, lui il va me le dire, j'ai un ticket qui ne marche pas ou c'est ma carte, donc à distance on va faire en sorte de régler le problème. S'il a un ticket illisible, on a les moyens de voir le client d'où il est rentré sur l'autoroute, on lui demande, on lui affiche le tarif, si sa carte ne fonctionne pas, la carte bancaire par exemple, on a d'autres moyens donc pour essayer que sa carte marche. Si ça marche pas, on peut lui faire une constatation de non-paiement. On a plusieurs moyens à notre disposition pour que le client y parte avec le paiement.
2: Le réflexe, dès que vous êtes bloqué, c'est d'appuyer sur le bouton d'appel. Mais d'après Julie de Roncier, responsable d'activité péage à Chambéry, il y a d'autres moyens pour les opérateurs de savoir s'il y a un problème.
4: On a des déclenchements aussi d'assistance quand la personne est sur la boucle de présence de la voie et que le temps va être un petit peu trop long. Ça va déclencher une assistance ou quand il y a un dysfonctionnement, qu'un client, par exemple télépéage, n'a pas de données d'entrée, ça va déclencher une assistance. Donc à ce moment-là, le téléassistant automatiquement va prendre contact avec le client pour essayer de résoudre le motif du déclenchement de l'appel.
2: Sur le réseau AREA, plus de 6000 demandes d'assistance au péage sont enregistrées chaque jour.

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1: Nous sommes le samedi 4 juillet, bonjour, bon réveil, bonne route à vous. Premier week-end des vacances d'été, journée spéciale sur Autoroute Info avec toutes nos équipes mobilisées. Pour vous accompagner à 5h30, un véhicule signalé en panne sur l'A6 au kilomètre 442 direction Lyon. C'est juste après la jonction avec l'A466, juste avant la jonction avec l'A89 pour Bordeaux. La voiture est sur la voie de droite, tout feu éteint. Soyez vigilants, vous pouvez être surpris. Un animal mort signalé sur l'A65. Nous sommes en Gironde au tout début de l'A65. Le chevreuil sur la voie rapide. Soyez vigilants et adaptez votre vitesse en direction de Pau. Et un animal errant signalé sur l'A39 au kilomètre 39 dans le secteur de Dole. Nous sommes dans le Jura. Restez vigilants dans les deux sens de circulation à hauteur de la sortie des sorties 6. Dole centre. L'animal peut paniquer et traverser les voies à tout moment. Et la playlist de l'été pour vous accompagner avant de faire un nouveau point sur vos conditions de circulation. Voici Pierre Demar, Calogero et De Servante sur Autoroute Info. Bonne journée, bon week-end.

0: annoncé que l'autoroute A40 sera fermée en direction de Paris au cours des nuits de la semaine prochaine, hein, entre 20h30 et 5h30. Ce sera entre la sortie 16, la Clusaz, et la sortie 15 pour la Vallée Verte. Ce sera pour la semaine prochaine. Pas de travaux hein, le week-end, vous le savez, sur le réseau autoroutier.
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0: Et la musique pour vous accompagner pour les prochains kilomètres, c'est avec Charlotte Cardin, nouveau titre de Charlotte, nouvel extrait en tout cas de son nouvel album. C'est Charlotte Cardin, elle sera d'ailleurs dans quelques jours au festival Musilac du côté d'Aix-les-Bains, ce sera le 12 juillet prochain. Elle est sur Autoroute Info en ce samedi matin. Charlotte Cardin, The Way We Touch.

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1: Difficulté pour l'instant sur le réseau alpin, une circulation qui commence à augmenter sur les principaux axes alpins en ce samedi. Mais pour l'instant, je vous le disais, aucun ralentissement, aucun bouchon conséquent, ni incident, hein, pas d'accident, ni incident susceptible de gêner votre trajet. Ça se passe plutôt bien pour vous qui nous écoutez à cette heure-ci. Notre rubrique dit pourquoi on répond aux questions posées par les plus jeunes voyageurs qui empruntent l'autoroute. Écoutez.
2: Pourquoi c'est comme
3: ça?
2: Ça
3: se fait?
2: Ça veut dire quoi?
3: Comment?
2: Ça?
3: Pourquoi?
1: Question posée par Andrea, 10 ans.
4: Pourquoi on ne peut pas faire demi-tour quand papa s'est trompé sur l'autoroute?
1: Comme Andrea, tu t'es peut-être déjà demandé pourquoi on ne pouvait pas faire tout simplement demi-tour quand on s'est trompé de direction. Eh bien, sur une autoroute, les voitures roulent très vite, souvent à plus de 100 km/h, sur plusieurs voies et dans le même sens, ce qui rend la circulation plus sûre. Si une voiture faisait demi-tour, elle se retrouverait alors à rouler en sens inverse des autres véhicules.

véhicule. On appelle ça un contresens. C'est l'une des situations les plus dangereuses sur l'autoroute. Imagine la scène. Tu es en voiture avec ta famille. Tout à coup, quelqu'un regarde les panneaux et s'écrie « Oh non, on a raté la sortie. Il faut vite faire demi-tour. » Très mauvaise idée. Vous circuleriez dans le mauvais sens et croiseriez les autres conducteurs qui ne s'attendent absolument pas à voir arriver une voiture en face d'eux. Surpris, ils n'auraient alors que très peu de temps pour comprendre ce qui se passe et freiner ou changer de direction pour éviter l'accident. Les accidents qui se produisent dans ces cas-là sont souvent des chocs frontaux, c'est-à-dire des collisions de face particulièrement graves. Selon les responsables des autoroutes, lorsqu'un accident est causé par un contresens, il est mortel dans environ un cas sur deux. Chaque année, plus d'un millier de situations de contresens se sont détectées sur les autoroutes françaises. Heureusement, la plupart sont repérées rapidement avant qu'un accident ne se produise. Voilà, tu comprends à présent pourquoi il est strictement interdit de faire demi-tour ou de reculer sur l'autoroute. Perdre quelques minutes est beaucoup moins grave que de mettre sa vie et celle des autres en danger. Et sur l'autoroute, la règle est simple, on avance toujours tous dans le même sens pour que tout le monde arrive à bon port. En résumé, la prochaine fois que quelqu'un dira « Zut, on a manqué la sortie !» La bonne solution sera de continuer tout simplement jusqu'à la sortie suivante, puis de reprendre la route dans le bon sens. Tu te poses des questions, nous, on y répond.

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1: Il est 6h.
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1: Bonjour à vous, bienvenue. Merci d'être à l'écoute d'Autoroute Info. En ce samedi 4 juillet qui marque le début des vacances d'été et les premières difficultés attendues aujourd'hui, vous allez être nombreux à prendre la route. Avec une journée qui est classée orange dans le sens des départs sur le plan national. Rouge pour le quart nord-ouest et l'Île-de-France, ça c'est pour les départs, pour les retours. C'est du vert pour ce samedi 4 juillet. Pour l'instant, sur le réseau alpin, ça se passe bien et même très bien. On n'a aucune difficulté à vous annoncer. Un trafic qui augmente légèrement sur les principaux axes alpins. La 43 par exemple, l'axe Lyon-Chambéry-Albertville, la 40 entre Bellegarde-Genève et Chamonix ou du côté de Grenoble, traversée de Grenoble, circulation un petit peu plus dense, mais rien de bien méchant. Il est encore très tôt, mais au cours de la journée, on le sait, ça va s'accentuer. On s'attend à des perturbations avec ce coup d'envoi des vacances d'été. Toute l'équipe d'Autoroute Info est mobilisée avec une émission spéciale proposée au cours de cette journée pour vous accompagner au plus près des difficultés. Poursuivre en musique pour les prochains kilomètres, c'est Auria qui vous accompagne. C'est Auria qui nous convie d'ailleurs à une soirée mondaine. Bonne route à vous, bonne matinée.

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1: Pas de difficultés particulières à cette heure-ci hein, sur les autoroutes alpines. Trafic qui s'écoule de manière fluide, quel que soit l'axe que vous empruntiez, quelle que soit votre direction. Ce week-end, c'est le début des vacances d'été, donc on s'attend forcément à beaucoup de monde au cours des prochaines heures sur les autoroutes de la région. Pour l'instant, aucune difficulté. Tant mieux. On repart en musique donc pour vous accompagner jusqu'au prochain point trafic. Prochain point trafic, ce sera aux environs de 6h15. D'ici là, on écoutera un titre souvenir. France Gall résiste. Mais pour l'instant, c'est Passenger qui vous accompagne pour les prochains kilomètres. En ce samedi matin, samedi 4 juillet, bonne route à vous. Bonnes vacances.

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1: Ça se passe bien, ça continue de bien se passer pour l'instant sur le réseau Alpin. Pas de difficultés particulières, une circulation qui est fluide sur l'ensemble des axes. Vous êtes encore relativement peu nombreux, mais ça commence à augmenter. Ça va continuer jusqu'au mi-journée au moins à augmenter, puisque ce samedi 4 juillet est marqué par les premiers départs en vacances d'été. Vous êtes peut-être partie de ces chanceux qui partent d'ores et déjà en vacances. Journée orange dans le sens des départs sur le plan national. Ça vire au rouge pour le quart nord-ouest et l'Île-de-France. Pour les retours, c'est du vert. Et puis un petit coup d'œil pour la journée de demain, tiens, puisqu'on parle prévision, eh bien, ce sera orange dans le sens des départs pour la région Auvergne-Rhône-Alpes et orange pour les retours en Île-de-France.
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1: Je le disais, pour l'instant, ça se passe bien, même très bien du côté du réseau alpin. Il va faire chaud encore aujourd'hui. On va retrouver tout de suite d'ailleurs les prévisions de météo France. Pour connaître la tendance de ce samedi 4 juillet, on écoute Olivier Proust.
2: Le soleil est omniprésent sur l'ensemble du pays. Le vent reste faible, excepté dans le domaine du Mistral, avec des rafales à 50 km/h dès le sud de Lyon jusqu'à 70 km/h vers Montélimar. Et après une certaine fraîcheur matinale dans le nord du pays, les températures cet après-midi sont partout en hausse. On attend 30 degrés à Nancy, 32 de Paris à Lyon, 34 à Grenoble et déjà 35 dans les plaines du sud-ouest. Sur les plages, la température de l'eau est partout, de Dunkerque à Menton ou à Biarritz, beaucoup plus élevée qu'à l'accoutumée pour un début d'été. En Méditerranée, comptez 22 à 26 degrés dans l'eau et les températures de l'après-midi seront très élevées sur les plages du golfe du Lion avec 36 à 38 degrés. Sur les côtes atlantiques, il fait déjà 20 à 23 dans l'eau, tandis que les brises rafraîchiront à peine les plages cet après-midi avec 30 à 35 degrés. Demain, le soleil sera de nouveau au rendez-vous partout et les températures seront stationnaires dans la moitié nord, mais encore en hausse dans le sud. Olivier Proust, Météo France pour Autoroute Info.
1: Ah oui, température très chaude aujourd'hui. Sachez que demain, eh bien, le département de la Drôme passera en vigilance orange canicule et risque feu de forêt très sévère. On poursuit en musique avec l'hymne de la Coupe du Monde de foot, Shakira, Burna Boy, Die Die.

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1: Bien se passer à cette heure-ci hein, sur le réseau alpin. Vous êtes un petit peu plus nombreux. Ça continue d'augmenter lentement hein, sur les principaux axes de la région. À 43, par exemple, axe Lyon-Chambéry-Albertville. À 40, entre Bellegarde, Genève et Chamonix, ou dans la traversée de Grenoble, vous êtes un petit peu plus nombreux. Ça va continuer d'augmenter comme ça jusqu'à la mi-journée, au moins, avec ce week-end qui marque le début des congés d'été. Mais pour l'instant, aucune difficulté du côté des Alpes. Et c'est tant mieux. Les jours de fort trafic, comme ça va être le cas aujourd'hui, des mesures de régulation sont parfois mises en place si besoin. Et lorsque le relief est accidenté, eh bien ces mesures de régulation peuvent être plus nombreuses. Exemple, avec l'autoroute A40 dans le département de l'Ain, écoutez les explications d'Olivier Noël.
2: La 40 est une vraie autoroute de montagne avec donc de nombreux tunnels. Trois se succèdent sur 20 km entre les sorties 8 et 10 de cette autoroute dans le Haut-Bugey. Quand la circulation devient plus chargée, cela entraîne des mesures de régulation du trafic particulières car il y a une obligation impérative à respecter. Mathieu Lereste, chef de district APRR sur la 40.
3: Réglementairement, on n'a pas le droit d'avoir de véhicule arrêté dans les tunnels. Si jamais il y a un véhicule arrêté en tunnel, quelle que soit la raison, nous fermerons une voie ou les deux voies, c'est-à-dire le tunnel.
4: Alors ça veut dire qu'un jour de fort trafic, on a un trafic de plus en plus dense, des ralentissements, ça devient des bouchons, les bouchons se rapprochent du tunnel, qu'est-ce que vous faites ?
3: On ferme le tunnel, malheureusement, si cela arrive, et on essaie d'anticiper. Dès qu'on a des seuils de trafic importants, on met en place des régulations de vitesse, donc on a une première étape, on réduit la vitesse de 110 km/h à 90, et puis vraiment, quand le trafic est très soutenu, à 70 km/h, et en fait, ça nous permet de passer encore plus de circulation, et on a plus de fluidité et de sécurité pour nos clients et on évite d'avoir à fermer les tunnels, on évite la création de bouchons et tout le monde peut emprunter l'autoroute A40 en toute fluidité et sécurité et on arrive même à passer plus de véhicules qu'en temps normal grâce à ces limitations de vitesse. Donc on a l'impression de rouler moins vite, de perdre du temps, mais en fait on en gagne parce qu'on n'est pas à l'arrêt dans les bouchons.
4: Et ça on le constate depuis les quelques années où il y a ces régulations de vitesse qui sont mises en place, il y a moins souvent des fermetures.
3: Avant on passait des journées où il y avait jusqu'à 20 fermetures des tunnels pour réguler et éviter ces bouchons en tunnel. Maintenant, on passe des journées sans fermer les barrières et en limitant la vitesse à 70 km/h du matin au soir pour la sécurité et le bien-être de tout le monde.
2: Des mesures profitables à tous, mais qui demandent un peu de discipline et de patience. Et bien sûr, en cas de trafic très dense, des fermetures des tunnels restent possibles le temps que la circulation se fluidifie au-delà.

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1: 6h30 à l'écoute d'Autoroute Info. Bienvenue à vous et merci d'être fidèle à Autoroute Info ce samedi 4 juillet. Ce sont les vacances d'été qui débutent pour bon nombre d'entre vous. Pour l'instant, ça se passe bien du point de vue du trafic sur les axes où vous ne recevez pas de difficultés particulières. Circulation qui demeure fluide. Ça commence à être un petit peu chargé du côté de la Haute-Savoie au passage du tunnel du Mont-Blanc. On a quelques véhicules qui sont arrêtés à l'entrée de ce tunnel du Mont-Blanc. On s'attend évidemment au cours des prochaines heures à un trafic de plus en plus dense et des bouchons qui vont se concrétiser, notamment au passage de ce tunnel du Mont-Blanc en direction l'Italie. Donc si vous êtes parti tôt, vous avez bien fait. Pour l'instant, aucune difficulté notable sur le réseau alpin, en tout cas du point de vue du trafic. Un véhicule qui nous a été signalé en panne. Nous sommes sur l'autoroute A49. Cela vous concerne en direction de Valence, au kilomètre 25. C'est 3 kilomètres après la sortie 10, Vinet. Une voiture en panne sur bande d'arrêt d'urgence. Il faut ralentir et se décaler sur la gauche pour laisser au moins une voie d'écart, si cela est possible, de manière à respecter le corridor de sécurité. Donc au moins une voie d'écart, si c'est possible. Dans tous les cas, s'écarter le plus possible après cette sortie 10 Vinet, 3 km plus loin, kilomètre 25, une voiture arrêtée sur bande d'arrêt d'urgence. La musique dans les prochaines minutes, ce sera avec Manon, Lisa et son petit pêcheur. Mais pour l'instant, un détour par la rédaction de France Info pour le rappel des titres de l'actualité générale. Voici le fil info.
2: Philippine.
3: Bonjour Jean-Christophe.
2: Le premier titre de ce samedi, les huitièmes de finale du mondial et ce rendez-vous entre la France et le Paraguay.
3: Égare au coup de chaud, les températures caniculaires attendues à Philadelphie jusqu'à 40 degrés où se joue le match des orages aussi. Mais le sélectionneur de l'équipe de France rassure, il ne fait pas de fixation sur la chaleur, dit-il. Le coup d'envoi est prévu à 23h à suivre sur France Info. Le Cap-Vert a tenu bon en 16e de finale mais s'est finalement incliné face à l'Argentine après prolongation. 3 buts à 2. Quant à l'Égypte, elle a battu au tir au but l'Australie. File en 8e. Enfin, la Colombie s'est qualifiée en dominant le Ghana 1-0. Elle affrontera la Suisse. Les feux de forêt de plus en plus précoces en France. 6 départements classés en rouge, en risque élevé sur le pourtour méditerranéen. Les incendies dans l'Aude et l'Hérault ont, eux, été fixés hier. Et puis, l'hommage public à Khamenei a officiellement commencé en Iran. C'est ce qu'annonce la télévision d'État. Des milliers d'Iraniens déjà présents sur le site des funérailles organisé au millimètre par le régime, le guide suprême iranien, tué il y a 4 mois dans les frappes israéliennes et américaines.
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1: Priorité à la sécurité sur Autoroute Info. Un animal percuté par un véhicule du côté de la Haute-Savoie, c'est sur l'autoroute A410 en direction d'Annecy, kilomètre 162. C'est vraiment dans les premiers kilomètres, une fois que vous avez bifurqué depuis l'A40, l'axe Chamonix-Genève, sur cette A410 en direction d'Annecy, kilomètre 162. Animal écrasé sur la chaussée, ça peut vous amener à faire des écarts. Prudence. La musique pour les prochains kilomètres, c'est Manon Lisa qui vous accompagne, le petit pêcheur. Bonne matinée, bonne route à vous et bonnes vacances.

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1: Animal écrasé sur la chaussée, nous sommes en Haute-Savoie sur A410 pour vous qui roulez en direction d'Annecy. Kilomètre 162, c'est dans les premiers kilomètres de cette A410. Lorsque vous venez de bifurquer depuis la 40, depuis cet axe Chamonix-Genève sur A410 en direction d'Annecy, kilomètre 162, animal signalé écrasé sur les voies. Ça peut vous amener à faire un écart, donc soyez vraiment prudent à cet endroit. On fera un point complet sur vos conditions de circulation. Ce sera 6h45. D'ici là, la musique, il y aura dans les prochaines minutes un titre souvenir. Rappelez-vous d'Aido, Here With Me. Pour l'instant, c'est Lemar que l'on écoute. Bonne route à vous.

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1: Un objet signalé en Savoie sur A43 pour vous qui circulez en direction d'Albertville ou de la Maurienne, kilomètre 101. C'est après la sortie 20 pour Challes-les-Eaux. Donc lorsque vous quittez Chambéry par la voie rapide urbaine, après la sortie 20 pour Challes-les-Eaux, Saint-Baldoff, 2 kilomètres plus loin, en direction d'Albertville ou de Grenoble, sur cet A43, un objet signalé sur la voie de gauche.

0: l'A63 en direction d'Albertville ou de Grenoble. C'est lorsque vous quittez Chambéry. En Haute-Savoie, malheureusement, un animal écrasé sur l'autoroute A410. Ça se passait au kilomètre 163, dans les premiers kilomètres de cette A410 direction Annecy. Les agents sont rendus sur place et ont récupéré cet animal. Plus de danger à cet endroit. On reste en Haute-Savoie, on change d'axe sur l'autoroute A40 direction Mâcon-Paris. Kilomètre 43, une bâche signalée sur les voies objet. Après la sortie 16, l'Accusa, le Grand Bornand. 6 kilomètres après cette sortie 16, attention à cette bâche sur la chaussée qui peut vous amener à faire des écarts. Voilà donc pour ces différents objets. On a également ce véhicule qui est en panne. Nous sommes sur A41 pour vous qui circulez en direction de Grenoble, kilomètre 27. C'est après la sortie 22, hein, Pontcharra. 6 kilomètres après cette sortie 22, Pontcharra, direction Grenoble. Sur A41 Sud, une voiture en panne sur bande d'arrêt d'urgence. Il faut ralentir et se décaler à gauche. Pour ce qui est du trafic, ça reste fluide hein, pour l'instant sur l'ensemble des axes où vous nous recevez. Mais vous êtes de plus en plus nombreux. Ça va continuer de se charger hein, puisque ce samedi 4 juillet marque le début des vacances d'été, donc trafic qui va augmenter au cours des prochaines heures. Ça commence à être bien dense hein, du côté de la route nationale 205 à l'entrée du tunnel du Mont-Blanc pour ceux d'entre vous qui souhaitent se rendre en Italie. Pas de travaux hein, prévus ce week-end. Notez qu'à semaine prochaine, hein, si vous faites un trajet régulier, eh bien, l'autoroute A40 sera fermée dans les deux sens de lundi à mardi, mardi à mercredi. Ce sera la nuit, donc entre 20h30 et 6h, entre la sortie 11 et 7 Frangy et la sortie 13 Saint-Julien en Genevois. Raison de travaux hein, qui seront menés dans le tunnel du VH. Ce sera pour le début de la semaine prochaine. Nous n'en sommes pas encore là.
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0: Ils font leur grand retour et c'est plutôt une bonne nouvelle. Premier album qui est sorti il y a quelques jours, fin juin. Ils se sont Muse, ils sont en concert d'ailleurs en France cette année. Ils ont choisi la France en fin d'année. Ils seront du côté de Paris, la Défense Arena le 27 novembre et puis 3 et 4 décembre, deux dates du côté de Montpellier. Ils sont sur Autoroute Info Muse pour vous accompagner ce matin. Bonne route à vous.

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3: On va rappeler ces objets du côté du bassin chambérien en Savoie sur A43. Lorsque vous quittez Chambéry, direction Albertville-Grenoble, 2 km après la sortie 20 pour Challes-les-Eaux, kilomètre 101, on a un objet qui nous a été signalé plutôt du côté gauche. Faites attention à tout particulièrement dans ce secteur. Et puis, en Haute-Savoie, sur A40, direction Mâcon-Paris, kilomètre 43, nous sommes après la sortie 16, la Clusaz, le Grand Bornand, 6 km après cette sortie 16, c'est une bâche signalée sur les voies, là aussi, vous ralentissez, vous ouvrez l'œil. Prochain rendez-vous avec l'information trafic, ce sera à 7h pile pour le point complet. D'ici là, la musique d'Elena ou encore Bob Marley dans quelques minutes. Pour l'instant, on vous emmène faire une pause d'ailleurs sur l'autoroute. Ça peut être l'occasion de découvrir les produits du terroir lorsque vous vous arrêtez sur les aires d'autoroute. On découvre d'ailleurs les produits de la Bourgogne avec Alexandre Dacuna. Il a rencontré Valérie Gacoin, les directrices de la Maison de la Bourgogne. C'est sur l'aire de Beaune, sur l'autoroute A6. Écoutez.
4: On oriente énormément sur tout ce qui est les grands classiques de la Bourgogne et qui ont perduré pendant des années, c'est-à-dire moutarde, pain d'épices, anis de Flavigny, qui ont été rejoints par des confitures, voire des biscuits. Et dans les derniers nouveaux qui sont arrivés, c'est la Maison Marc avec ses veloutés et ses cornichons.
5: Il y a un producteur de cornichons en Bourgogne.
4: Oui, il se situe dans Lyon et il a maintenant sa renommée pour toute la partie chef étoilé.
5: Quand on pense Bourgogne, on pense forcément à la moutarde de Dijon et parfois certaines moutardes ont des arômes très originaux, à commencer par la moutarde au pain d'épices que j'ai pu goûter pour vous. Le pain d'épices finalement, il vient après.
4: Il vient vraiment en arrière-bouche, mais ça reste malgré tout une moutarde forte. Mmh. Par contre, c'est plutôt une moutarde en grain plutôt qu'une moutarde veloutée.
5: Mmh. Et je remarque aussi une moutarde à l'estragon et celle-ci elle est beaucoup plus douce. Le piquant vient après.
4: C'est vraiment l'inverse de l'autre. Là, on a d'abord l'estragon et après le goût de la moutarde qui relève, tandis que le pain d'épices est inversé.
5: Et puis, si on sort de la gastronomie, la Maison de la Bourgogne propose aussi des produits de l'artisanat local, à commencer par des paniers en osier.
4: Peu de gens le savent, mais il y a un petit village à côté de Langres qui s'appelle Faye-le-Billot, qui est un village de vanniers. Et nous travaillons avec la vannerie de la Motte qui est installée dans ce village.
5: Il y a d'autres éléments comme ça de l'artisanat
4: Bien sûr, les produits en vogue qui se développent beaucoup, c'est tout ce qui est bien-être et savon. Donc actuellement, nous travaillons avec la marque Amoa, avec donc toute une gamme de savons basée sur les produits bourguignons, puisqu'on retrouve ceux à base de fruits rouges, ceux à base de graines de moutarde, où le look du savon retransmet également sa fabrication, puisqu'on en a même un qui évoque les toits des hospices de Beaune par ses couleurs.
5: Des savons qui viennent de la ville de Palau, en Saône-et-Loire, et disponibles à la Maison de la Bourgogne parmi tous les autres produits de la région. Une boutique située sur l'aire de Beaune de l'autoroute A6. We'll be right back.

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2: Il est 7h, bonjour, bienvenue.
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2: Et surtout, Autoroute Info Vacances, car ce week-end marque le début des congés d'été. Une journée qui, pour l'instant, se déroule bien, de matinée en tout cas. Journée qui est classée orange dans le sens des départs sur le plan national. Ça vire au rouge pour le quart nord-ouest et l'île de France, donc en Auvergne-Rhône-Alpes. Des difficultés attendues au cours des prochaines heures. Pour l'instant, je le disais, ça se passe bien, même très bien du point de vue du trafic. On a un petit peu de monde quand même au niveau du tunnel du Mont-Blanc. Vous êtes nombreux à vouloir rejoindre l'Italie, ça va augmenter, on le sait. On a quelques centaines de mètres pour l'instant de bouchons au passage du tunnel du Mont-Blanc, tout au bout de la route nationale 205. C'est la plateforme du péage côté français qui est en train de se remplir. Une dizaine de minutes tout au plus à patienter. C'est assez habituel au passage de ce tunnel du Mont-Blanc direction l'Italie aussi. Si vous avez choisi de partir tôt, vous avez bien fait, puisqu'au cours des prochaines heures, ça risque de se compliquer. Puisqu'on parle de l'Italie, notez qu'aujourd'hui, la circulation des poids lourds de plus de 7,5 tonnes est interdite en Italie entre 8h et 16h. Conséquence, pour éviter des problèmes de circulation aux abords des deux tunnels transalpins, tunnel du Mont-Blanc en Haute-Savoie ou tunnel du Fréjus en Savoie, il est conseillé aux chauffeurs poids lourds à destination de l'Italie d'éviter leur déplacement dans cette direction ou de s'arrêter bien avant les aires de repos jusqu'à la levée de l'interdiction. Donc entre 8h et 16h, les camions de plus de 7,5 tonnes n'ont pas le droit de circuler aujourd'hui en Italie. Voilà qui est dit. On va revenir sur ces objets que j'évoque depuis un petit moment. Sur la 40 en direction de Paris, kilomètre 43, on a toujours une bâche qui nous a été signalée sur les voies. C'est 6 kilomètres après la sortie 16 pour la Clusaz, le Grand Bornon. Et puis en Savoie, du côté de Chambéry, lorsque vous traversez Chambéry, au sortir de Chambéry sur la 43, direction Albertville ou Grenoble, au niveau du kilomètre 101, un objet toujours signalé sur la voie de gauche. Faites attention tout particulièrement à cet endroit.
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2: La musique dans quelques instants, on écoutera Jérémy Frérot, mais auparavant, un détour par la rédaction de France Info pour l'actualité générale. Voici le fil info.
3: Le retour de la vigilance orange à la canicule.
4: Les Raux et les Pyrénées-Orientales changent de couleur à midi sur la carte de France, et ce une semaine après la vague de chaleur qui a frappé le pays. D'après Météo France, le mois de juin a été le plus chaud mois de juin jamais enregistré. Chemin retour pour le porte-avions Charles de Gaulle. Il rentre à Toulon après presque deux mois au large de la péninsule arabique. Des moyens de déminage déployés pour la sécurité dans le détroit d'Ormuz, annoncé par Emmanuel Macron après l'accord conclu entre les États-Unis et l'Iran il y a trois semaines. L'Iran qui célèbre les obsèques de Khamenei alors que des ONG dénoncent l'intensification de la répression. 20 000 personnes attendues selon le régime qui veut en faire une démonstration de force quatre mois après la mort du guide suprême dans les frappes israéliennes et américaines. La France se prépare à rencontrer le Paraguay. Huitième de finale ce soir à 23h du mondial de foot. Et puis premier coup de pédale dans quelques heures. Le lancement du Tour de France depuis Barcelone avec une première étape atypique. Un contre-la-montre par équipe. Coup d'envoi 17h05 à suivre sur France Info.
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2: Et pour voyager en cette matinée du 4 juillet, c'est Jérémy Frérot. Bonne route à vous.
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4: On rappelle cette bâche en Haute-Savoie sur A40 direction Mâcon-Paris, kilomètre 43. On est 6 kilomètres après la sortie 16, la Clusaz, le Grand Bornand, direction Paris. Une bâche sur les voies, prudence. Et puis en Savoie, du côté de Chambéry, lorsque vous quittez Chambéry, direction Albertville ou Grenoble, après la sortie Châles-les-Eaux au kilomètre 101, un objet toujours signalé, a priori, il se trouverait côté gauche. Faites attention, là aussi, c'est après la sortie 20, Châles-les-Eaux. Les eaux Saint-Baldoff lorsque vous quittez Chambéry par la 43 direction Albertville, Grenoble. On parlera bien sûr de ces objets, on reparlera trafic, ce sera dans moins de 5 minutes après avoir écouté un souvenir Oasis. Bonne route à vous, bonne matinée, bonnes vacances.

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1: Objet récupéré en Haute-Savoie sur A40 direction Paris, une bâche qui se trouvait après la sortie 16, la Clusaz, le Grand Bornand, plus de danger à cet endroit. Du côté de Chambéry, on parle toujours d'un obstacle sur les voies sur A43 lorsque vous quittez Chambéry direction Albertville ou Grenoble. C'est 2 km après la sortie 20 pour Saint-Baldoff-Challes-les-Eaux, kilomètre 101. Faites attention lorsque vous passez à cet endroit. Trafic qui se densifie de plus en plus pour rejoindre l'Italie. Au passage du tunnel du Mont-Blanc, on a quelques centaines de mètres de bouchons qui se sont formés à l'entrée de ce tunnel du Mont-Blanc. Pour l'instant, ça reste limité à la plateforme de péage située à l'entrée de ce tunnel. Quelques dizaines de véhicules qui s'accumulent et moins de 10 minutes à patienter d'après les relevés GPS. C'est assez conforme à ce qu'on peut connaître habituellement. Donc rien de bien méchant pour l'instant, mais on sait que ça va augmenter. Donc au cours des prochaines minutes, des prochaines heures, le bouchon va prendre de l'ampleur au passage de ce tunnel du Mont-Blanc direction l'Italie.
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1: On s'intéresse aux prévisions de Météo France pour ce samedi 4 juillet. Et pour connaître la tendance de ces départs en vacances, on écoute Olivier Proust.
2: Le soleil est omniprésent sur l'ensemble du pays. Le vent reste faible, excepté dans le domaine du Mistral, avec des rafales à 50 km/h dès le sud de Lyon jusqu'à 70 km/h vers Montélimar. Et après une certaine fraîcheur matinale dans le nord du pays, les températures cet après-midi sont partout en hausse. On attend 30 degrés à Nancy, 32 de Paris à Lyon, 34 à Grenoble et déjà 35 dans les plaines du sud-ouest. Sur les plages, la température de l'eau est partout, de Dunkerque à Menton ou à Biarritz, beaucoup plus élevée qu'à l'accoutumée pour un début d'été. En Méditerranée, comptez 22 à 26 degrés dans l'eau et les températures de l'après-midi seront très élevées sur les plages du Golfe du Lion avec 36 à 38 degrés. Sur les côtes atlantiques, il fait déjà 20 à 23 dans l'eau, tandis que les brises rafraîchiront à peine les plages cet après-midi avec 30 à 35 degrés. Demain, le soleil sera de nouveau au rendez-vous partout et les températures seront stationnaires dans la moitié nord, mais encore en hausse dans le sud. Olivier Proust, Météo France pour Autoroute Info.
1: Ah oui, un épisode de canicule qui se profile. Aujourd'hui, l'Hérault, les Pyrénées-Orientales passeront en vigilance orange dès la mi-journée. Et puis demain, ce sera le département de la Drôme, vigilance orange canicule et risque d'incendie très sévère à partir de dimanche midi pour le département de la Drôme. La musique tout de suite pour les prochains kilomètres. Et c'est Jungeli pour vous accompagner ce matin sur Autoroute Info en musique. Juste un peu. Bonne route à vous.

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3: Et à cette heure-ci, un petit peu d'attente à prévoir. Rien de bien extraordinaire pour l'instant. Au passage du tunnel du Mont-Blanc, en Haute-Savoie, tout au bout de la 40. Et de la route nationale 205 hein, qui prolonge cette A40. On parle de quelques centaines de mètres de bouchons à l'entrée de ce tunnel du Mont-Blanc direction l'Italie. 10 minutes tout au plus à patienter d'après les estimations GPS. Mais on le sait malheureusement, ça va se compliquer au cours des prochaines minutes, au cours des prochaines heures. On attend beaucoup de monde et l'Italie est une destination très prisée. Donc si vous êtes parti tôt ce matin, vous avez bien fait car pour l'instant, rien de bien conséquent, une attente de 10 minutes à peine pour passer ce tunnel du Mont-Blanc en Haute-Savoie, direction l'Italie. On se retrouve à 7h30 pour un point complet. D'ici là, la musique, il y aura Miles Smith ou encore Aventura dans quelques instants. Mais tout de suite, eh bien, nous allons partir sur la 79 entre Digoin et Montmarault. Il n'y a plus de barrière de péage, mais des portiques qui permettent de payer sans avoir à s'arrêter. Comment fonctionne ce système de péage relativement récent en France? Les explications, c'est avec Franck Pellissier.
4: Alors certes, il n'y a plus de barrière de péage. Néanmoins, il subsiste différents points de passage matérialisés par des portiques dotés d'équipements permettant d'identifier les véhicules en circulation et le parcours qu'ils ont effectué sur l'axe afin d'établir le montant qu'ils ont à régler. Si vous avez un télébadge, alors c'est très simple, le péage est directement comptabilisé comme lors du passage à une barrière. Si vous n'en avez pas, il existe alors d'autres moyens de régler son trajet, comme nous l'explique Pierre Méo du groupe autoroutier APRR.
5: Lors de leur parcours sur la 79, ils vont voir différents panneaux de signalisation qui vont leur indiquer le site internet www.liae.com pour effectuer le règlement de leur péage. Ils se connectent au site internet, ils saisissent leur plaque d'immatriculation. Les trajets concernés vont s'afficher et ils vont pouvoir régler par carte bancaire ou carte pétrolière.
4: Et si on ne peut tout simplement pas accéder à internet, il y a d'autres moyens?
5: Alors effectivement, pour les clients qui souhaitent par exemple régler en espèces, on a positionné 16 bornes de paiement à pied, réparties le long de la 79, à la fois sur les aires de repos et aires de service. Et donc sur ces bornes, vous saisissez votre plaque d'immatriculation, les trajets concernés vont s'afficher et vous pourrez régler, bien entendu par espèce, mais également par carte bancaire. Alors effectivement, avec ce système, soit vous pouvez payer après votre trajet, dans les 72 heures, mais également vous pouvez préparer votre voyage, effectuer un prépaiement sur le site aliae.com. Et si vous avez un contretemps, vous n'effectuez pas votre trajet, il vous sera directement remboursé sur la carte bancaire que vous aurez utilisée pour le prépaiement.
4: Vous pouvez également vous rendre dans l'un des 4000 points de paiement FDJ agréés NIRIO et régler votre trajet en espèces ou par carte bancaire. Dans tous les cas, le règlement devrait être effectué dans les 72 heures après votre passage sur la 79. Au-delà de ce délai, vous serez passible d'une amende. Enfin, sachez que des formules d'abonnement spécifiques à la 79 sont proposées. Elles permettent de bénéficier d'une réduction allant jusqu'à 60%. Renseignements sur le site aliae.com.

0: Je me permets de vous souhaiter de bonnes vacances puisque ce samedi marque le début des vacances d'été. Pas mal de monde attendu au cours de la journée. Une journée classée orange dans le sens des départs sur le plan national. C'est rouge pour le quart nord-ouest ou l'Île-de-France, toujours pour les départs et puis pour les retours. Pour ceux qui sont partis la semaine dernière ou même avant, en dehors des périodes de vacances scolaires, eh bien ce sera vert pour les retours aujourd'hui. Pour l'instant, pour ceux d'entre vous qui partent, eh bien il y a beaucoup de monde en direction de l'Italie sans surprise, une destination très prisée, avec un bouchon de quelques centaines de mètres qui continue de grossir. Donc attendez-vous à patienter 10 à 12 minutes au moins tout au bout de la route nationale 205 en Haute-Savoie, à l'entrée de ce tunnel du Mont-Blanc, si vous êtes en partance pour l'Italie. L'Italie, justement, sachez que la circulation des camions de plus de 7,5 tonnes est interdite aujourd'hui en Italie. Entre 8h et 16h, ces camions n'ont pas le droit de circuler en Italie. Conséquence pour les chauffeurs poids lourds, ils sont invités à s'arrêter bien avant les aires de repos habituelles hein, pour éviter des problèmes de circulation aux abords des deux tunnels transalpins, tunnel du Mont-Blanc en Haute-Savoie, tunnel du Fréjus en Savoie. Donc chauffeurs poids lourds, il vous est conseillé, si vous êtes à destination de l'Italie, soit d'éviter vos déplacements dans cette direction, s'arrêter bien en amont, puisque entre 8h et 16h, je le rappelle, les camions de plus de 7,5 n'ont pas le droit de circuler en Italie. Priorité à la sécurité sur autoroute info, un nouvel objet signalé en Haute-Savoie sur A40 en direction de Paris. Nous sommes au kilomètre 83, c'est-à-dire après la barrière de péage de Viry, au niveau du tunnel du VUH, à l'entrée visiblement de ce tunnel du VUH, un objet signalé plutôt sur la voie de gauche, donc restez plutôt à droite dans ce secteur, après la barrière de péage de Viry, 8 km plus loin, au moment de passer le tunnel du VUH, serré à droite, il y a un objet sur la voie de gauche. Sur les autres axes, rien d'autre à vous signaler à cette heure-ci, circulation qui augmente, hein, notamment sur A43, l'axe Lyon-Chambéry-Albertville, dans la traversée de Grenoble également, mais sans bouchon signalé pour l'instant. Allez, un détour par la rédaction de France Info, l'actualité générale.
1: Bodo et l'équipe de France va tenter d'atteindre les quarts de finale du mondial de foot.
2: Elle doit donc impérativement battre ce soir le Paraguay en 8e de finale, doit aussi faire face à une chaleur étouffante à Philadelphie où se joue le match, jusqu'à 40 degrés attendus sur la pelouse, coup d'envoi prévu à 23h. En France aussi, le retour des fortes chaleurs, les Pyrénées-Orientales et l'Hérault passent en vigilance orange canicule après un mois de juin le plus chaud jamais enregistré. Un coup d'allumette et tout peut très vite s'enflammer. 6 départements du pourtour méditerranéen classés en rouge. Risque élevé de feux de forêt, les Pyrénées-Orientales, l'Aude, l'Hérault, le Gard, le Vaucluse et les Bouches-du-Rhône. Une marche pour une loi globale contre les violences sexuelles, des rassemblements aujourd'hui dans 80 villes de France. Cela fait suite à l'affaire Liana, retrouvée morte dans le Gers. Plutôt que les pancartes, eux prennent la plume. Une lettre adressée à Emmanuel Macron par des organisations de la culture. Elles alertent sur les coupes budgétaires drastiques dans le secteur, alors que le Festival d'Avignon ou encore les Eurocaine de Belfort commence aujourd'hui.
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0: Et pour les prochains kilomètres, c'est Louane qui vous accompagne en musique. Bonne route.

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6: Avec de l'attente à prévoir pour rejoindre l'Italie via le tunnel du Mont-Blanc, on compte un kilomètre, un petit peu plus d'un kilomètre même, de bouchons dans les derniers mètres qui précèdent ce tunnel du Mont-Blanc, tout au bout de la route nationale 205 en Haute-Savoie. Un bon quart d'heure supplémentaire à prévoir, ça continue d'augmenter. Et ça va continuer d'augmenter tout au long de cette journée qui marque le début des congés d'été. Et l'Italie est une destination très prisée, donc ça risque de se compliquer, c'est même sûr, hein, au cours des prochaines minutes, des prochaines heures. Pour l'instant, un quart d'heure de plus à prévoir sur votre trajet dans un kilomètre environ de bouchons à l'entrée de ce tunnel du Mont-Blanc en Haute-Savoie. Prochain rendez-vous avec l'information trafic, ce sera dans un petit peu plus de 5 minutes, juste après la musique. La musique pour vous accompagner ce matin sur la route des vacances. Vous l'entendez sous ma voix. You too, New Year's Day. Bonne route à vous, bonne matinée et bonnes vacances.

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1: Un trafic d'ores et déjà très dense, notamment pour rejoindre l'Italie. Au passage du tunnel du Mont-Blanc, on recense un petit peu plus d'un kilomètre de bouchons, un temps d'attente estimé à une vingtaine de minutes d'après les données GPS des véhicules qui se trouvent dans ce bouchon. C'est tout au bout de l'autoroute A40 et de la Nationale 205 qui prolonge cette A40. Attendez-vous à devoir patienter un petit peu. L'Italie, destination très prisée pour ses vacances d'été. D'ailleurs, pour les chauffeurs poids lourds, sachez que à partir de 8h jusqu'à 16h, la circulation des poids lourds de plus de 7,5 tonnes est interdite aujourd'hui en Italie, donc entre 8h et 16h. Conséquence, pour éviter les problèmes de circulation aux abords des deux tunnels transalpins, tunnel du Mont-Blanc en Haute-Savoie, tunnel du Fréjus en Savoie, il est conseillé donc aux chauffeurs poids lourds à destination de l'Italie d'éviter tout simplement leur déplacement dans cette direction ou alors de s'arrêter bien avant les aires de repos habituelles jusqu'à la levée de cette interdiction. Donc rappel, les camions de plus de 7 tonnes n'ont pas le droit de circuler aujourd'hui en Italie entre 8h et 16h. En dehors de ce bouchon, au passage de ce tunnel du Mont-Blanc, rien d'autre à vous signaler pour l'instant sur le réseau alpin. Un trafic qui se densifie, notamment sur A43, l'axe Lyon-Chambéry-Albertville, l'A40 entre Bellegarde, Genève et Chamonix, ou encore dans la traversée de Grenoble. Gardez bien de bonnes distances avec les autres véhicules. Travaux prévus aujourd'hui, puisque nous sommes le week-end. On va jeter un petit coup d'œil sur les principaux chantiers prévus la semaine prochaine. L'un des principaux chantiers, ce sera sur l'autoroute A40 qui sera fermée la semaine prochaine, la nuit, entre la sortie 16, la Clusaz, et la sortie 15, Vallée Verte. Plusieurs nuits de la semaine prochaine, coupure de cette autoroute A40 également, dans les deux sens.

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1: Allez, prochain rendez-vous avec l'information trafic, ce sera dans moins de 10 minutes. Pour l'instant, c'est la musique de Vanessa Paradis qui vous accompagne en ce samedi matin. Les épines du cœur, bonne route à vous, bonne matinée, bonnes vacances.

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6: Et on rappelle ce véhicule en panne en Haute-Savoie sur A40 en direction de Paris. Nous sommes au kilomètre 87, soit une douzaine de kilomètres après avoir passé la barrière de péage de Viry. C'est après le tunnel du Vuache. C'est une zone en courbe. Hein. Faites attention, le patrouilleur des autoroutes et tunnels du Mont-Blanc est arrivé sur place. Donc vous ralentissez, vous vous décalez sur la gauche. Kilomètre 87 sur A40 en direction de Paris. C'est une douzaine de kilomètres après la barrière de péage de Viry. On se retrouve au plus tard à 8h pour un point trafic complet. D'ici là, la musique, il y aura Sting ou encore Louisa et Bleu Soleil. Pour l'instant, on va jouer un petit peu avec les enfants. C'est l'été, ce sont les vacances, c'est une bonne occasion pour tester notre culture générale. Que diriez-vous d'un petit quiz avec un match parents-enfants? C'est parti avec Franck Pélissier.
7: Le principe est simple, 4 questions de culture générale. Je pose les questions, vous avez quelques secondes de réflexion pour trouver et je donne la réponse dans la foulée. Tout le monde joue dans l'habitacle, parents comme enfants, et que le meilleur gagne. Et on commence avec une question sport qui va plaire aux amateurs de foot. Attention, les parents ont sans doute l'avantage sur celle-ci. En quelle année la France a-t-elle remporté sa toute première Coupe du Monde de foot? Et c'était évidemment en 1998 au Stade de France avec une finale d'anthologie remportée 3-0 contre le Brésil. 3 buts, dont un doublé de Zidane qui fera chavirer les cœurs de millions de Français. On passe à présent à la question histoire géo. Petits ou grands, tout le monde est sur un pied d'égalité. Vous êtes prêts? Quel est le pays le plus peuplé au monde? Et petite question subsidiaire, combien compte-t-il d'habitants? C'est l'Inde et c'est plus de 1,5 milliard d'habitants qui est aujourd'hui le pays le plus peuplé du monde. Longtemps resté numéro 1, la Chine se classe désormais deuxième. La prochaine question porte sur la musique et désolé pour les parents, mais là, il y a de fortes chances pour que les plus jeunes vous laminent sur ce thème. J'y vais. Citez-moi l'artiste qui a été le plus streamé en France en 2025. Bien, selon les données de la plateforme la plus utilisée, le numéro 1 des streams en France en 2025 a été... Joule. Et sur Autoroute Info, le titre le plus diffusé en 2025 a été Charlotte Cardin avec... Dernière question, et là, les parents n'ont pas le droit à l'erreur, c'est une question politique. Qui a été le dernier président de la République en France avant Emmanuel Macron? La bonne réponse était François Hollande, président de mai 2012 à mai 2017, après avoir écarté Nicolas Sarkozy au deuxième tour.
8: Moi, président de la République, j'essaierai d'avoir de la hauteur de vue.
7: François Hollande, aussi réputé pour son fameux
9: « You can be, do what we want to do ».
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2: Il est 8h, bonjour et bienvenue.
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2: Et ravie de vous accompagner en ce samedi 4 juillet, marqué par les premiers départs en vacances d'été. C'est une journée qui est classée orange par Bison Futé sur le plan national dans ce sens de circulation. C'est rouge pour le quart nord-ouest et l'Île-de-France. Et puis pour les retours, pour ceux d'entre vous qui sont partis en dehors des périodes de vacances scolaires, eh bien ce sera du vert pour ce samedi 4 juillet. Pour l'instant, en tout cas, du côté du réseau alpin, au passage du tunnel du Mont-Blanc, on a un petit peu plus d'un kilomètre de bouchons. Ça continue d'augmenter lentement, hein, tout au bout de la route nationale 205, et une vingtaine, 20 à 25 minutes de plus à prévoir sur votre trajet, nous disent les estimations GPS des véhicules, hein, pour passer ce tunnel du Mont-Blanc et rejoindre l'Italie. On en profite pour rappeler que les camions de plus de 7 tonnes 5 sont interdits de circulation en Italie jusqu'à 16 heures. Donc si vous êtes chauffeur poids lourd, eh bien, il vous est conseillé de vous arrêter bien en amont, hein, sur les aires de repos ou de service avant de vous présenter à l'entrée des tunnels transalpins, tunnel du Mont-Blanc en Haute-Savoie ou tunnel du Fréjus en Savoie. On reste sur l'autoroute A40, mais cette fois-ci en direction de Mâcon et de Paris, pour rappeler ce véhicule qui est en panne au kilomètre 87. On est une douzaine de kilomètres après la barrière de péage de Viry. Une fois franchi le tunnel du Vuage, faites attention, c'est dans un secteur en courbe. Véhicule qui est arrêté, hein, côté droit, côté bande d'arrêt d'urgence. On a un patrouilleur placé à l'arrière avec son fourgon, donc ralentissez, décalez-vous sur la gauche. Le trafic est assez soutenu sur cette autoroute A40. Autre véhicule en panne, c'est en Savoie sur l'autoroute A41 pour vous qui circulez en direction de Chambéry. Au kilomètre 98, on est après la sortie 14 pour Grésy-sur-Aix. 4 kilomètres après cette sortie 14, Grésy-sur-Aix, direction Chambéry, là aussi c'est une voiture qui est en panne sur bande d'arrêt d'urgence. Il faut ralentir et se décaler à gauche de manière à respecter le corridor de sécurité, vous le savez, qui consiste à laisser, lorsque cela est possible, au moins une voie d'écart entre ces véhicules arrêtés en bordure d'autres routes et votre propre véhicule. Sur les autres axes alpins, que ce soit du côté de Lyon ou de Grenoble, dans la traversée de Chambéry, pas de difficultés annoncées pour l'instant.
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2: Et avant de poursuivre en musique sur Autoroute Info, un détour par la rédaction de France Info, l'actualité générale, c'est le Fil Info.
3: Le mois de juin a été le mois de juin le plus chaud jamais enregistré en France.
4: Oui, c'est ce qu'indique Météo France, alors que la vigilance orange à la canicule fait son retour aujourd'hui. Les Pyrénées-Orientales et l'Hérault changent de couleur à midi sur la carte de France. Le sélectionneur de l'équipe de France rassure. À quelques heures du match entre les Bleus et le Paraguay en 8e de finale du Mondial de foot, il dit ne faire aucune fixation sur la chaleur, jusqu'à 40 degrés attendu à Philadelphie où se joue le match. Coup d'envoi 23h à suivre sur France Info. Le Cap-Vert a tenu bon en 16e de finale, mais c'est finalement incliné face à l'Argentine après prolongation, 3-2. Quant à l'Égypte, elle a battu au tir au but l'Australie et file en 8e. Enfin, la Colombie s'est qualifiée en dominant le Ghana 1-0. Elle affrontera la Suisse. Et puis, week-end de départ en vacances oblige, il y a du monde sur les routes. La journée est classée rouge en Ile-de-France, en Bretagne et en Normandie, dans le sens des départs, par Bison Futé, orange sur le reste du pays.
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2: Et pour voyager pour les prochains kilomètres sur le réseau alpin, c'est la musique de Naïka qui vous accompagne. Bonne route à vous. 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
2: Priorité à la sécurité sur Autoroute Info. Malheureusement, un accident qui vient de nous être annoncé sur l'autoroute A41 pour vous, qui roulait en direction de Chambéry au kilomètre 147 sur cette A41. C'est après la sortie 19 pour Cruseille. A priori, un seul véhicule serait impliqué. Il est sur bande d'arrêt d'urgence sur cette autoroute A41 dans le sens Genève-Annecy-Chambéry. Après la sortie 19 Cruseille, faites attention, accident qui vient de se produire. La musique pour vous accompagner jusqu'au prochain point trafic, les Norvégiens du groupe AA Take On Me.

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1: Et on rappelle cet accident survenu du côté de la Haute-Savoie. On est sur A41 à des Lacs, dans le sens Genève-Annecy. Après la sortie 19 Cruseille, un kilomètre plus loin, on vient de nous annoncer un véhicule en panne, accidenté, sur la bande d'arrêt d'urgence. Il y a peut-être des débris sur la chaussée. Faites très attention dans ce secteur. Une panne, il y en a une sur A41 au kilomètre 102. Faites attention également cette fois-ci. Cela vous concerne en direction d'Annecy, à hauteur de la sortie 14 pour Grésy-sur-Aix, une voiture en panne sur bande d'arrêt d'urgence. Vous ralentissez, vous vous décalez sur la gauche. En marge de cela, côté trafic, ça se densifie de plus en plus au niveau du tunnel du Mont-Blanc. On a plus d'un kilomètre, pratiquement deux kilomètres, deux kilomètres de retenue avant de passer ce tunnel du Mont-Blanc en direction de l'Italie. D'après les estimations GPS, une bonne vingtaine de minutes supplémentaires à prévoir sur votre trajet. Et puis dans ce bouchon, on a une voiture qui est tombée en panne dans les derniers mètres qui permettent d'accéder à ce tunnel du Mont-Blanc. Donc sur la partie droite de la chaussée, véhicule qui est en panne dans ce bouchon, ce qui risque de compliquer la situation, le temps du dépannage de ce véhicule.
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1: Une journée qui s'annonce chaude, vigilance orange ce samedi pour les départements de l'Hérault et des Pyrénées-Orientales. Et puis notez d'ores et déjà que demain dimanche, le département de la Drôme passera lui aussi en vigilance orange canicule plus risque d'incendie très sévère. Ce sera à partir de dimanche midi, nous dit Météo France. Et justement, on va retrouver les prévisions de Météo France tout de suite. Pour connaître la tendance des prochaines heures, on écoute Olivier Proust.
2: Le soleil est omniprésent sur l'ensemble du pays. Le vent reste faible, excepté dans le domaine du Mistral, avec des rafales à 50 km/h dès le sud de Lyon jusqu'à 70 km/h vers Montélimar. Et après une certaine fraîcheur matinale dans le nord du pays, les températures cet après-midi sont partout en hausse. On attend 30 degrés à Nancy, 32 de Paris à Lyon, 34 à Grenoble et déjà 35 dans les plaines du sud-ouest. Sur les plages, la température de l'eau est partout, de Dunkerque à Menton ou à Biarritz, beaucoup plus élevée qu'à l'accoutumée pour un début d'été. En Méditerranée, comptez 22 à 26 degrés dans l'eau et les températures de l'après-midi seront très élevées sur les plages du golfe du Lion avec 36 à 38 degrés. Sur les côtes atlantiques, il fait déjà 20 à 23 dans l'eau, tandis que les brises rafraîchiront à peine les plages cet après-midi avec 30 à 35 degrés. Demain, le soleil sera de nouveau au rendez-vous partout et les températures seront stationnaires dans la moitié nord, mais encore en hausse dans le sud. Olivier Proust, Météo France pour Autoroute Info.
1: Dis-moi où, c'est la musique, c'est Julien Lib pour les prochains kilomètres. Bonne matinée, bonne route à vous et bonnes vacances.

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10: 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Et on reparle de cet accident survenu en Haute-Savoie. On est sur l'autoroute A41 à Des Lacs dans le sens Genève-Annecy, kilomètre 147. Nous sommes après la sortie 19 Cruseille. 1 à 2 kilomètres après cette sortie 19 Cruseille, une voiture accidentée côté bande d'arrêt d'urgence. Le dépanneur sur place, vous ralentissez, vous décalez sur la gauche en passant à hauteur de cet accident. On fera un point complet sur vos conditions de circulation. Ce sera à 8h30. D'ici là, la musique, il y aura entre autres Manu Chao ou encore Will Smith. Pour l'instant, on va retrouver un reportage de la rédaction. La route des vacances peut parfois s'avérer longue et monotone entre chaque pause sur les différentes aires. Emma Logerette vous donne quelques idées pour occuper tout le monde en voiture. Écoutez.
11: Et on commence directement dans le thème des vacances avec le « J'ai dans ma valise ». Un jeu de mémoire, chaque joueur à tour de rôle cite un objet à ajouter dans la valise, tout en énumérant ceux qui ont été cités précédemment. Alors par exemple, j'ai dans ma valise de la crème solaire, puis j'ai dans ma valise de la crème solaire et un parasol, etc., etc. Le premier joueur qui s'en mêle les pinceaux et ne cite pas correctement dans le bon ordre les objets ajoutés précédemment est éliminé.
12: Tu es le maillon faible. Au revoir.
11: Si l'école manque un peu trop aux enfants pour réviser préciser sa géographie. Vous pouvez aussi faire le jeu des plaques d'immatriculation. Le but est simple, trouver un maximum de pays et de régions. Donc chaque fois que vous repérez une nouvelle plaque, c'est un point en plus. Alors celui-là, ça reste mon préféré, le « Devine à qui je pense ». Alors c'est simple, c'est dans le titre. Vous pensez à quelqu'un, les autres dans la voiture se mettent à poser des questions fermées, donc auxquelles on ne peut répondre que par oui ou par non. Et le but du jeu, eh bien, c'est quand même de faire deviner une personnalité difficile à trouver et de regarder les autres galérer. Et puis, il y a le jeu préféré des parents, le roi du silence. Celui-ci, on le connaît bien, les consignes sont simples. Le premier qui parle a perdu, donc si c'est la 10e fois en 6 minutes que vous entendez un « on est bientôt arrivé », c'est peut-être votre signe pour lancer une partie.
12: On est presque arrivé ?
13: Non !
12: Est-ce qu'on est presque arrivé ?
13: Oui.
12: C'est vrai ?
13: Non !
11: Donc, que vous soyez en famille ou entre amis, il y a de quoi bien s'amuser pendant les vacances, avec des jeux à faire n'importe où et n'importe quand, et surtout de quoi bien occuper le trajet quand on est enfermé dans la voiture pendant de longues heures. Bonne route et bonnes vacances.

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1: Et on revient sur cet accident qui s'est produit sur l'autoroute A41 en direction d'Annecy et de Chambéry en Haute-Savoie. Kilomètre 147, on est après la sortie 19 pour Cruseille. Un kilomètre environ après cette sortie 19, Cruseille, direction Annecy-Chambéry sur cette A41. Accident qui implique a priori un seul véhicule. Il se trouve côté droit, côté bande d'arrêt d'urgence. Sur place, les agents autoroutiers, dépanneurs, ça veut dire des piétons hein, proches des voies. Vous ralentissez et vous vous décalez sur la gauche. Pour ce qui est du trafic, on a du monde qui souhaite rejoindre l'Italie en ce début de vacances d'été. Destination très prisée, l'Italie, et donc cela se traduit par un bouchon de près de 2 km d'ores et déjà tout au bout de la route nationale 205 qui prolonge l'autoroute A40 et une vingtaine de minutes au moins à patienter à l'entrée de ce tunnel du Mont-Blanc avant de pouvoir rejoindre l'Italie. Et bien, un temps d'attente qui augmente puisque à l'instant les responsables de ce tunnel du Mont-Blanc indiquent pratiquement 3 quarts d'heure d'attente avant de pouvoir vous rendre en Italie dans un bouchon qui grossit. On est à plus de 2 km de retenue. Partout ailleurs, ça se passe plutôt bien sur le réseau alpin. Un trafic qui est en augmentation sur les principaux axes, notamment la 43, l'axe Lyon-Chambéry-Albertville, la 40 que j'évoquais tout à l'heure entre Bellegarde, Genève et Chamonix. Dans la traversée de Grenoble, circulation qui se densifie également, mais pas de difficultés pour l'instant dans ces secteurs. À l'instant, une nouvelle information qui nous parvient. Priorité à la sécurité sur Autoroute Info, c'est un objet qui nous est signalé en Savoie sur l'autoroute A41 direction Chambéry, juste après la sortie 13 pour Aix-les-Bains-Drumettaz, kilomètre 94, objet signalé sur les voies. Pour l'instant, on ne sait pas de quoi il s'agit. Vous ralentissez impérativement dans cette zone, juste après avoir passé la sortie 13 Aix-les-Bains-Drumettaz sur A41 direction Chambéry. Ce sont des planches, nous dit-on à l'instant, du côté du PC des autoroutes AREA. Planches sur les voies, prudence. Il va faire encore très chaud aujourd'hui. Épisode de canicule hein, qui revient sur le pays. Il y aura deux départements, l'Hérault et les Pyrénées-Orientales, placés en vigilance orange canicule ce samedi. Et puis pour demain dimanche, notez que le département de la Drôme passera en vigilance orange canicule et risque d'incendie très sévère, donc du côté de ce département de la Drôme. La musique pour les prochains kilomètres, ce sera Temper City, mais pour l'instant, un détour par la rédaction de France Info pour l'actualité générale. C'est le fil info.
2: Oui, la saison des feux est précoce en France.
3: Oui, c'est ce que dit le ministre de l'Intérieur Laurent Nunez. Un mois d'avance et même si l'incendie dans l'Aude a été fixé hier, 150 pompiers restent mobilisés. Ce matin, le département est classé en rouge avec 5 autres pour risque élevé sur le pourtour méditerranéen. La France se prépare à rencontrer le Paraguay, 8e de finale du mondial de foot. Le coup d'envoi prévu à 23h à Philadelphie et à suivre sur France Info. Chemin retour pour le porte-avions Charles de Gaulle. Il rentre à Toulon après presque 2 mois au large de la péninsule arabique. Des moyens de déminage restent sur place pour la sécurité dans le détroit d'Ormuz après l'accord conclu entre les États-Unis et l'Iran il y a 3 semaines. Et puis les Américains célèbrent ce week-end les 250 ans de l'indépendance de leur pays. Donald Trump a lancé les célébrations au pied du mont Rushmore. Dans le même temps, la statue de la liberté à New York, illuminée pour célébrer les 140 ans du cadeau de la France pour les États-Unis.
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1: Et pour voyager en ce samedi, synonyme de départ en vacances d'été, c'est Temper City qui vous accompagne pour les prochains kilomètres. Bonne matinée, bonne route à vous.

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13: On rappelle cet objet, ces objets, il s'agit de planches, des planches tombées sur la chaussée. On est en Savoie sur A41 direction Chambéry à hauteur de la sortie 13 pour Aix-les-Bains-de-Rumetaz, 1 km plus loin, direction Chambéry. Attention à ces planches sur les voies. On se retrouve dans moins de 5 minutes pour le rappel de vos conditions de circulation. Les journées de fort trafic, les bornes de recharge sont très prisées sur les aires de service. Sachez que sur les réseaux APRR et AREA, toutes les aires de service sont équipées de bornes de recharge pour véhicules électriques. La carte des aires sur votre trajet est disponible sur le site voyage.aprr.fr. N'attendez pas le dernier moment pour recharger, conserver au moins 20% de marge de sécurité. Et puis sur les aires, un petit conseil, faites preuve de civisme en ne laissant pas votre véhicule branché une une fois celui-ci rechargé. La musique pour les prochains kilomètres, le groupe Queen, We Will Rock You. Bonne route à vous, bonne matinée, bonnes vacances.

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1: Accident toujours d'actualité, nous sommes en Haute-Savoie sur A41, direction Annecy-Chambéry. Après la sortie 19 Cruseille, 1 à 2 km après cette sortie 19, une voiture accidentée. Côté droit, un côté bande d'arrêt d'urgence, les agents de l'autoroute sont sur place. Ralentissez, décalez-vous sur la gauche et sur cette même A41, toujours en direction de Chambéry, au kilomètre 94. C'est après la sortie 13, Aix-les-Bains-Drumettaz. On a des planches, hein, des objets, des planches sur la chaussée. Là aussi, vous faites très attention, vous ralentissez. C'est juste après la sortie 13, Aix-les-Bains-Drumettaz, direction Chambéry, sur cette autoroute A41. Voilà pour le rappel de cet accident et de cet objet. On va parler de véhicules en panne. Priorité à la sécurité sur Autoroute Info. Nouvelle panne qui vient de nous être annoncée en Haute-Savoie sur A40 en direction de Paris. C'est au niveau d'une bretelle, visiblement. Je reçois l'information. C'est au moment de quitter cette autoroute A40 en direction de Genève et de Paris au niveau de la sortie 19 pour Cluses. Dans cette bretelle de sortie, a priori, il y a un véhicule qui est en panne. Faites attention. On reste en Haute-Savoie pour évoquer le trafic et l'attente au passage du tunnel transalpin du Mont-Blanc. On est à plus de 2 km de bouchons sur la route nationale 205 et d'après les responsables du tunnel, pratiquement 3 quarts d'heure à patienter si vous souhaitez emprunter ce tunnel du Mont-Blanc direction l'Italie en Haute-Savoie, donc tout au bout de la route nationale 205 qui prolonge l'autoroute A40. On en profite pour rappeler aux chauffeurs poids lourds que les camions n'ont pas droit de rouler en Italie jusqu'à 16h aujourd'hui. Camions de plus de 7,5 tonnes interdits de circulation en Italie ce samedi. Sur les autres axes, ça se charge du côté de la 43, l'axe Lyon-Chambéry-Albertville. Un petit peu de monde également dans la traversée de Grenoble sur A48 à 480 ou encore au sud de Grenoble sur la nationale 85 direction Gap. Pas de difficultés annoncées pour l'instant par les différents PC de circulation.
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1: La musique avec la collaboration entre Tips, Mike Demero et Zagata, ça s'appelle Take Me Away, bonne route.

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2: 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On voudrait qu'il soit roi parce que tous ses frères et sœurs sont morts. Il refuse. Comme il est très religieux, il prend la mer et il crée des lieux de culte un peu partout dont on a quelques traces. Modé choisit un endroit sur la côte, face à l'île de Bréa, et c'est là où il décide de bâtir une première église, à Lanmodée. 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
19: On va rappeler cet objet du côté de la Savoie. Ces objets, hein, ce sont des planches, hein, qui ont

C'était signalé un petit peu plus tôt sur A41 direction Chambéry. Après la sortie 13, Aix-les-Bains de Rumetaz, quelques centaines de mètres après cette sortie 13, kilomètre 94, toujours des planches signalées sur la chaussée. Restez prudents dans ce secteur tout particulièrement. On se retrouve au plus tard pour l'information trafic à 9h. D'ici là, la musique, il y aura Bon Jovi et puis Master Kaji et Jérusalem dans quelques petites minutes. Auparavant, un mot sur les prévisions de circulation pour ce samedi 4 juillet qui marque le début des vacances d'été. C'est une journée classée orange sur le plan national dans le sens des départs et c'est même rouge pour le quart nord-ouest ainsi que l'Île-de-France. Pour ceux qui rentrent aujourd'hui, il y en a, hein, ceux qui sont partis durant le mois de juin hors vacances scolaires. Eh bien, sachez que dans le sens des retours, et c'est vert, hein, le drapeau est vert sur l'ensemble du territoire. Et puis, un petit coup d'œil pour la journée de demain. Demain, ce sera orange dans le sens des départs sur la région Auvergne-Rhône-Alpes, vert partout ailleurs. Et puis, pour les retours, ce sera orange en Île-de-France. Voilà donc pour ces prévisions de trafic pour ce week-end, je le disais, qui marque le début des vacances d'été. La musique pour vous accompagner jusqu'au prochain point de trafic, je le disais, dans quelques instants, ce sera Bon Jovi. Tout de suite, Master Kaji avec ce titre, Jérusalem, bonne route à vous.

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2: Il est 9h, bonne matinée.
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2: Et bienvenue en ce samedi 4 juillet, synonyme de départ en vacances pour bon nombre d'entre vous. Un week-end qui marque le début des départs en vacances. Ça se traduit par une journée classée orange dans le sens des départs sur le plan national, rouge pour le quart nord-ouest ou encore en Île-de-France. Pour ce qui concerne la région Rhône-Alpes, côté trafic, on a quelques difficultés. On y revient dans les toutes prochaines minutes. Auparavant, on rappelle cet objet sur l'autoroute, ces objets sur A41. Nous sommes en Savoie, direction Chambéry. Ce sont des planches qui se trouvent sur la chaussée et surtout les agents sont sur place pour les récupérer. Donc faites très attention sur A41, direction Chambéry. Juste après la sortie 13, Aix-les-Bains-Drumettaz, au kilomètre 94, des agents routiers en train de récupérer des planches tombées sur les voies. Pour ce qui est du trafic, je vous le disais, ça se densifie de plus en plus. Le bouchon qui était en place à l'entrée du tunnel du Mont-Blanc grossit. On est à un petit peu plus de 2 km de retenue au passage de ce tunnel. Du Mont-Blanc en Haute-Savoie, tout au bout de la 40 et de la route nationale 205. Les responsables du tunnel nous indiquent un temps d'attente estimé à 3/4 d'heure. Un 3/4 d'heure d'attente au péage côté français avant de passer le tunnel du Mont-Blanc direction l'Italie. L'occasion de rappeler que les camions de plus de 7,5 tonnes sont interdits de circulation en Italie jusqu'à 16h aujourd'hui. Donc les camions sont interdits. Si vous êtes chauffeur poids lourd, arrêtez-vous bien en amont des tunnels transalpins, tunnel du Mont-Blanc au tunnel du Fréjus pour éviter de vous retrouver à devoir patienter dans des conditions où il y a beaucoup de monde, notamment sur les aires. Donc arrêtez-vous bien en amont de ces dernières aires qui précèdent l'arrivée au niveau des deux tunnels transalpins. Un véhicule en panne en Haute-Savoie sur A40 en direction de Paris et de Mâcon. C'est au niveau de la sortie 19, sortie Cluse. Une fois que vous avez quitté l'autoroute, attention, dans la bretelle de sortie, on a un véhicule qui est en panne. Le dépanneur qui vient de se positionner au niveau de cette panne. Faites très attention, c'est dans la bretelle de sortie 19 Cluse sur A40 en direction de Mâcon ou de Paris. Rien d'autre à vous signaler pour l'instant sur le réseau alpin. Ça continue de se charger sur A43 par exemple, l'axe Lyon-Chambéry. Albertville, du monde également dans la traversée de Grenoble, trafic qui se densifie sur A48 et A480 ou encore au sud de Grenoble sur la Nationale 85 en direction de Vizille et de Gap, mais pas de bouchon pour l'instant sur ces itinéraires.
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2: Allez, dans quelques instants, la musique, ce sera avec Shakira. Tout de suite, un détour par la rédaction de France Info. Le rappel des titres de l'actualité générale. Voici le fil info.
3: Après, l'équipe de France retrouve ce soir le Paraguay en 8e de finale du mondial de foot.
4: Même affiche et chaleur étouffante presque similaire à celle de 98, jusqu'à 40 degrés attendus ce soir sur la pelouse de Philadelphie. Objectif pour les Bleus, se qualifier pour les quarts de finale. Le match est prévu à 23h. Les fortes chaleurs qui font leur retour en France, les Pyrénées-Orientales et l'Hérault passent à midi en vigilance orange canicule. Dans l'Aude, 150 pompiers restent mobilisés ce matin. Le feu a été fixé hier après avoir parcouru 900 hectares, mais le département reste avec 5 autres classés en rouge, risque élevé au feu de forêt. L'hommage public à Ali Khamenei en Iran, des milliers d'Iraniens déjà présents sur le site des funérailles à Téhéran, organisés au millimètre par le régime. Le guide suprême iranien tué il y a 4 mois dans les frappes israéliennes et américaines. Et puis, premier coup de pédale dans quelques heures à Barcelone, le lancement du Tour de France avec une première étape atypique, un contre-la-montre par équipe, coup d'envoi 17h05 à suivre sur France Info.
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2: Ah oui, ce soir, Coupe du Monde avec le match France-Paraguay. Voici l'hymne de la Coupe du Monde de foot, Shakira et Burna Boy. Ça s'appelle Die Die.

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5: Il y avait des planches sur l'autoroute A41 en Savoie en direction de Chambéry. C'est toujours d'actualité. C'est juste après la sortie 13 pour Aix-les-Bains de Rumetaz, kilomètre 94. Attention, des planches toujours signalées sur les voies et des agents sur place pour récupérer ces objets. Vous redoublez de prudence, vous ralentissez au moment de passer la sortie 13 Aix-les-Bains de Rumetaz sur A41 en direction de Chambéry. On fera un point complet sur vos conditions de circulation. Ce sera dans moins de 3 minutes. Juste après avoir écouté The Rembrandts sur Autoroute Info. Bonne route à vous!

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1: Et c'est terminé concernant ces objets. Les planches qui se trouvaient juste après la sortie 13 Aix-les-Bains de Rubétaz sur A41 direction Chambéry viennent d'être récupérées par les agents. Plus de danger dans ce secteur. Côté trafic, beaucoup de monde hein, en ce samedi 4 juillet, synonyme de départ en vacances d'été. Et pour l'instant, ça se traduit par un bouchon qui prend de l'ampleur au passage du tunnel du Mont-Blanc, tunnel transalpin situé en Haute-Savoie, tout au bout de la route nationale 205 hein, qui prolonge l'autoroute A40. Et d'après les responsables du tunnel du Mont-Blanc, ce sont trois quarts d'heure d'attente à prévoir avant de passer ce tunnel du Mont-Blanc en Haute-Savoie dans 2 kilomètres de bouchons environ sur cette route nationale 205. Partout ailleurs, un trafic qui se densifie hein, par rapport aux heures précédentes. Vous êtes de plus en plus nombreux sur les principaux axes alpins, notamment A43, l'axe Lyon-Chambéry-Albertville, du côté de Grenoble également sur A48 et A480, ou encore au sud de Grenoble sur la nationale 85 en direction de Gap, circulation qui se densifie, mais pas de bouchons formés pour l'instant, et c'est tant mieux.
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1: Un épisode de canicule qui revient sur le pays. Ce samedi, 2 départements sont placés en vigilance orange canicule, département de l'Hérault et des Pyrénées-Orientales. Sachez que demain, le département de la Drôme sera lui aussi placé en vigilance orange canicule et risque d'incendie très sévère hein, à partir de demain midi. On va retrouver justement tout de suite les prévisions de Météo France. Pour connaître la tendance des prochaines heures, on écoute Olivier Proust.
2: Le soleil est omniprésent sur l'ensemble du pays. Le vent reste faible, excepté dans le domaine du Mistral, avec des rafales à 50 km/h dès le sud de Lyon jusqu'à 70 km/h vers Montélimar. Et après une certaine fraîcheur matinale dans le nord du pays, les températures cet après-midi sont partout en hausse. On attend 30 degrés à Nancy, 32 de Paris à Lyon, 34 à Grenoble et déjà 35 dans les plaines du sud-ouest. Sur les plages, la température de l'eau est partout, de Dunkerque à Menton ou à Biarritz, beaucoup plus élevée qu'à l'accoutumée pour un début d'été. En Méditerranée, comptez 22 à 26 degrés dans l'eau et les températures de l'après-midi seront très élevées sur les plages du Golfe du Lion avec 36 à 38 degrés. Sur les côtes atlantiques, il fait déjà 20 à 23 dans l'eau, tandis que les brises rafraîchiront à peine les plages cet après-midi avec 30 à 35 degrés. Demain, le soleil sera de nouveau au rendez-vous partout et les températures seront stationnaires dans la moitié nord, mais encore en hausse dans le sud. Olivier Proust, Météo France pour Autoroute Info.
1: La collaboration musicale entre Tame Impala et Jenny pour cette version remix du titre Dracula pour les prochains kilomètres. Bonne route à vous.

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1: Un objet en Isère sur A49 en direction de Grenoble, kilomètre 25. Nous sommes après la sortie 9 pour Saint-Marcellin. 8 kilomètres après la sortie 9, Saint-Marcellin, direction au Grenoble. Un carton sur la chaussée. Attention à cette

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6: Une heure d'attente avant de passer le tunnel du Mont-Blanc en Haute-Savoie pour rejoindre l'Italie. Un bouchon de plus de 2 km tout au bout de la route nationale 205 à l'entrée de ce tunnel du Mont-Blanc. La patience s'impose et le trafic continue d'augmenter, donc ça risque de s'aggraver au cours des prochaines heures. Patience si vous êtes dans ce bouchon à l'entrée du tunnel transalpin du Mont-Blanc en direction de l'Italie. On se retrouve au plus tard à 9h30 pour l'information trafic. D'ici là, la musique, il y aura Sixpence ou encore Benson Boone. Mais pour l'instant, eh bien, nous allons parler de nos souvenirs sur la route des vacances. La route des vacances, c'est aussi celle des souvenirs, évidemment. Aujourd'hui, on fait un bond dans les années 70 avec Myriam Boyed et Elliot Mono.
7: Retour à l'été 1977.
8: Chemise à fleurs, pantalon pas de def, lunettes teintées et une France qui roule loin, le regard tourné vers un monde qui change.
9: Vous voyez, il y a là ce que l'on appelle un micro-ordinateur. Vous s'appelle Apple. Apple en anglais, ça signifie une pomme.
7: L'informatique se développe, la conquête spatiale bat son plein, et tandis que le premier opus de la saga Star Wars fascine dans les salles obscures, la télé passe progressivement en couleur dans les foyers.
8: Sur la route des vacances, la R12 avale les kilomètres sur des autoroutes qui ne cessent de s'étendre, A4 et A36 vers l'Est, A8 vers la Méditerranée et A9 vers l'Espagne.
7: La sécurité routière commence aussi à entrer dans les habitudes. 130 km/h maximum sur les autoroutes et ceinture de sécurité obligatoire, uniquement à l'avant et hors agglomération depuis 1973.
10: On ne dira jamais assez la ceinture ! Un petit clic vaut mieux qu'une grande claque.
8: En 77, c'est rock ou disco. Les titres qui tournent dans l'autoradio sont signés Fleetwood Mac, The Eagles et Boney M.
7: Entre deux émissions, ces titres passent en boucle sur le seul média embarqué dans les voitures à l'époque, la radio.
11: Bienvenue à tous et à toutes, et merci de votre fidélité.
8: Grandes ondes, AM, FM, on cherche la station à la molette, l'aiguille tremble et parfois ça grésille un peu.
7: Pas d'infotrafic en continu, pas de GPS ni de climatisation, le confort est assez sommaire. En 1977, on baisse la vitre à la manivelle.
12: Car mon allié est la force.
8: Les paysages défilent et dans l'habitacle, on parle de tout et de rien pour occuper le trajet à l'avant, tandis que les enfants patientent à l'arrière, pas très loin de la glacière, qui accompagne chaque long voyage en 1977.
7: Et oui, cet été-là, c'était comme ça.
6: Allez, la musique pour vous accompagner en ce samedi matin. C'est Benson Boone qui vous accompagne pour les prochains kilomètres. Bonne route à vous.

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1: Et vous êtes sans doute sur la route des vacances en ce samedi 4 juillet qui marque le début des congés scolaires d'été. Une journée qui est classée orange sur le plan national, rouge pour le quart nord-ouest et l'Île-de-France. Ça, c'est pour les départs. Pour les retours, si vous êtes parti un petit peu plus tôt fin juin en dehors des périodes de vacances scolaires, sachez qu'aujourd'hui, Bison Futé a sorti le drapeau vert. Pour l'instant, si vous avez la chance de partir, je le disais, il y a du monde et du monde qui veut rejoindre l'Italie. Et qui passe par le tunnel du Mont Blanc en Haute-Savoie, tout au bout de la 40 et de la route nationale 205. Pratiquement une heure d'attente nous ont communiqué les responsables du tunnel du Mont Blanc. Une heure d'attente dans 2,5 km environ de bouchons sur cette route nationale 205. Patience à vous si vous avez pour destination l'Italie. Puisqu'on parle de l'Italie, on rappelle aux chauffeurs poids lourds que la circulation est interdite ce samedi en Italie jusqu'à 16h. Alors le conseil pour éviter de vous retrouver à patienter sur les dernières aires qui vont rapidement être saturées, les dernières aires avant ce tunnel, les tunnels transalpins, hein, tunnel du Mont Blanc ou tunnel du Fréjus en Savoie, eh bien, c'est de vous arrêter bien en amont hein, de ces aires de repos et de service en attendant donc, la fin de cette interdiction donc, prévue pour 16 heures. Poids lourd de plus de 7,5 tonnes interdit jusqu'à 16 heures en Italie. Pour ce qui est du trafic sur les autres axes, notamment la 43, l'axe Lyon-Chambéry-Albertville, dans la traversée de Grenoble également ou encore au sud de Grenoble hein, sur la Nationale 85 en direction de Gap, un trafic qui se densifie. Vous êtes nombreux mais pas de bouchons signalés en tout cas pour l'instant par les différents PC de circulation avec lesquels nous travaillons. C'est une bonne nouvelle mais surveillez bien hein, ce qui se passe devant vous. Vous êtes à bonne distance du véhicule de devant et bien concentré sur votre conduite et tout devrait bien se passer. Tout particulièrement lorsque vous passez à proximité de véhicules en panne. C'est le cas notamment sur A43 direction Lyon. Après la sortie 7 pour l'île d'Abo, 3 km plus loin, kilomètre 28, une voiture est en panne sur bande d'arrêt d'urgence. Il faut ralentir et se décaler sur la gauche en passant à sa hauteur. Et puis sur l'autoroute A41, c'est dans une bretelle qu'on a un véhicule qui est signalé en panne. Nous sommes sur l'autoroute A41 en direction de Chambéry, dans la bretelle de sortie 15.1 pour Seynot Sud. Une voiture en panne, là aussi, prudence. La musique pour vous accompagner sur votre trajet, ce sera Bruno Mars dans les prochaines minutes. Mais auparavant, un détour par la rédaction de France Info pour prendre des nouvelles de l'actualité nationale et internationale. Voici le fil info.
2: À la une, la vigilance orange à la canicule qui fait son retour aujourd'hui.
3: C'est ce qu'indique Météo France. Les Pyrénées-Orientales et l'Hérault changent de couleur à midi sur la carte de France après un mois de juin le plus chaud jamais enregistré. Le rouge cette fois sur les 6 départements du pourtour méditerranéen pour risque élevé d'incendie en forêt. Le feu de l'Aude qui a parcouru 900 hectares a été fixé hier. Gare au coup de chaud, des températures caniculaires attendues à Philadelphie jusqu'à 40 degrés où se joue le match de 8e de finale du Mondial de foot. France-Paraguay, des orages aussi attendus. Mais le sélectionneur de l'équipe de France rassure, il ne fait pas de fixation sur la chaleur, dit-il. Le coup d'envoi est prévu à 23h à suivre sur France Info. Et puis les routes sont chargées aujourd'hui pour les départs en vacances. Près de 8 millions de voyageurs, selon Vinci Autoroute, invité sur France Info. Dans le son des départs, le quart nord-ouest est rouge, le reste du pays est orange.
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1: Et on rappelle cet objet sur A49, direction Grenoble. Au niveau du kilomètre 25 sur cette A49, un carton, un obstacle. Donc, sur les voies, on est 8 km après la sortie 9 pour Saint-Marcellin. Ouvrez l'œil à cet endroit plus particulièrement. La musique pour les prochains kilomètres, c'est Bruno Mars. 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
15: Je vous parlais tout à l'heure d'objets sur l'autoroute A49, des cartons qui se trouvent au kilomètre 32, direction Grenoble. C'est juste après la sortie 9 Saint-Marcellin, 1 à 2 kilomètres finalement après cette sortie 9 Saint-Marcellin, en direction de Grenoble. Des agents sur place pour récupérer ce carton. C'est un objet qui se trouve sur les voies de circulation. Restez extrêmement prudent dans ce secteur. Personnel en intervention, on est sur A49, direction Grenoble, juste après la sortie 9 Saint-Marcellin. On parlera trafic dans moins de 5 minutes. Auparavant, un mot sur les bornes de recharge électrique qui sont très sollicitées les jours de fort trafic, comme ce samedi 4 juillet qui marque les premiers départs en vacances d'été. Alors n'attendez pas le dernier moment pour recharger, conservez au moins 20% de marge de sécurité et puis anticipez même votre recharge avant d'être proche de ce seuil des 20%. Sachez que toutes les aires de service sont équipées de bornes de recharge. La carte des aires sur votre trajet est disponible sur le site voyage.com. .aprr.fr. Et puis dernier conseil, ne rechargez pas votre véhicule au-delà de 80% puisque le temps nécessaire pour recharger de 80 à 100% est en effet beaucoup plus long. Vous savez tout. Allez, la musique pour vous accompagner dans les prochains kilomètres, c'est Harry Styles que l'on écoute. Bonne route à vous, bonne matinée, bonnes vacances.

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1: Priorité à la sécurité avec un morceau de fer signalé sur la voie de droite. Nous sommes en Haute-Savoie pour vous qui roulez en direction d'Annecy et Chambéry, kilomètre 154. C'est lorsque vous arrivez notamment de la douane de Bardonnay direction Annecy, avant même de vous engager dans le tunnel du Mont-Sion, kilomètre 154. Un morceau de fer signalé sur voie de droite. Faites très attention, vous ralentissez, vous décalez sur la gauche. Il y avait des objets sur l'autoroute A49, c'est toujours d'actualité visiblement, A49 en direction de Grenoble au kilomètre 32, un carton qui se trouverait côté droit, les agents sont sur place, nous dit le PC des autoroutes AREA, donc kilomètre 32, A49 direction Grenoble, on est 1 à 2 kilomètres après la sortie 9 Saint-Marcelin, vous ralentissez, vous décalez sur la gauche du personnel en train de récupérer un objet, un carton sur les voies. Pour ce qui est du trafic, on a toujours une heure d'attente annoncée avant de passer le tunnel du Mont-Blanc en direction de l'Italie. Itinéraire très prisé hein, ce samedi de départ en vacances d'été. On est à 2 à 3 km de bouchons dans les derniers lacets de la route nationale 205 avant ce tunnel du Mont-Blanc et surtout une heure d'attente pour vous qui vous rendez en Italie via ce tunnel du Mont-Blanc. L'occasion de rappeler aux chauffeurs poids lourds de plus de 7,5 tonnes que les camions sont interdits de circulation en Italie jusqu'à 16h aujourd'hui. Alors arrêtez-vous bien avant les dernières heures de repos et de service pour patienter dans de bonnes conditions jusqu'à la levée de cette interdiction donc prévue à 16h. Donc camion de plus de 7,5 tonnes, je le rappelle, interdit de circulation en Italie aujourd'hui jusqu'à 16h. Sur les autres axes alpins, A43 par exemple, axe Lyon-Chambéry, Albertville, dans la traversée de Grenoble sur A48 et A480 au sud de l'agglomération nationale 85 en direction de Vizille et de Gap. Vous êtes nombreux, un trafic assez soutenu mais qui pour l'instant ne pose aucun problème. On n'a pas de bouchon dans ces secteurs et c'est tant mieux.
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1: Allez, la musique pour vous accompagner pour les prochains kilomètres, c'est Pierre Garnier, L'Horizon. Bonne route à vous.

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15: Avec un objet toujours en Haute-Savoie sur A41, on dit...

Direction d'Annecy et Chambéry, kilomètre 154. On est juste avant le tunnel du Moncion, un kilomètre environ avant le tunnel du Moncion, en direction d'Annecy, kilomètre 154. Un objet, un morceau de fer. Alors, le PC des autoroutes AREA vient de nous resituer cet objet au kilomètre 157. Alors, c'est lorsque vous arrivez de la douane de Bardonnay, par exemple, 2 à 3 kilomètres après la douane de Bardonnay, direction Annecy sur cette A41 à des lacs, kilomètre 157. Morceau de fer confirmé. Confirmez sur la voie de droite, faites attention, ralentissez, décalez-vous à gauche. Un petit coup d'œil sur les prévisions de circulation pour ce samedi 4 juillet. C'est une journée classée orange sur le plan national dans le sens des départs. Rouge pour un large quart nord-ouest. Ça inclut l'Île-de-France également. Pour les retours, tiens, pour ceux qui sont partis un petit peu plus tôt fin juin, en dehors des périodes de vacances scolaires, si vous êtes sur le retour, sachez que Bison Futé a sorti le drapeau vert pour ce sens de circulation. Et puis, petit coup d'œil pour la journée de demain, dimanche. Dimanche, pour les départs, ce sera vert partout en France, sauf en Auvergne-Rhône-Alpes. Drapeau orange pour les départs en Auvergne-Rhône-Alpes. Et puis, pour les retours, drapeau vert demain, sauf en Île-de-France qui virera à l'orange. Voilà pour les prévisions de circulation pour ce week-end, premier week-end des vacances d'été. La musique, Stevie Wonder, bonne route à vous.

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2: Bonne matinée à vous, il est 10h.
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2: Et on vous souhaite un bel été et de bonnes vacances, puisque ce week-end marque les premiers départs pour ces vacances d'été. Ça se traduit par un trafic très dense hein, sur certains itinéraires. On y revient juste après avoir rappelé ces objets. Je vous parle depuis un petit moment d'un morceau de fer. Nous sommes en Haute-Savoie, sur l'autoroute A41, pour vous qui roulez en direction d'Annecy et Chambéry, kilomètre 157. C'est vraiment dans les premiers kilomètres de cette A41 des lacs, lorsque vous arrivez par exemple de la Suisse et de la douane de Bardonnay ou de l'autoroute A40, et bien juste avant de passer le tunnel du Montsion, on a au kilomètre 157 un morceau de fer qui empiète sur voie de droite et des agents sur place pour récupérer cet objet. Restez extrêmement prudents à cet endroit. Il y avait également sur l'autoroute A49 en direction de Grenoble, des objets après la sortie 9 Saint-Marcellin. Eh bien, j'apprends que c'est terminé. Un carton hein, qui a été récupéré dans ce secteur par les agents. Plus de danger. On en vient au trafic pour vous dire qu'il faut de la patience pour se rendre en Italie via le tunnel du Mont-Blanc, tout au bout de la 40 et de la route nationale 205. On parle d'une heure d'attente avant de passer en Italie via ce tunnel du Mont-Blanc, dans pratiquement 2 à 3 kilomètres de bouchons sur cette route nationale 205. Vous êtes nombreux à vouloir rejoindre l'Italie pour ses vacances d'été. Un mot d'ailleurs hein, concernant les chauffeurs poids lourds. Les camions de plus de 7,5 tonnes sont interdits de circulation en Italie aujourd'hui jusqu'à 16h. On parle du trafic en région grenobloise sur A48 et A480 dans la traversée de Grenoble. Un trafic soutenu mais sans difficulté. Si ensuite, par exemple, vous vous dirigez vers le sud du pays et que vous souhaitez récupérer notamment l'autoroute A7, il va falloir contourner Valence. Et bien sur le contournement de Valence sur la Nationale 7, une fois que vous avez quitté la 49 hein, dans le sens Grenoble-Valence, et bien sur cette Nationale 7, attendez-vous à 1 à 2 km de bouchons, un quart d'heure supplémentaire à rajouter avant de récupérer la 7, et vous allez tomber dans un trafic très dense. Le passage de Valence impose toujours problème hein, sur cette autoroute A7 si vous êtes en route vers le sud. Voilà pour les principales difficultés du moment sur le réseau alpin.
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2: La suite du programme dans quelques instants. La musique, ce sera avec David Guetta. Auparavant, un détour par la rédaction de France Info pour les titres de l'actualité générale. C'est le Fil Info.
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4: L'équipe de France va tenter d'atteindre les quarts de finale du Mondial de foot. Elle doit donc impérativement battre ce soir le Paraguay en huitième. Doit aussi faire face à une chaleur étouffante à Philadelphie où se joue le match, jusqu'à 40 degrés attendus sur la pelouse. Des éclairs aussi menacent. Coup d'envoi prévu à 23h. En France aussi, le retour des fortes chaleurs. Les Pyrénées-Orientales et l'Hérault passent en vigilance orange canicule à partir de midi. Un coup d'allumette et tout peut très vite s'enflammer. 6 départements du pourtour méditerranéen classé en rouge, risque élevé de feux de forêt, les Pyrénées-Orientales, l'Aude, l'Hérault, le Gard, le Vaucluse et les Bouches-du-Rhône. Une marche pour une loi globale contre les violences sexuelles, des rassemblements aujourd'hui dans 80 villes de France. La fait suite à l'affaire Liana, retrouvée morte dans le Gers. Plutôt que les pancartes, eux prennent la plume. Une lettre adressée à Emmanuel Macron par des organisations de la culture. Elles alertent sur les coupes budgétaires drastiques dans le secteur, alors que le Festival d'Avignon ou encore les Eurocéennes de Belfort commence aujourd'hui.
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2: Et pour les prochains kilomètres, c'est la musique de David Guetta qui vous accompagne sur Autoroute Info. David Guetta, Teddy Swims, c'est Tones and I. Gone, gone, gone. Bonne route à vous. Oui, bon.

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2: À cette heure-ci, on reparle de ce temps d'attente, une heure d'attente hein, environ, pour passer le tunnel du Mont-Blanc en Haute-Savoie et rejoindre l'Italie. 2 à 3 kilomètres de bouchons sur la route nationale 205 hein, qui permet d'atteindre ce tunnel du Mont-Blanc. Vous êtes nombreux à avoir choisi l'Italie pour ces vacances d'été, en tout cas. Il y a ce bouchon, donc, avant de pouvoir passer le tunnel, prévoyez au moins une heure d'attente. Et puis, une information qui nous parvient à l'instant, un véhicule, justement, sur cette route nationale 205. Alors c'est dans le sens Chamonix-Genève, kilomètre 4. Nous sommes après la sortie 31 Chamonix, entre Chamonix et les Bossons, kilomètre 4. Une voiture arrêtée sur la route nationale 205 en Haute-Savoie, direction Genève. Prudence. Il fait chaud, c'est l'été. 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Bonne route.

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1: À cette heure-ci, une heure d'attente au moins pour passer en Italie via le tunnel du Mont-Blanc, tunnel situé en Haute-Savoie, tout au bout de la 40 et de la route nationale 205. On a 2 à 3 kilomètres de bouchons avant de pouvoir atteindre ce tunnel du Mont-Blanc, destination très prisée. Donc, une heure d'attente pour passer l'ouvrage. Notez qu'aux abords de l'autre tunnel transalpin, tunnel du Fréjus, situé lui en Savoie, tout au bout de la 43 Maurienne, après la sortie 30 Modane, il y a une zone de travaux où il y a un alternatif de circulation qui est mise en place. Vous avez quelques minutes à patienter pour l'instant en fonction du sens de circulation autorisé hein, au moment où vous vous présenterez au niveau de cette zone d'alternat. 2 à 3 minutes tout au plus pour passer ce secteur. C'est après la sortie 30 Modane au niveau du tunnel du Fréjus entre Modane et le tunnel du Fréjus. Alternat mise en place à hauteur de cette zone de travaux et ça crée tout au plus quelques centaines de mètres de bouchons pour l'instant du moins. On va parler de ce véhicule qui est arrêté du côté de la route nationale 205. On est en direction de Genève, au kilomètre 4. C'est entre Chamonix et Les Bossons, sortie 31 et sortie 30. Une voiture en panne sur bande d'arrêt d'urgence. Vous ralentissez et vous décalez sur la gauche. Donc c'est en direction de Genève sur cette route nationale 205. Et puis une intervention des équipes sur l'autoroute A41. Nous sommes en Savoie, en direction de Chambéry, kilomètre 100. C'est après la sortie 14 pour Grésy-sur-Aix, 2 à 3 km après cette sortie 14, Grésy-sur-Aix, kilomètre 100. Une voiture en panne là aussi sur bande d'arrêt d'urgence. Attention, on a les agents routiers, dépanneurs sur place, ça veut dire des piétons hein, proches des voies. Vous ralentissez, vous vous décalez le plus à gauche possible de manière à respecter le corridor de sécurité qui consiste, vous le savez, à laisser au moins une voie d'écart lorsque cela est possible avec ces véhicules en panne et votre propre véhicule en tout cas, se décaler au maximum. J'évoquais tout à l'heure l'Italie hein, avec le bouchon au niveau du tunnel du Mont-Blanc et une heure d'attente actuellement hein, pour rejoindre l'Italie. Je rappelle qu'actuellement en Italie, les camions de plus de 7,5 tonnes n'ont pas le droit de circuler hein, aujourd'hui jusqu'à 16h. Donc si vous êtes chauffeur poids lourd, il faut vous arrêter en amont de ces ouvrages, hein, tunnel du Mont-Blanc, Haute-Savoie, tunnel du Fréjus, pour ne pas vous retrouver à devoir patienter sur des aires hein, qui sont saturées par les camions.
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1: Le retour de la canicule avec dès ce samedi la mi-journée, les départements de l'Hérault et des Pyrénées-Orientales qui seront placés en vigilance orange canicule. Et puis pour demain, notez d'ores et déjà que ce sera le département de la Drôme qui passera en vigilance orange canicule ainsi que risque d'incendie très sévère hein, en raison de ces fortes chaleurs et de la sécheresse qui sévit. On va parler justement des prévisions de Météo France tout de suite. Et pour connaître la tendance pour les prochaines heures de ce samedi 4 juillet, on écoute Olivier Proust.
2: Le soleil est omniprésent sur l'ensemble du pays. Le vent reste faible, excepté dans le domaine du Mistral, avec des rafales à 50 km/h dès le sud de Lyon jusqu'à 70 km/h vers Montélimar. Et après une certaine fraîcheur matinale dans le nord du pays, les températures cet après-midi sont partout en hausse. On attend 30 degrés à Nancy, 32 de Paris à Lyon, 34 à Grenoble et déjà 35 dans les plaines du sud-ouest. Sur les plages, la température de l'eau est partout, de Dunkerque à Menton ou à Biarritz, beaucoup plus élevée qu'à l'accoutumée pour un début d'été. En Méditerranée, comptez 22 à 26 degrés dans l'eau et les températures de l'après-midi seront très élevées sur les plages du Golfe du Lion avec 36 à 38 degrés. Sur les côtes atlantiques, il fait déjà 20 à 23 dans l'eau, tandis que les brises rafraîchiront à peine les plages cet après-midi avec 30 à 35 degrés. Demain, le soleil sera de nouveau au rendez-vous partout et les températures seront stationnaires dans la moitié nord, mais encore en hausse dans le sud. Olivier Proust, Météo France pour Autoroute Info.
1: Voilà, vous savez tout sur les prévisions météo pour les heures à venir. Tout de suite, c'est la musique. Le duo Jack et Carla, ils ont la recette pour faire un tube qui reste dans la tête. La recette, Jack et Carla. Bonne route.

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14: À cette heure-ci, une heure d'attente au passage du tunnel du Mont-Blanc pour rejoindre l'Italie dans 2 à 3 km de bouchons sur la route nationale 205 qui précède ce tunnel du Mont-Blanc en Haute-Savoie. Vous êtes nombreux à avoir choisi l'Italie comme destination de ces vacances d'été. Et puis un petit peu de monde au niveau de l'autre tunnel transalpin, tunnel du Fréjus. Pas d'attente particulière, si ce n'est entre la sortie 30 Modane et le tunnel. Il y a une zone de travaux, il y a un alternat de circulation mis en place et vous devez patienter entre 5 et 10 minutes tout au plus selon le sens de circulation autorisé au moment où vous vous présenterez, mais ça se passe plutôt bien à l'heure actuelle au niveau de cette zone de travaux. Prochain rendez-vous avec la formation trafic, ce sera à 10h30. Et derrière ce micro pour l'information trafic, vous retrouverez Jean-François Giraud. D'ici là, la musique, il y aura Michael Jackson. Mais tout de suite, on va parler des animations gratuites proposées sur la route de vos vacances. Il faut faire la pause régulièrement sur les aires d'autoroute. C'est indispensable, vous le savez. Et c'est encore mieux sur ces aires quand il y a des activités qui sont proposées. On écoute Raphaël Giudicelli.
15: Et durant tout l'été, ce sont 10 aires de service qui ne sont pas seulement des lieux de pause, elles deviennent aussi des espaces de loisirs gratuits. Certains samedis, entre 8h et 15h, Frédéric Thomas, responsable animation sur les aires APRR AREA.
16: Les aires les plus fréquentées et les aires qui ont une capacité à accueillir des clients, pour la plupart dans les deux sens. Donc ceux qui partent en vacances ou ceux qui en reviennent, c'est pas compliqué. On a une signalétique où il y a marqué animation gratuite, des chaises longues, des transats, des coussins, voire même des hamacs.
15: Et moi qui suis papa de deux enfants en bas âge, forcément, je vous pose la question, est-ce qu'il y a aussi des animations ou des activités proposées pour les enfants?
16: Bah bien évidemment, hein, puisque tout ce petit monde qui a bien dormi à l'arrière de la voiture, quand la voiture s'arrête, ça se réveille, et là, eh ben, faut s'amuser. Donc on a beaucoup d'ateliers coloriales, où les enfants peuvent repartir avec un livret qui est offert.
15: Les aires de service sont les vitrines des territoires traversés, est-ce qu'on peut découvrir les particularités locales sur place?
16: On a le plaisir d'accueillir des exposants qui viennent pour la dégustation de produits, pour la mise en valeur et la découverte de monuments, de musées, de sites touristiques naturels. Et en fait, c'est l'occasion pour les clients qui descendent vers la Côte d'Azur, eh ben, ils s'arrêtent et puis ils disent « Ah bah tiens, c'est pas idiot, à notre tour, ou alors pour les prochaines vacances. »
15: Et j'imagine que toutes ces animations sont encadrées. Qui s'occupe de ça?
16: C'est le personnel du groupe APRR AREA. Les acteurs du réseau autoroutier, ils viennent à votre rencontre. Et très très souvent, une rencontre génère une anecdote, une question. J'ai besoin d'un support pour mon badge. Ah bah tiens, un jour j'ai été bloqué au péage. Ah, je me souviens, un jour je suis tombé en panne. J'ai rencontré un agent de patrouille. Et puis pendant ce temps, eh bien, les enfants, les grands et les petits, eh bien, ils profitent des animations. Et ma foi, tout le monde repart reposé, avec le sourire, et en route vers la mer ou la montagne.
15: On retrouve toutes les aires concernées par ces animations gratuites sur la page Facebook Autoroute Info et autourouteinfo.fr.
14: Vous savez tout sur ces animations. Sachez que ça commence à être bien chargé à cette heure-ci au sud de Grenoble, National 85, direction Vizille. Un bouchon juste après le secteur de Pont-de-Claix, puis à Lyon, sur l'autoroute A43, dans le secteur de Saint-Priest, là où se fait la jonction entre l'A43 et le contournement Est lyonnais. Les bretelles commencent à être saturées également. Le point complet, ce sera juste après avoir écouté Michael Jackson, Black or White. Bonne route à vous, bonnes vacances.

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1: Très bon milieu de matinée à vous tous, bienvenue sur Autoroute Info, excellentes vacances à vous, sur la route peut-être pour vous, congé d'été avec les premiers bouchons qui apparaissent en ce samedi qui s'annonce très chargé sur les autoroutes, notamment en Rhône-Alpes. On va évoquer ces bouchons notamment du côté de l'accès à l'Italie via le tunnel du Mont-Blanc en Haute-Savoie, toujours près d'une heure d'attente avant de pouvoir emprunter ce tunnel transalpin, quasiment 3 km de bouchons en amont de cet ouvrage. On part du côté de Valence, où là aussi logiquement il y a du monde et un premier bouchon qui apparaît sur le contournement de Valence en direction du sud et de l'autoroute A7. Il faut contourner Valence par la Nationale 7 sur cette Nationale avec 2 km de bouchon avant le diffuseur de Valence Sud. 10 minutes à patienter d'après les relevés GPS à cet endroit. Les premières zones de ralentissement également en région lyonnaise, notamment à la jonction entre l'autoroute A43 et l'A46, ou encore le contournement est lyonnais qui vous permet d'aller soit en direction de Paris, soit en direction de Marseille et Saint-Etienne. 1 km de bouchon sur l'autoroute A43, complété ensuite par 2 km de perturbations supplémentaires dans le secteur de Saint-Priest sur les 46 en direction de Marseille. On termine avec un œil sur Grenoble et son agglomération. Ça se passe globalement bien. Le trafic est dense tout de même sur les rocades de l'agglomération grenobloise. C'est le cas également notamment sur l'autoroute A43 entre Lyon et Chambéry, et ensuite en direction de Turin et de l'Italie. Et le reste de l'actualité, c'est tout de suite avec les titres de France Info.
2: 10h20 et à la une, 150 pompiers encore mobilisés dans l'Aude.
3: Le feu a été fixé hier après avoir parcouru 900 hectares, mais le département reste avec 5 autres classés en rouge, risque élevé au feu de forêt. L'hommage public à Ali Khamenei en Iran, des milliers d'Iraniens présents sur le site des funérailles à Téhéran, organisé au millimètre par le régime. Le guide suprême iranien tué il y a 4 mois dans les frappes israéliennes et américaines. Un terminal pétrolier touché à Saint-Pétersbourg en Russie. Des drones ukrainiens ont été détectés. La Russie qui annonce les avoir rabattus. Les Américains célèbrent ce week-end les 250 ans de l'indépendance de leur pays. Donald Trump a lancé les célébrations au pied du mont Rushmore. Dans le même temps, la Statue de la Liberté à New York illuminée pour célébrer les 140 ans du cadeau de la France pour les États-Unis. Et puis, premier coup de pédale dans quelques heures à Barcelone, le lancement du Tour de France avec une première étape atypique, un contre-la-montre par équipe. Coup d'envoi 17h05 à suivre sur France Info.
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1: Le plaisir de vous retrouver dans quelques instants pour un retour sur vos conditions de circulation. Ce sera juste après Manon, Lisa et son petit pêcheur.

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15: Une difficulté qui apparaît sur nos écrans du côté de l'Isère. On est au sud de Grenoble sur la Nationale 85 en direction de Gap et de Briançon, encore du sud de la France. 2 kilomètres de bouchons désormais sur cet itinéraire. Après avoir passé le secteur de Pont-de-Clay, 10 minutes à patienter dans ce bouchon. Toujours en direction du sud avec de l'attente à prévoir à Valence au moment de contourner Valence par la Nationale 7. 3 kilomètres de bouchons désormais avant le diffuseur de Valence Sud qui vous permet ensuite de poursuivre le trajet sur l'autoroute A7. Et si vous circulez actuellement à bord d'un véhicule électrique et que vous comptez faire la recharge, sachez que pour l'instant, ça se passe bien au niveau des bornes de recharge installées sur l'ensemble des aires des autoroutes sur lesquelles vous circulez. Merci de ne pas recharger au-delà de 80%. Ça ne sert à rien d'aller jusqu'à 100% et ça permet également de limiter l'attente au niveau de ces bornes de recharge sur les aires d'autoroute. On se retrouve dans quelques minutes pour un retour sur l'ensemble de vos conditions de circulation. Ce sera après Cher et sa Choup Choup Song. Bonne route, bonnes vacances à vous tous.

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1: On part en Haute-Savoie, attention à présent, hein, si vous empruntez l'autoroute A40 en direction de Chamonix avec un véhicule signalé en panne en bordure d'autoroute, au kilomètre 87, on est peu après la sortie 11 de Seyssel-Frangis. Attention à bien vous décaler sur la gauche à cet endroit. Dans prolongement, hein, pour ceux qui choisissent l'Italie pour passer leurs vacances d'été, il va falloir patienter durant près d'une heure avant de pouvoir emprunter le tunnel du Mont-Blanc. Une heure d'attente et près de 3 km de bouchons avant l'entrée dans ce tunnel transalpin. Du monde également, et c'est bien logique, en ce samedi, du côté de Valence, pour rejoindre cette fois-ci le sud de la France, et l'autoroute A7. On contourne Valence par la Nationale 7, toujours un peu plus de 2 km de bouchons, 15 à 20 minutes à patienter avant le diffuseur pour Valence Sud, et puis du monde et de l'attente également au sud de Grenoble, cette fois-ci sur la Nationale 85 en direction de Gap et de Briançon. Là aussi, 3 km de bouchons et un quart d'heure de patience au début de cet axe, juste après le secteur de l'agglomération grenobloise.
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1: Et on se samedi, rappel à nos amis routiers qui ne peuvent pas circuler en Italie jusqu'à 16h cet après-midi. Les poids lourds de plus de 7,5 tonnes qui sont concernés par cette mesure. On se retrouve dans quelques minutes pour un retour sur vos conditions de circulation. Le temps de patienter en musique sur Autoroute Info avec Alex Warren.

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1: Et on prend la direction de la Savoie, l'agglomération chambérienne précisément, avec un véhicule en panne désormais dans la bretelle qui permet d'accéder au péage de Chambéry Nord depuis la voie rapide urbaine de Chambéry. Gêne au trafic évidemment à cet endroit, soyez vigilants si vous allez en direction notamment de Lyon ou encore de Genève. Information à suivre dans quelques minutes sur Autoroute Info avec le prochain

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17: Une heure d'attente pour ceux d'entre vous qui rejoignent l'Italie ce matin et qui passent par la Haute-Savoie et le tunnel du Mont-Blanc. Une heure d'attente avant l'entrée de cet ouvrage. 3 km de bouchons. Attente également pour ceux qui ont choisi le sud de la France pour passer leurs vacances d'été. Il faut passer par Valence pour rejoindre notamment l'autoroute A7, la Nationale 7 avec 3 km de bouchons avant le diffuseur de Valence Sud et un bon quart d'heure d'attente cette fois-ci avant de poursuivre votre trajet. Et on va parler évidemment de ce qu'il faut faire. Si vous êtes victime d'une panne sur autoroute en cas de panne, contactez évidemment les secours via les bornes d'appel d'urgence orange. Celles-ci sont disponibles tous les 2 km dans les refuges ainsi que sur les aires d'autoroute. Vous pouvez également utiliser l'application SOS Autoroute. Votre dépannage sera organisé par les services autoroutiers avec des garagistes agréés. Et en attendant l'arrivée des secours avec un gilet réfléchissant par personne, sortez de la voiture et restez tous en sécurité dans l'accotement, derrière évidemment les glissières de sécurité. On se retrouve à 11h pour un nouveau point sur vos conditions de circulation sur Autoroute Info avec Pink et FR David pour poursuivre votre trajet sur Autoroute Info, l'autoroute évidemment de vos vacances.

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2: C'est l'été, c'est les vacances. Bonne matinée, bienvenue, il est 11h.
1: Autoroute Info sur la route des vacances, Antoine Guénin.
2: Et le point complet sur vos conditions de circulation cette fin de matinée en compagnie de Jean-François Giraud. Et on va démarrer en Haute-Savoie. Principale difficulté à cette heure-ci, eh bien ça concerne ceux qui ont choisi l'Italie pour les vacances.
3: Et ils ont bien raison, avec de la patience à avoir à l'entrée du tunnel du Mont-Blanc, avec une heure d'attente et 3 km de bouchons dans les lacets qui précèdent ce tunnel. On est évidemment sur la Nationale 205.
2: Pour ces vacances d'été, certains ont choisi le sud de la France et sans surprise, il y a des difficultés du côté de Valence.
3: Pour passer Valence et poursuivre ensuite sur l'autoroute A7, il y a le contournement de Valence, la Nationale 7. 15 minutes à patienter, 3 km de bouchons avant précisément le diffuseur de Valence Sud.
2: Et puis certains ont choisi la montagne pour ces vacances. Il y a, Jean-François, des difficultés en cette fin de matinée du côté de Grenoble.
3: Oui, avec les premiers bouchons, notamment sur la Roquette Sud de Grenoble, désormais ça se complique en direction de Lyon et de Valence, notamment 3 km de ralentissement. Et puis au sud de Grenoble, pour ceux qui prennent la direction de Gap et de Briançon, 3 km de bouchons sur la Nationale 85. Au début de cette Nationale, 10 à 15 minutes d'attente à cet endroit.
2: Et Jean-François, partout ailleurs, que ce soit du côté de Lyon ou en Savoie, pas de difficultés à cette heure-ci?
3: Ça se passe globalement bien, c'est dense. Hein, tout de même sur l'autoroute A43, cet axe qui permet d'aller en direction de Turin ou en direction de Lyon. Trafic qui se densifie avec désormais un peu d'attente sur la direction de Turin et de Grenoble au moment de passer la barrière de péage de Saint-Quentin-Falavier. Quelques centaines de mètres de bouchons à présent avant de poursuivre le trajet sur cette autoroute.
2: Et pensez bien vous arrêter très régulièrement, notamment si vous êtes parti très tôt ce matin. La pause fraîcheur, la pause qui fait du bien sur les aires de repos, sur les aires de service également, qui on le rappelle sont toutes climatisées. Et la météo, on en reparle dans une dizaine de minutes avec les prévisions de Météo France.
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2: L'actualité de cette fin de matinée à présent, actualité nationale et internationale, voici les titres de France Info.
4: Vous, Philippine Thibaudot, et à la une, 28 ans après, l'équipe de France retrouve le Paraguay ce soir en 8e de finale du mondial de foot.
5: Même affiche et chaleur étouffante presque similaire à celle de 98, jusqu'à 40 degrés attendus ce soir sur la pelouse de Philadelphie. Objectif pour les Bleus, se qualifier pour les quarts de finale. Le match est prévu à 23h. Les fortes chaleurs qui font leur retour en France, les Pyrénées-Orientales et l'Hérault passe à midi en vigilance orange canicule. Dans l'Aude, 150 pompiers restent mobilisés ce matin. Le feu a été fixé hier après avoir parcouru 900 hectares, mais le département reste avec 5 autres classés en rouge, risque élevé au feu de forêt. Et puis les routes sont chargées aujourd'hui pour le début des vacances d'été. Près de 8 millions de voyageurs, selon Vinci Autoroute, invité sur France Info. Dans le sens des départs, le quart nord-ouest est rouge, le reste du pays est en orange.
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2: Qui vous accompagne et vous informe en temps réel sur vos conditions de circulation. On le fait 24h sur 24, 7 jours sur 7. Et on sera là, bien évidemment, tout au long de l'été pour vous accompagner sur la route des vacances. On va reparler de vos conditions de circulation dans moins de 5 minutes, juste après l'un des tubes de cet été. Voici Naïka sur Autoroute Info.
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2: Et on voyage ensemble sur Autoroute Info en cette fin de matinée. La route des vacances est la principale difficulté. Jean-François Giraud, c'est en Haute-Savoie pour rejoindre l'Italie.
3: En effet, au moment de passer le tunnel du Mont-Blanc, hein, tout au bout de la Nationale 205, dans les lacets qui précèdent l'ouvrage, 3 km de bouchons, toujours près d'une heure d'attente, d'après les relevés GPS, avant de pouvoir s'engager dans ce tunnel transalpin.
2: De la patience sur la route des vacances et vous restez avec nous, évidemment. Le point complet sur vos conditions de circulation, ce sera dans quelques minutes. On parlera aussi météo avec les prévisions de Météo France pour cette journée de samedi, pour la suite du week-end aussi. Et avant de reparler de vos conditions de circulation, celles qui, à mon avis, se reposent là pendant l'été, puisque cet automne, elle va entamer une grande série de concerts à Paris. Céline Dion, l'un de ses plus gros tubes, maintenant sur Autoroute Info.

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1: À pratiquement 11h47, fin de matinée, vous qui êtes sur la route des vacances et sur Autoroute Info, vous le savez, l'information trafic, c'est en temps réel. La preuve, nouvelle information, Jean-François Giron va partir en Savoie. On parle d'obstacles sur l'autoroute A43.
2: En direction de Lyon, effectivement, des obstacles signalés sur les voies de l'autoroute. Il s'agit de débris sur la voie de gauche, précisément au kilomètre 102. On est dans le secteur situé juste après la barrière de péage de Chignin, située au sud de l'agglomération chambérienne.
1: Justement, puisque vous parlez de cette autoroute A43, il y a une nouvelle difficulté lorsque l'on quitte la région lyonnaise.
2: Pour prendre la direction de Turin ou encore de Grenoble, attention, ça commence à ralentir au moment de passer la barrière de péage de Saint-Quentin-Falavier, bouchon de près de 2 km désormais. Un bon quart d'heure tout de même à patienter à cet endroit.
1: De la patience également en Haute-Savoie pour ceux qui ont choisi l'Italie pour ses vacances d'été.
2: Oui, patience un peu plus importante. Une heure environ d'après le relevé GPS pour s'engager dans le tunnel du Mont-Blanc. 3 km de bouchon toujours en place dans les lacets qui précèdent l'entrée de ce tunnel transalpin.
1: Et pour ses vacances, Jean-François, certains ont choisi le sud de la France, la Méditerranée, et dans ce cas, il faut affronter une autre difficulté du côté de Valence.
2: Oui, qui augmente sur le contournement de Valence sur la Nationale 7 avant le diffuseur de Valence Sud qui permet ensuite de rejoindre l'autoroute A7. Près de 4 km de bouchons désormais sur cette Nationale 7 et puis sur l'autoroute A7, trafic très soutenu désormais entre le secteur de Valence et celui de Loriol.
1: Et puis bouchons également cette fin de matinée du côté de Grenoble.
2: Avec de l'attente notamment sur la Rocade Sud, ralentissement d'environ 7 km en direction de Lyon et de Valence. C'est le cas également sur l'A480 en direction du sud, sur une portion d'environ 4 km après la sortie 2 de Fontaine. Et puis au sud de Grenoble, la Nationale 85 qui permet de prendre la direction notamment de Gap et de Briançon. 4 km de bouchon et 15 minutes à patienter au début de cette Nationale 85.
1: Et partout ailleurs, ça se passe bien. Alors évidemment, il peut y avoir parfois des ralentissements. Vous êtes nombreux sur la route des vacances, mais pas de bouchons significatifs à signaler. Maintenez bien évidemment les distances de sécurité. Vous êtes nombreux, c'était prévu et ça se confirme en ce samedi sur la route des vacances.
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1: Et puis pensez bien à faire la pause très régulièrement, surtout si vous êtes parti très tôt ce matin. Il fait chaud encore en ce samedi, vous le constatez, vous le vivez. La pause sur les différentes aires de repos, sur les aires de service, il y a des points d'eau sur toutes les aires pour aller remplir votre petite bouteille d'eau. La pause fraîcheur également, allez-y, vous mettre à l'ombre. Alors sur les aires de service, on le rappelle, ces aires sont climatisées. La météo, on va justement continuer d'en parler. Avec les prévisions pour la suite de la journée, pour la suite du week-end aussi, des prévisions signées Olivier Proust de Météo France.
3: Le soleil est omniprésent sur l'ensemble du pays. Le vent reste faible, excepté dans le domaine du Mistral, avec des rafales à 50 km/h dès le sud de Lyon jusqu'à 70 km/h vers Montélimar. Et après une certaine fraîcheur matinale dans le nord du pays, les températures cet après-midi sont partout en hausse. On attend 30 degrés à Nancy, 32 de Paris à Lyon, 34 à Grenoble et déjà 35 dans les plaines du sud-ouest. Sur les plages, la température de l'eau est partout, de Dunkerque à Menton ou à Biarritz, beaucoup plus élevée qu'à l'accoutumée pour un début d'été. En Méditerranée, comptez 22 à 26 degrés dans l'eau et les températures de l'après-midi seront très élevées sur les plages du Golfe du Lion avec 36 à 38 degrés. Sur les côtes atlantiques, il fait déjà 20 à 23 dans l'eau, tandis que les brises rafraîchiront à peine les plages cet après-midi avec 30 à 35 degrés. Demain, le soleil sera de nouveau au rendez-vous partout et les températures seront stationnaires dans la moitié nord, mais encore en hausse dans le sud. Olivier Proust, Météo France pour Autoroute Info.
1: Vous restez avec nous sur Autoroute Info, on reparle de vos conditions de circulation dans moins de 5 minutes et juste après, les enfants auront la parole sur Autoroute Info. Hugo, 8 ans, qui nous a demandé pourquoi il y a des péages sur les autoroutes. La réponse dans quelques minutes après l'information trafic et juste après Son of Legend sur Autoroute Info.
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2: Et direction l'Isère, on est sur l'autoroute A48 en direction de Lyon. Attention, des morceaux de pneus signalés sur les voies de l'autoroute au kilomètre 83. C'est juste après le secteur de Grenoble et la barrière de péage de Vorep. Précisément, les services de sécurité se rendent évidemment sur place. Prochain rendez-vous trafic d'ici 5 minutes sur autoroute.

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11: Et des obstacles en cette fin de matinée. Obstacles d'abord en Isère, Jean-François, sur l'autoroute A48.
12: En effet, en direction de Lyon, attention à ces obstacles, hein, toujours signalés sur les voies de l'autoroute. Ça se passe après Grenoble et la barrière de péage de Vorep, avec des morceaux de pneus précisément sur la voie de gauche. Évidemment, les services de sécurité se rendent sur place actuellement.
11: Et puis, autre obstacle, on part en Savoie, du côté de Chambéry, sur l'autoroute A43.
12: Avant d'arriver à Chambéry, en direction de Lyon, attention, une fois passée la barrière de péage de Chignin, située au sud de la ville, par choc sur les voies de l'autoroute. Les agents de routiers se trouvent d'ores et déjà sur place. Ils récupèrent l'objet actuellement. Attention pour leur sécurité à bien réduire l'allure dans ce secteur.
11: Et le point complet sur vos conditions de circulation, ce sera dans quelques minutes sur Autoroute Info à 11h30. Et avant ça, sur la route des vacances, notre rubrique dit pourquoi. On répond aux questions posées par les plus jeunes voyageurs qui empruntent le réseau autoroutier.
13: Pourquoi c'est comme
14: après, ça?
13: Ça veut dire quoi,
14: maman,
13: ça?
14: Pourquoi?
15: Question posée par Hugo, 8 ans.
16: Pourquoi il y a des péages sur l'autoroute?
15: Eh oui, au fait, pourquoi paye-t-on pour circuler sur ce type de route alors que d'autres sont gratuites? Les autoroutes relient les villes entre elles. On peut y rouler à 130 km/h, doublé en toute sécurité, car le trafic s'écoule à sens unique sur plusieurs voies. Mais avant d'atteindre sa destination, il faut s'arrêter au péage, prendre un ticket, ou pas d'ailleurs, car il existe aussi des systèmes d'entrée sans ticket. Ensuite, au moment de sortir de l'autoroute, il faut payer en fonction des kilomètres parcourus. C'est ce que l'on appelle le péage. La France compte plus de 12 000 km d'autoroutes et cela a nécessité d'importants travaux. Une fois les autoroutes construites, il faut les entretenir, boucher les trous par exemple, renouveler les panneaux de signalisation, enlever la neige l'hiver, aider les gens quand ils tombent en panne. Sur ces voies, la sécurité est primordiale car les accidents à grande vitesse peuvent être fatals. Construire, entretenir, puis moderniser les autoroutes demande beaucoup de travail. L'État a donc missionné des sociétés spécialisées et comme cela coûte beaucoup d'argent, ces entreprises ont eu le droit d'installer des péages. L'État reste propriétaire des autoroutes et encadre l'évolution des prix des trajets. En France, au lieu de demander à tout le monde de payer, même ceux qui ne prennent jamais l'autoroute, au moyen d'un impôt par exemple, on fait payer uniquement les personnes qui l'utilisent. C'est le principe de l'utilisateur-payeur. Ce système permet notamment de faire contribuer à juste proportion les camions ou les clients étrangers à l'usage et donc à l'usure de nos autoroutes. Le coût d'un trajet sur le réseau autoroutier français dépend principalement de la distance parcourue et du type de véhicule. En résumé, quand tu passes au péage, ce n'est pas juste une barrière qui s'ouvre, c'est en quelque sorte une contribution pour que l'autoroute reste rapide, bien entretenue, propre et sécurisée pour tout le monde. Tu te poses des questions ? Nous, on y répond.
11: Et vous restez avec nous sur Autoroute Info, évidemment, dans moins de 5 minutes, 11h30. Le point complet sur vos conditions de circulation. On fera aussi un détour par la rédaction de France Info, le titre de l'actualité de ce samedi. Et d'ici là, on se fait plaisir. C'est l'été, c'est les vacances, les souvenirs de Luminaire. Tout de suite dans la playlist Autoroute Info.
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12: Et la prudence en Isère, si vous empruntez en ce moment l'autoroute A43 direction Turin, une moto accidentée en bordure d'autoroute à la hauteur du kilomètre 54. On est juste après la sortie 9 points de la Tour du Pin Est. Prochain point de trafic sur Autoroute Info, ce sera à 11h30.

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1: Et très heureux de vous accompagner en cette fin de matinée de samedi sur la route des vacances. 11h30, le point complet sur vos conditions de circulation en compagnie de Jean-François Giraud. Jean-François, on démarre du côté de Grenoble avec un accident qui s'est produit sur la rocade sud.
2: Accident survenu sur cette rocade en direction de Lyon et de Valence, tout au bout de la rocade sud dans un petit tunnel situé sur cet itinéraire. Deux véhicules impliqués. Il y a de la gêne et évidemment un bouchon est en train de se former sur cette rocade sud. De bouchon sur près de 6 km désormais.
1: On va rester en Isère sur la 48 cette fois pour parler d'obstacles.
2: Obstacle à la sortie de Grenoble en direction de Lyon, on est sur l'autoroute A48 et en direction de Valence également, juste après la barrière de péage de Voreppe. Il y a toujours des morceaux de pneus signalés avec les agents de routier qui se trouvent à présent sur place.
1: Il y a des difficultés, il y a du monde sur la route des vacances, sans surprise, des difficultés notamment lorsque l'on quitte la région lyonnaise par l'autoroute A43.
2: Les premiers bouchons sur cet itinéraire en direction de Turin, au moment de passer la barrière de péage située après cette agglomération de Lyon, il y a 2 km de bouchons, attente estimée en environ un quart d'heure d'après les relevés GPS. C'est très dense également sur le reste de cette autoroute à 43.
1: Maintenez bien vos distances de sécurité. Évidemment, ça peut ralentir à tout moment. On va partir en Haute-Savoie. Il faut être patient toujours pour rejoindre l'Italie.
2: L'Italie qui se mérite en cette fin de matinée. Une heure d'attente avant de pouvoir emprunter le tunnel du Mont-Blanc. 3 à 4 km de bouchons dans les lacets situés juste avant l'entrée de cet ouvrage.
1: Et pour ces vacances d'été, certains choisissent le sud de la France. Et il y a, sans surprise là aussi, des bouchons du côté de Valence.
2: Au moment de tourner Valence par la Nationale 7 et rejoindre l'autoroute A7 via le diffuseur de Valence Sud. 3 km de bouchons, une vingtaine de minutes de patience à cet endroit.
1: Et puis certains ont choisi la montagne, passer par Grenoble pour rejoindre le sud de la France. Et là aussi, il y a des difficultés à cette heure-ci.
2: Avec toujours ces 3 km de bouchons sur la Nationale 85 en direction de Gap et de Briançon, encore de l'Alpe d'Huez. Une demi-heure de patience dans ces 3 km de bouchons situés juste au début de cette route Nationale 85.
1: Et puis parfois, sur votre route, il y a des véhicules en panne, du monde qui intervient sur la bande d'arrêt d'urgence. À chaque fois, même s'il n'y a pas de gêne direct à la circulation, il faut bien vous décaler sur là où les voies les plus à gauche pour respecter un corridor de sécurité. Pensez bien à faire la pause aussi régulièrement. Il fait chaud, vous le constatez et vous le vivez. Faites peut-être la pause plus que d'habitude, surtout si vous êtes parti très tôt ce matin pour éviter la chaleur. La pause sur les différentes aires de repos et de service. Et pensez bien également à vous hydrater très régulièrement, notamment les personnes les plus fragiles. L'actualité de cette fin de matinée de samedi, voici les titres de France Info.
3: Virginie Lebrun, des funérailles et des appels à la vengeance.
4: Les obsèques du guide suprême iranien Ali Khamenei à Téhéran ont débuté 4 mois après sa mort dans une frappe israélo-américaine. Un hommage qui va durer 6 jours au total. Le cercueil de l'ayatollah doit notamment faire une escale en Irak. Il a fait de la défense des migrants un thème récurrent de son pontificat après les Canaries le mois dernier. Le pape Léon XIV est arrivé ce matin sur la petite île italienne de Lampedusa. Le souverain pontife s'est notamment recueilli au cimetière abritant des tombes de migrants non identifiés, des migrants morts lors de leur traversée de la Méditerranée. Sur le front des incendies en France, les principaux feux sont aujourd'hui fixés. 150 pompiers continuent toutefois de lutter ce matin contre l'incendie de Pouzol-Minervois dans l'Aude qui n'est pas encore éteint. Beaucoup de sport aujourd'hui. Le Tour de France s'élance aujourd'hui de Barcelone avec un contre la montre par équipe. Premier coup de pédale à 17h05. À Philadelphie, la nuit prochaine, les Bleus de Didier Deschamps devront franchir l'obstacle du Paraguay pour atteindre les quarts de finale du Mondial 2026. Et puis le rugby, en levée de rideau du championnat des nations, le 15 de France fera face aux All Blacks néo-zélandais.
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1: Et on se retrouve aussi sur les réseaux sociaux. Il y a la page Facebook Autoroute Info pour préparer votre voyage. Vous retrouvez notamment toutes les prévisions de trafic là pour cet été, pour vous préparer avant la route des vacances. Et puis le compte Instagram Autoroute Info, ça c'est pour les coulisses de la radio. Venez nous suivre sur les réseaux sociaux et puis restez avec nous. On va reparler de vos conditions de circulation dans moins de 5 minutes, juste après celui qui fait la tournée des festivals cet été. Juste avant, une grande tournée dans toute la France. Ce sera cet automne, le retour qui fait plaisir, celui de Christophe Maé sur Autoroute Info. Oh.

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2: Et un zoom du côté de Grenoble en cette toute fin de matinée avec notamment Jean-François Giraud, un accident sur la Roquette Sud.
3: En direction de Lyon et de Valence, deux véhicules impliqués tout au bout de cette roquette dans un petit tunnel. Ça génère 8 km de ralentissement en amont, 10 minutes de plus pour passer cette roquette grenobloise. Et puis toujours un important bouchon au sud de Grenoble en direction cette fois-ci de Gap et de Briançon et du sud de la France. Une demi-heure de patience dans 4 km de bouchon au début de la route nationale 85 précisément.
2: On vous retrouve dans quelques minutes Jean-François, quelques minutes, 11h45 au plus tard, le point complet sur vos conditions de circulation. Vous êtes nombreux sur la route des vacances et forcément, lors de ces jours de fort trafic, les bornes de recharge électrique sont très sollicitées. Évidemment, n'attendez pas le dernier moment pour recharger votre véhicule, toujours bien conservé, au moins 20% de marge de sécurité. On rappelle que toutes les aires de service sont équipées de bornes et puis ne rechargez pas votre véhicule au-delà de 80%, puisque le temps nécessaire pour recharger de 80 à 100%, eh bien, ce temps est forcément un peu plus long. Et puis faites preuve de civisme, évidemment, en ne laissant pas votre véhicule branché une fois celui-ci rechargé. On vous accompagne, on vous informe en temps réel sur vos conditions de circulation. Vous le savez, c'est comme ça, 24 heures sur 24, 7 jours sur 7. Et plus que jamais, sur la route des vacances, tout au long de l'été, le point complet sur vos conditions de circulation, ce sera dans quelques minutes, juste après. Les souvenirs qui font plaisir, avec le soleil, le tube qu'il a révélé. Voici Nelly Furtado, tout de suite, sur Autoroute Info.

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1: Et le point complet sur vos conditions de circulation, cette toute fin de matinée avec vous, Jean-François Giraud. On va démarrer du côté de Grenoble. Il y a un accident qui s'est produit sur la Rocade Sud.
2: Oui, accident en cours de traitement par les services de sécurité qui se trouvent sur les lieux à la fin de cette rocade en direction de Lyon et de Valence, notamment de véhicules impliqués dans un petit tunnel. Ça génère toujours 7 à 8 km de ralentissement. La plus importante difficulté en Isère se situe au sud de Grenoble, sur la Nationale 85 en direction du sud de la France, avec une demi-heure à patienter dans 4 km de bouchons, donc juste au début de cette route nationale 85.
1: Et pour rejoindre le sud de la France, il y a une autre possibilité, c'est de passer par Valence. Et là, sans surprise, il y a des difficultés.
2: Évidemment, pour rejoindre l'autoroute A7, il faut contourner Valence par la nationale 7. Toujours 3 km de bouchons et 10 à 15 minutes d'attente avant de bifurquer sur l'autoroute A7 via le diffuseur de Valence Sud.
1: Et pour ces vacances, certains ont choisi notamment l'Italie. Il y a des difficultés en Haute-Savoie sur l'autoroute A40 d'abord.
2: Oui, nouvelle zone de bouchons à prévoir sur cette A40 en direction de l'Italie et de Chamonix. Au moment de passer un tunnel situé après la sortie 11 de Seyssel, tunnel du VUH, où il y a des travaux actuellement, ça génère 3 km de bouchons et 15 minutes d'attente. Mais l'attente la plus importante en cette fin de matinée, c'est évidemment pour rejoindre le tunnel du Mont-Blanc et l'Italie. Une heure d'attente et 3 km de bouchons dans les lacets situés juste avant l'entrée de ce tunnel.
1: Concernant l'autre tunnel transalpin, celui du Fréjus qui se trouve en Savoie au bout de l'autoroute A43, ça se passe plutôt bien, Jean-François, cette fin de matinée.
2: Le trafic est ponctuellement ralenti. Il y a là aussi des travaux dans la rampe d'accès au tunnel circulation qui se fait en alternance. Ça peut générer quelques minutes d'attente avant de poursuivre le trajet en direction de l'Italie ou dans l'autre sens pour ceux qui reviennent de ce pays.
1: Et on va rester sur l'autoroute A43, cette fois du côté de Lyon. Lorsque l'on quitte la région lyonnaise, eh bien, là, sans surprise, le trafic est important cette toute fin de matinée.
2: Et un bouchon, patience, une dizaine de minutes avant de passer la barrière de péage située après le secteur de Lyon. Barrière de péage de Saint-Quentin-Fallavier, 10 minutes et 2 km de bouchon. Ça reste très dense, vous l'avez dit Antoine, sur l'ensemble de cette autoroute A43.
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1: Et rendez-vous dans moins de 5 minutes pour reparler de vos conditions de circulation. On vous accompagne sur la route des vacances, on vous informe en temps réel sur vos conditions de circulation, puis on se fait plaisir avec les tubes de l'été, notamment celui qui fait la tournée des festivals cet été. La semaine prochaine, il fera notamment les Francofolies de La Rochelle. Gims tout de suite pour poursuivre la route ensemble sur Autoroute Info.

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1: Routel Krief, bonjour. Vous nous parlez du couvent des Jacobins, berceau de l'ordre des Dominicains à Toulouse.
2: Quand on est installé dans ce cloître des Jacobins, on est ailleurs. Émerveillement, contemplation, beauté. C'est un couvent exceptionnel qui, évidemment, n'a pas échappé à la confiscation, à la Révolution française. 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
6: La route des vacances, ensemble, en cette fin de matinée sur Autoroute Info et un zoom en Haute-Savoie. Plusieurs zones de difficultés, notamment sur l'autoroute A40.
7: En direction de Chamonix et de l'Italie, 3 km de bouchon désormais après la sortie 11 de Seyssel. Il y a un tunnel juste après. Tunnel en travaux, ça génère ces 3 km de bouchon et 15 minutes d'attente. Autre tunnel d'importance en ce jour de départ en vacances pour rejoindre l'Italie. Cette fois-ci, on reste en Haute-Savoie. On est tout au bout de la Nationale 205. Tunnel du Mont-Blanc avec une heure d'attente toujours et 3 kilomètres de bouchons avant de passer cet ouvrage.
6: Et le point complet sur vos conditions de circulation, ce sera dans quelques minutes, ce sera à midi. Et pensez bien à faire la pause très régulièrement sur la route des vacances, notamment si vous êtes parti très tôt ce matin, la pause sur les aires de repos, mais aussi sur les aires de service où il y a des animations tout au long de l'été. C'est le cas par exemple en ce moment sur l'autoroute A6, l'axe Lyon-Paris, animation sur l'aire de Mâcon-Saint-Albin. Ce sera le cas tout au long des vacances, notamment de la semaine prochaine sur l'autoroute A49 entre Grenoble et Valence. Des animations familiales gratuites pour les enfants et pour les adultes aussi, pour se détendre sur la route des vacances. Le programme complet, vous le retrouvez sur la page Facebook Autoroute Info et sur autoroute-info.fr. Dans quelques minutes, le point complet sur vos conditions de circulation. On fera également un détour par la rédaction de France Info pour les titres de l'actualité de ce samedi 4 juillet. Et avant ça, un classique, le groupe qui vient de terminer la plus grande tournée de l'histoire en France. Plus de 100 dates pour Indochine qu'on écoute maintenant. C'est L'Aventurier, leur plus gros tube sur la route des vacances et forcément ici sur Autoroute Info.

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2: C'est l'été, on vous accompagne sur la route des vacances. Bienvenue, il est midi.
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2: Et en compagnie de Jean-François Giraud, on va faire un point complet sur les conditions de circulation, les difficultés en ce samedi midi. Et on démarre en Haute-Savoie, plusieurs zones de difficultés. D'abord sur l'autoroute A40.
3: Avec ce premier bouchon de 3 km en direction de l'Italie et de Chamonix, bouchon après la sortie 11 de Seyssel avant de passer un tunnel où il y a des travaux. Un quart d'heure à patienter dans ce premier bouchon. Beaucoup plus loin sur la 40, un véhicule est en panne au tout début, précisément de la Nationale 205. On est toujours en direction de l'Italie. Véhicule arrêté sur le viaduc des Aigras après la sortie 21 de Passy-Centre. Véhicule sur la voie de droite. Il faut donc bien vous décaler sur la gauche. Et puis, ceux qui vont en Italie vont rencontrer un bouchon de près de 4 km avant le tunnel du Mont-Blanc. Toujours une heure d'attente à cet endroit d'après les relevés GPS.
2: On va partir avec vous, Jean-François, en région lyonnaise avec un bouchon pour ceux qui quittent justement cette région lyonnaise par l'autoroute A43.
3: Pour rejoindre les Alpes, plus précisément bouchon de 2 km à présent avant la barrière de péage de Saint-Quentin-Falavier située après le secteur de Lyon. Effectivement, 2 km de bouchon et 10 minutes environ à patienter.
2: Il y a également plusieurs zones de difficulté du côté de Grenoble et notamment sur la rocade sud de Grenoble à la suite d'un accident.
3: Oui, accident avec toujours deux véhicules impliqués tout au bout de cette rocade en direction de Lyon et de Valence dans un petit tunnel. Les services de sécurité sur place. Circulation possible uniquement sur une seule voie dans cet ouvrage et ça génère désormais un bouchon de 7 km. 15 à 20 minutes de plus pour passer la rocade sud. Bouchon, il en est question également au sud de Grenoble pour rejoindre la direction de Gap et de Briançon notamment avec 20 minutes de difficulté à prévoir. 4 km de bouchon précisément au début de la route nationale 85.
2: Certains ont choisi le sud de la France, la Méditerranée pour ses vacances d'été, une zone que l'on scrute de près chaque été. C'est évidemment le secteur de Valence et sans surprise, eh bien, il y a des perturbations.
3: Oui, même si ça commence à aller mieux au moment de contourner Valence par la nationale 7, on parle désormais de 2 km de ralentissement avant de rejoindre l'autoroute A7 où il y a beaucoup de monde. Sans surprise, trafic très soutenu, notamment entre Valence et le secteur de Loriol.
2: Et puis côté météo, vous le constatez, vous le vivez en ce samedi, il fait chaud encore, très chaud. Pensez bien à vous arrêter très régulièrement, notamment si vous êtes parti tôt ce matin. La pause sur les aires de repos, sur les aires de service. On reparlera d'ailleurs de la météo dans une quinzaine de minutes avec les prévisions de Météo France.
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2: On reparle évidemment de vos conditions de circulation dans les prochaines minutes. Avant ça, l'actualité de ce samedi midi. Voici les titres de France Info.
4: Le Red Puo.
5: 15 à 20 millions de personnes attendues par les autorités iraniennes pour les funérailles d'Ali Khamenei à Téhéran, tué dans des frappes israélo-américaines le 28 février. Ces funérailles vont durer 6 jours, l'occasion d'une démonstration de force du régime iranien. L'incendie à Die dans la Drôme, débuté dans la nuit de jeudi à vendredi, n'est toujours pas maîtrisé. 115 hectares ont désormais été parcourus et plus de 200 pompiers sont toujours mobilisés. 6 départements du pourtour méditerranéen restent à risque. Qui est très élevé aux incendies. Dans l'Aude, les pompiers sont toujours mobilisés pour surveiller l'incendie qui a parcouru 900 hectares. L'équipe de France à Philadelphie pour jouer leur 8e de finale face au Paraguay. Match qui pourrait être perturbé par les orages. Il fait très chaud, chaleur caniculaire aux États-Unis qui célèbrent aujourd'hui les 250 ans de leur indépendance. Les Bleus du rugby ont ouvert le championnat des nations en Nouvelle-Zélande, mais défaite du 15 de France face aux All Blacks 34 à 32. Ils affronteront l'Australie dans une semaine pour la deuxième journée de la compétition.
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2: Et qui vous accompagne tout au long de l'été sur la route des vacances. On vous informe en temps réel sur vos conditions de circulation. C'est comme ça, 24 heures sur 24, 7 jours sur 7. On va reparler de vos conditions de circulation. Ce sera dans 5 minutes avant ça, puisqu'on est à H-11 avant ce 8e de finale de l'équipe de France. Allez, les Bleus, évidemment. L'hymne officiel de cette Coupe du Monde. Voici Shakira sur Autoroute Info.

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9: Et on va faire un zoom du côté de Grenoble avec vous, Jean-François Giraud. Y a-t-il encore des difficultés ?
10: Affirmatif, notamment sur la rocade sud en direction de Lyon et de Valence. 20 minutes à patienter dans 6 km de bouchon. La bonne nouvelle, en revanche, c'est que l'accident qui s'était produit à la fin de cette rocade sud entre deux véhicules est à présent terminé. Les véhicules qui ont été pris en charge, ça pourrait permettre à la circulation de s'améliorer. Autre bouchon à Grenoble, au sud de la ville, c'est sur la Nationale 85 en direction du sud de la France. 20 minutes là aussi d'attente dans 4 km de bouchon.
9: Jean-François, on vous retrouve dans moins de 3 minutes, midi et quart, le point complet sur les conditions de circulation, la météo, les prévisions de Météo France pour ce week-end et puis les classiques sur la route des vacances. Voici The Police sur Autoroute Info.

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1: Et avec vous en ce premier week-end de départ en vacances, le point complet sur vos conditions de circulation. Et on démarre en Haute-Savoie, plusieurs zones de difficultés. Jean-François Giraud, d'abord sur l'autoroute A40.
2: En direction de Chamonix de l'Italie, avec toujours ce bouchon de 3 km une fois passé la sortie 11 de Seyssel-Frangy. 10 minutes à patienter avant de passer le tunnel du Vieux-H, hein, situé sur cette autoroute. Tunnel en travaux actuellement, une seule voie pour le traverser. Et puis autre tunnel d'importance en ce jour de départ, c'est évidemment le tunnel du Mont-Blanc pour rejoindre l'Italie. Il faut patienter près d'une heure à l'entrée du tunnel avec 4 km de bouchon situé juste avant l'entrée de cet ouvrage.
1: On part du côté de Grenoble, il y a des bouchons, ça concerne ceux qui souhaitent partir exemple à la montagne, direction les stations de Loison, mais aussi le sud de la France.
2: Effectivement, au moment de passer Grenoble, la Rocade Sud tout d'abord avec 4 à 5 km de bouchon toujours, 20 minutes de plus pour passer cette Rocade Sud en direction de Lyon et de Valence. En poursuivant en direction du sud de la France, on emprunte ensuite au-delà de Grenoble la Nationale 85. 4 km de bouchon au début de cette Nationale 85. 20 minutes également à patienter à cet endroit.
1: Et puis à cette heure-ci, il y a toujours des difficultés en région lyonnaise pour ceux qui quittent cette région lyonnaise par l'autoroute A43.
2: Beaucoup de monde en direction des Alpes. Premier bouchon, c'est après Lyon. Au moment de passer la barrière de péage de Saint-Quentin-Falavier, un peu plus d'un kilomètre de bouchon, 10 minutes de patience et puis un trafic qui reste dense hein, sur cette A43 jusqu'à l'arrivée notamment sur l'agglomération de Chambéry.
1: Vous êtes nombreux, très nombreux sur la route des vacances. Pensez bien à maintenir les distances de sécurité, anticiper aussi lorsqu'il y a des véhicules en panne hein, ou du monde qui intervient. Ça arrive parfois sur la bande d'arrêt d'urgence, même s'il n'y a pas de gêne. Si vous pouvez, il faut vous décaler hein, sur les voies les plus à gauche pour respecter un corridor de sécurité. Et puis pensez bien à vous arrêter régulièrement. Petite pause fraîcheur sur les aires de repos, sur les aires de service. Il fait chaud, surtout si vous êtes parti très tôt ce matin pour éviter la chaleur. Arrêtez-vous sur ces aires de repos, ces aires de service, notamment les aires de service qui, on me rappelle, sont climatisées.
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1: Il y a des points d'eau aussi, évidemment, sur toutes ces aires. La météo, on va justement continuer d'en parler. Avec les prévisions pour ce samedi après-midi, pour la suite du week-end aussi, les prévisions d'Olivier Proust de Météo France.
3: Le soleil est omniprésent sur l'ensemble du pays. Le vent reste faible, excepté dans le domaine du Mistral, avec des rafales à 50 km/h dès le sud de Lyon jusqu'à 70 km/h vers Montélimar. Et après une certaine fraîcheur matinale dans le nord du pays, les températures cet après-midi sont partout en hausse. On attend 30 degrés à Nancy, 32 de Paris à Lyon, 34 à Grenoble et déjà 35 dans les plaines du sud-ouest. Sur les plages, la température de l'eau est partout, de Dunkerque à Menton ou à Biarritz, beaucoup plus élevée qu'à l'accoutumée pour un début d'été. En Méditerranée, comptez 22 à 26 degrés dans l'eau et les températures de l'après-midi seront très élevées sur les plages du Golfe du Lion avec 36 à 38 degrés. Sur les côtes atlantiques, il fait déjà 20 à 23 dans l'eau, tandis que les brises rafraîchiront à peine les plages cet après-midi avec 30 à 35 degrés. Demain, le soleil sera de nouveau au rendez-vous partout et les températures seront stationnaires dans la moitié nord, mais encore en hausse dans le sud. Olivier Proust, Météo France pour Autoroute Info.
1: Et on est très heureux de faire la route avec vous, la route des vacances. On va reparler de vos conditions de circulation dans moins de 5 minutes et juste après on vous donnera quelques conseils pour qu'un voyage en compagnie de vos animaux se passe au mieux sur la route des vacances. Restez avec nous, ce sera dans moins de 5 minutes et juste après l'un des gros tubes de cet été. Tame Impala, Jenny, tout de suite sur Autoroute Info.

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6: Merci de voyager avec nous sur Autoroute Info en ce samedi. La route des vacances et un zoom en région lyonnaise avec un bouchon sur l'autoroute A43, Jean-François Giraud.
7: Oui, dès la sortie de Lyon, quelques kilomètres après cette sortie, il y a une première barrière de péage de Saint-Quentin à Lavier. Une dizaine de minutes à patienter, un peu moins de 2 km de bouchon désormais. Mais un autre bouchon s'est formé sur cette A43 en direction des Alpes après la sortie 8 de Bourgoin avec à nouveau 2 km de ralentissement avant de poursuivre le trajet. Le trafic, quoi qu'il en soit, très dense sur l'ensemble de cette autoroute. Route à 43.
6: On vous retrouve dans quelques minutes pour un point complet sur les conditions de circulation. Ce sera 12h30 sur Autoroute Info. La route des vacances qui ne s'improvise pas, surtout si vous voyagez en compagnie d'un animal. Quelques conseils avec Émilien Fèvre.
8: Que ce soit des chats, des chiens ou tout autre animal de compagnie, voyager avec eux demande certaines dispositions, d'ailleurs encadrées par le code de la route. Docteur Alexandre Bèche-Gillot, vétérinaire à la clinique FL de Dijon.
9: Le grand principe, c'est qu'il n'y ait pas de problème de sécurité, bien entendu, pour le conducteur. Donc, normalement, pas d'animal en liberté. Il faut qu'il soit dans une cage adaptée, confortable pour lui. Il peut être aussi attaché avec un harnais à la ceinture de sécurité ou dans le coffre. Les recommandations dans ce cas, c'est de séparer le coffre du reste de la voiture avec une grille ou un filet.
8: Afin d'éviter les problèmes en cas de crise et de panique. Autre moment important quand on fait un long trajet, la pause toutes les heures quand on a un animal à bord. Et là aussi, cela ne s'improvise pas. Alexandre Bèche-Gillot.
9: S'il y a un point essentiel, c'est de ne jamais les lâcher. Ça, c'est très important. Même un chien avec le meilleur appel au monde, on ne sait jamais ce qui peut se passer sur une aire d'autoroute. Donc toujours laisse, harnais ou collier bien ajusté. Concernant les chats, ils peuvent sortir également, si et seulement s'ils sont habitués à la laisse et au harnais auparavant. Autrement, le chat, lui, il ne sortira pas.
8: Enfin, il n'y a pas que les chiens et les chats qui circulent, il y a aussi les nouveaux animaux de compagnie, lapins, rongeurs et furets, entre autres, des animaux à qui il faut apporter une attention particulière. Alexandre Bèche-Gillot.
9: C'est en gros les mêmes recommandations. Si ce n'est que nos petits animaux, surtout les animaux qui sont des proies, comme les lapins par exemple, ils montrent moins les signes de stress et les signes de chaleur. Et les coups de chaleur, nos lapins peuvent en faire, rongeurs également. Donc ça, il faut être très très vigilant pour eux, pour la ventilation du véhicule. Les arrêts pour nos nouveaux animaux de compagnie, c'est moins essentiel. Ils ont moins besoin de prendre l'air qu'un chien par exemple, bien entendu. Après, pourquoi pas? Toujours pareil pour des animaux, je pense aux lapins surtout, hein, éventuellement furets, qui sont habitués au harnais et à la laisse.
8: Et quel que soit l'animal, on ne le laisse pas seul dans un véhicule, même pour un tout petit arrêt. Ainsi, tout le monde devrait bien pouvoir profiter de ses vacances, que ce soit à deux ou quatre pattes.
6: Et dans tous les cas, la route des vacances, on la poursuit avec vous sur Autoroute Info. Le point complet sur vos conditions de circulation dans quelques minutes à 12h30. Dans la foulée, on fera un détour par la rédaction France Info pour les titres de l'actualité de ce samedi midi. Et puis la playlist des vacances, elle est ici. La preuve, Los Lobos sur Autoroute Info tout de suite. Voici la Bamba.

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1: Et on est très heureux de vous accompagner en ce samedi 4 juillet, midi et demi. Merci d'être là sur Autoroute Info et un point complet sur vos conditions de circulation avec vous, Jean-François Giraud. Et on démarre en Haute-Savoie. Plusieurs zones de difficulté en Haute-Savoie. On commence sur l'autoroute A40.
2: Oui, avec ce bouchon qui est toujours en place sur l'A40 en direction de Chamonix et de l'Italie. Après la sortie 11 de Seyssel, précisément sur cette autoroute A40, toujours 10 à 15 minutes d'attente dans 3 km de bouchon avant de passer un tunnel en travaux. Le tunnel du Vuage, en l'occurrence, n'est pas terminé pour ceux qui rejoignent l'Italie, toujours en Haute-Savoie, avec évidemment de l'attente à prévoir au moment de passer le tunnel du Mont-Blanc. Il y a toujours près d'une heure d'attente avant l'entrée de cet ouvrage.
1: Pour rejoindre l'Italie, il y a un autre tunnel transalpin, le tunnel du Fréjus, qui se trouve, lui, en Savoie, tout au bout de la 43. Est-ce qu'il y a des difficultés, Jean-François ?
2: Ça se passe bien en ce moment, hein. Pas de perturbations majeures, même s'il y a toujours des travaux dans la rampe d'accès à ce tunnel du Fréjus, tout au bout de la 43 Maurienne. Attente ponctuelle. Quelques minutes à patienter puisque la circulation est alternée au niveau de ces travaux.
1: On part avec vous du côté de Grenoble. Des difficultés pour ceux qui souhaitent rejoindre par exemple les stations de Loisans ou même le sud de la France.
2: Avec encore un peu d'attente à prévoir sur la rocade sud grenobloise en direction de Lyon et de Valence. 2 à 3 km de ralentissement. Mais c'est surtout au sud de Grenoble sur la Nationale 85 en direction du sud de la France qu'il y a toujours ce bouchon de 3 km et une demi-heure de patience dans cette difficulté avant de poursuivre le trajet.
1: Et puis autre zone de difficulté que vous scrutez de près, c'est l'autoroute A43. C'est du côté de Lyon, en tout cas lorsque l'on quitte la région lyonnaise.
2: Pour rejoindre les Alpes, les stations notamment de montagne, avec ce premier bouchon d'un kilomètre avant de passer la barrière de péage de Saint-Quentin-Falavier, et puis quelques kilomètres plus loin, après précisément la sortie 8 de Bourgoin-Jallieu, à nouveau un ralentissement d'environ 2 km avant de poursuivre sur cette A43 avec une circulation qui reste dense sur l'ensemble de cette autoroute.
1: Et puis côté météo, vous le constatez et vous le vivez en ce samedi midi. Il fait chaud, encore très chaud. Pensez bien à vous arrêter très régulièrement, à faire la pause sur les différentes aires de repos et de service. Vous hydratez très régulièrement, notamment les personnes les plus fragiles. Il y a des points d'eau sur toutes les aires, sur votre route. L'actualité de ce samedi midi à présent, voici les titres de France Info.
3: Il est midi 20 et à la une, la suspension d'un animateur d'un centre de loisirs.
4: Un animateur de Tarnos dans les Landes, il a été suspendu à titre conservatoire après une plainte déposée pour comportement inapproprié sur un mineur. Des manifestations dans plus de 80 villes pour réclamer une loi intégrale contre les violences sexistes et sexuelles. Un mois après l'affaire Liana, l'appel est lancé par des associations féministes et de défense des enfants. Toutes demandent un texte pour prévenir, signaler et punir ces violences. La menace de feux de forêt reste très élevée dans le sud. 150 pompiers continuaient ce matin de lutter contre l'incendie de Pouzol-Minervois dans l'Aude. Le feu qui a débuté dans la nuit de jeudi à vendredi à 10 dans la Drôme n'est lui toujours pas maîtrisé. Premier week-end de vacances d'été, il y a actuellement 650 km de bouchons cumulés sur les routes de France. Le quart nord-ouest est en rouge, le reste du pays est en orange. Le Tour de France s'élance aujourd'hui de Barcelone avec un contre-la-montre par équipe. Le rugby en levée de rideau du championnat des nations. Le 15 de France a été battu par les All Blacks 34-32.
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1: Et qui vous accompagne tout au long de l'été sur la route des vacances. On vous informe en temps réel sur vos conditions de circulation 24 heures sur 24, 7 jours sur 7. Et puis on se retrouve aussi sur les réseaux sociaux. Il y a la page Facebook Autoroute Info pour préparer votre voyage. Vous retrouvez notamment les prévisions de trafic pour cet été. Pensez à liker la page Facebook Autoroute Info et puis le compte Instagram également pour découvrir les coulisses de la radio. Vous nous suivez sur les réseaux et nous on se retrouve dans 5 minutes pour reparler de vos conditions de circulation. Ce sera juste après Julien Lib sur Autoroute Info. Faux.

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17: Et on va faire un zoom sur la Haute-Savoie avec vous, Jean-François Giraud. Pour ceux qui ont choisi l'Italie ou la montagne d'ailleurs pour ces vacances, il y a des difficultés d'abord sur l'autoroute A40.
18: Effectivement, direction de Chamonix avec ce premier bouchon situé après la sortie 11 avec un quart d'heure de patience dans 3 km de bouchon. Il y a un tunnel dans ce secteur, tunnel en travaux, une seule voie disponible. Ça explique évidemment ce bouchon, sitôt qu'il y a un peu plus de monde. C'est le cas en ce samedi évidemment, toujours en poursuivant le trajet en direction de l'Italie, bouchon également. Plus habituel et évidemment assez long. Trois quarts d'heure à patienter désormais à l'entrée du tunnel du Mont Blanc, toujours 3 km de bouchon avant ce tunnel.
17: Et le point complet sur vos conditions de circulation, ce sera dans moins de 5 minutes sur autoroute, info midi 45. Et si vous roulez en véhicule électrique, sachez que ça se passe plutôt bien, en tout cas pas d'attente particulière en ce moment sur les aires pour recharger votre véhicule électrique sur les autoroutes que vous empruntez en ce moment. Évidemment des bornes qui sont parfois prises d'assaut lors de ces jours de fort trafic. Quelques conseils avec Ilyes Jamlaoui.
19: Lors des journées de fort trafic, les bornes de recharge électrique peuvent être très sollicitées. Alors pour éviter l'attente, n'attendez pas d'être presque à plat pour recharger. Gardez au minimum 20% de batterie comme marge de sécurité et anticipez même votre recharge avant d'atteindre ce seuil. Autre conseil, il est inutile de charger au-delà de 80% puisque le passage de 80 à 100% est beaucoup plus long que celui de 0 à 80%. Enfin, pensez aux autres usagers. Ne laissez pas votre véhicule branché une fois la recharge terminée. Toutes les aires de service sont équipées de bornes de recharge électrique et la liste des aires présentes sur votre trajet est disponible sur le site internet voyage.aprr.fr.
17: Merci beaucoup, Ilyes. En moins de 5 minutes, midi 45, le point complet sur vos conditions de circulation. Vous êtes sur la route des vacances, direction l'Italie, direction le sud de la France ou la montagne. Pas de jaloux, le point complet dans quelques minutes. Et avant ça, les souvenirs qui font plaisir sur la route des vacances. Souvenir maintenant avec Michael Sambello. Tout de suite, c'est la playlist Autoroute Info. Très heureux de vous accompagner en ce samedi. On fait la route ensemble. Soyez les bienvenus.

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1: À midi 45, on se tout début d'après-midi, vous qui êtes sur la route des vacances, peut-être en direction du sud de la France, de la montagne, de l'Italie, on va tout vous dire sur votre route des vacances, en tout cas des difficultés. C'est le cas notamment en Haute-Savoie, plusieurs zones de perturbation, d'abord sur l'autoroute A40.
2: Oui, nos sens dits des départs avec ce bouchon d'environ 3 km après la sortie 11 de Seyssel. On est évidemment sur l'autoroute A40 en direction de Chamonix et de l'Italie. 15 minutes à patienter dans ce bouchon généré par des travaux à l'intérieur du tunnel du Vuage, et puis autre tunnel en Haute-Savoie, et pas des moindres, hein, le tunnel du Mont-Blanc, porte d'entrée vers l'Italie, avec toujours une heure d'attente et 4 km de bouchon avant l'entrée de l'ouvrage.
1: On part en Isère avec vous Jean-François, du côté de Grenoble, pour ceux qui ont choisi la montagne, ou même le sud de la France, il y a là aussi des perturbations.
2: Au sud de Grenoble, précisément au tout début de la Nationale 85, direction Gap et Briançon, 3 km de bouchon toujours en place, et environ 10 minutes désormais pour passer ces 3 km.
1: Et troisième zone de difficulté en ce tout début d'après-midi, c'est en région lyonnaise, en tout cas ceux qui vont quitter cette région lyonnaise par l'autoroute A43.
2: Oui, ça commence à aller mieux avec la pause déjeuner, évidemment, qui génère un peu moins de trafic à cette heure-ci. Ça se passe bien, jusque dans le secteur de la sortie 8 de Bourgoin-Jallieu en direction des Alpes. Ralentissement une fois passé cette sortie numéro 8 sur environ 2 km ailleurs. Sur le reste de cette A43, ça se passe plutôt bien.
1: Et même globalement sur tous les autres axes dont on n'a pas parlé, c'est qu'il n'y a pas de difficultés particulières. Vous êtes nombreux, mais pas de bouchons significatifs à signaler. Attention, en revanche, des ralentissements à tout moment. Maintenez bien les distances de sécurité.
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1: Et on poursuit le voyage ensemble, la route des vacances. On reparle de vos conditions de circulation dans 3 minutes. Et avant une soirée mondiale ce soir, on va croiser les doigts. Allez, les bleus, évidemment. Et ben moi, je vous propose une soirée mondaine pour ce début d'après-midi. Voici Oria sur Autoroute Info.

0: temps pour rejoindre l'Italie. On parle toujours de 3 quarts d'heure d'attente avec 3 kilomètres de bouchons situés juste à l'entrée de ce tunnel transalpin.
1: Et on vous retrouve dans quelques minutes. Le point complet sur vos conditions de circulation, ce sera à 13h. Et avant ça, présentation d'une application qui peut vous être bien utile sur la route des vacances, utile en cas de panne ou d'accident, l'application SOS Autoroute. Nadine Végel des Autoroutes APRR, interrogée par Élise Valade.
2: C'est une application gratuite qui permet aux conducteurs d'être immédiatement géolocalisés et d'être mis en relation avec les services de secours. Alors, quand on l'a sur son smartphone, on sort de la voiture, évidemment, on met son gilet haute visibilité et on fait sortir toutes les personnes qui sont dans l'habitacle. On ne reste pas, même si la météo n'est pas favorable, dans le véhicule pour se mettre en sécurité de l'autre côté de la barrière.
3: SOS Autoroute, est-ce une application qui fonctionne partout sur le territoire français?
2: On peut utiliser l'application SOS Autoroute sur toutes les autoroutes françaises et s'il y a une zone de non-couverture, ce qu'on appelle une zone blanche, vous êtes mis en relation directement avec le 112. Donc en cas de besoin, vous aurez toujours les équipes de secours en ligne.
1: Allez, vous restez avec nous sur Autoroute Info. On poursuit la route ensemble, la route des vacances, le point complet sur vos conditions de circulation. C'est dans quelques minutes à 13h. On fera dans la foulée un détour par la rédaction de France Info pour les titres de l'actualité de ce samedi, début d'après-midi. Et sur la route des vacances, on se fait plaisir avec les souvenirs, les classiques, Laura Bradigan, maintenant dans la playlist Autoroute Info de l'été.

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2: Bon après-midi, bel été, bonnes vacances et bienvenue, il est 13h.
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2: Et en compagnie de Jean-François Giraud pour tout vous dire sur la route des vacances, des difficultés que vous rencontrez, le point complet sur vos conditions de circulation. Et Jean-François, on démarre en Haute-Savoie. Pour ceux qui ont choisi l'Italie ou la montagne pour ces vacances, plusieurs difficultés. D'abord sur l'autoroute A40.
3: Oui, la pause déjeuner qui n'a pas d'effet sur ces différents bouchons en direction de Chamonix et de l'Italie, avec toujours un bouchon de 3 km après la sortie 11. 3 km de bouchon, 10 minutes à patienter en raison de travaux en place sur le tunnel, dans le tunnel situé peu après cette sortie 11, et puis de l'attente sans surprise pour rejoindre l'Italie en cette mi-journée au moment de passer le tunnel du Mont Blanc. Cette fois-ci, 3 quarts d'heure à patienter dans 3 km de bouchons également.
2: Et pour rejoindre l'Italie, il y a un autre tunnel, celui du Fréjus qui se trouve en Savoie au bout de l'autoroute A43. Comment ça se passe en ce début d'après-midi?
3: Ça se passe bien, hein, aucune difficulté particulière à prévoir avant d'emprunter cet autre tunnel transalpin, celui du Fréjus.
2: Là où il y a des perturbations à cette heure-ci, c'est du côté de Grenoble.
3: Avec encore du monde au sud de Grenoble, précisément sur la Nationale 85, direction Gap, Briançon encore, les stations des Deux Alpes, de l'Alpe d'Huez, mais ça réduit 2 km désormais de perturbations au début de cette Nationale 85 après avoir passé l'agglomération grenobloise.
2: Et puis la dernière zone de difficulté, c'est lorsque l'on quitte Lyon par l'autoroute A43.
3: Oui, avec une tendance à l'amélioration sur cet itinéraire en direction des Alpes, avec encore un ralentissement à prévoir tout de même sur 1 à 2 km après la sortie numéro 8 de Bourgoin-Jallieu, précisément.
2: Et partout ailleurs, ça se passe plutôt bien, pas de bouchons, en tout cas de bouchons significatifs. Vous êtes nombreux, à tout moment, il peut y avoir des ralentissements. Il faut bien respecter, évidemment, les distances de sécurité, puis penser à faire la pause aussi régulièrement. Il fait chaud, vous êtes parti peut-être très tôt ce matin, faites la pause, peut-être plus que d'habitude, peut-être plus que toutes les 2 heures, en tout cas la pause fraîcheur qui va bien sur les aires de repos, sur les aires de service aussi. La météo, on en reparlera d'ailleurs dans une quinzaine de minutes avec les prévisions de Météo France.
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2: L'actualité de ce début d'après-midi de samedi, voici les titres de France Info.
4: À la une, des manifestations à travers toute la France pour réclamer une loi intégrale contre les violences sexuelles.
5: Un mois après l'affaire Liana, l'appel est lancé par des associations féministes et de défense des enfants. Des marches auront lieu dans plus de 80 villes aujourd'hui. Un animateur de centre de loisirs suspendu à titre conservatoire, un animateur de Tarnos dans les Landes, il est visé par une plainte pour comportement inapproprié sur un mineur. Premier week-end de vacances d'été, c'est rouge dans le quart nord-ouest, orange ailleurs. Bison futé enregistré un pic à 663 km de bouchons cumulés à la mi-journée. Le sport à 23h ce soir, l'équipe de France de football devra franchir l'obstacle du Paraguay pour atteindre les quarts de finale du Mondial 2026. Blessé durant l'entraînement, Tchouaméni a de très fortes chances d'être forfait. Le rugby en levée de rideau du championnat des nations, le 15 de France a été battu par les All Blacks. 34 à 32. Et puis le Tour de France cycliste s'élancera en fin d'après-midi de Barcelone avec un contre-la-montre par équipe.
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2: On vous accompagne tout au long de l'été sur la route des vacances. On vous informe en temps réel sur vos conditions de circulation et on le fait 24 heures sur 24, 7 jours sur 7. On va reparler de vos conditions de circulation de ce début d'après-midi de samedi. Ce sera dans 3 minutes et ce sera juste après celui qui a sorti la réédition de son album juste avant l'été. C'était à la fin du mois de mai. Vous le retrouvez aussi sur autoroute-info.fr en podcast dans la chronique En route avec. Voici le nouveau Jérémy Frérot sur Autoroute Info.
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3: Et la principale difficulté de ce début d'après-midi, en tout cas la principale zone de difficulté, c'est en Haute-Savoie, notamment sur l'autoroute A40.
4: Mais même si, on va le rappeler, mais ça risque de disparaître dans les prochaines minutes, ce premier bouchon sur l'A40 en direction de Chamonix, toujours situé après la sortie 11 de Seyssel, elle est moins de 2 km désormais de difficulté, moins de 10 minutes à passer pour passer ce secteur, un bouchon généré notamment par des travaux en place dans le tunnel du VUH. Et puis plus loin, longue attente, hein, toujours d'actualité, cette fois-ci pour rejoindre l'Italie via le tunnel du Mont-Blanc. On parle toujours d'une heure d'attente et 3 km de bouchons avant le tunnel.
3: Et le point complet sur vos conditions de circulation, ce sera dans moins de 5 minutes. Ce sera à 13h15. On parlera météo également avec les prévisions de Météo France pour cet après-midi, puis la suite du week-end. Et avant tout ça, retour en 1998. Le tube de l'été cette année-là s'appelait Mano. Voici la tribu de Dana sur Autoroute Info.

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1: À 13h15, en ce début d'après-midi, on va parler de la Haute-Savoie, on parlait d'amélioration il y a quelques minutes. Est-ce que ça se confirme, Jean-François Giraud, sur l'autoroute A40?
2: Ça se maintient en tout cas, Antoine, avec toujours 5 à 10 minutes à patienter dans un premier bouchon en direction de Chamonix sur la 40 après la sortie 11, 5 minutes à patienter dans 2 km de difficulté. Et puis toujours de l'attente, ça s'est confirmé également au passage au tunnel du Mont-Blanc pour rejoindre l'Italie, 40-45 minutes d'attente et toujours 3 km de bouchon.
1: L'Italie se mérite pour ses vacances d'été. On part avec vous du côté de Grenoble. Là aussi, des perturbations pour ceux qui ont choisi la montagne ou même le sud de la France.
2: Effectivement, sur la Nationale 85, au sud de l'agglomération grenobloise, 5 à 10 minutes de patience dans 2 km de bouchon au début de cette route Nationale 85.
1: Et partout ailleurs, Jean-François, du monde, mais pas de grosses difficultés.
2: Oui, voilà, c'est un trafic encore dense, notamment sur l'autoroute A43 en direction des Alpes, mais pas de bouchon, pas de ralentissement. Ça se passera plutôt bien également pour ceux qui rejoignent le sud de la France et qui passe par Valence. En revanche, une fois passé Valence sur l'autoroute A7, beaucoup de monde à prévoir, notamment entre Valence et le secteur de Montélimar.
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1: Côté météo, il fait chaud en ce samedi après-midi. Pensez bien vous arrêter très régulièrement sur les aires de repos, sur les aires de service également, surtout si vous êtes parti très tôt ce matin. Petite pause fraîcheur sur ces aires. Et la météo, on en parle en ce début d'après-midi. La météo et les prévisions pour la suite de ce samedi, pour la suite du week-end aussi, c'est avec Olivier Proust de Météo France.
3: Le soleil est omniprésent sur l'ensemble du pays. Le vent reste faible, excepté dans le domaine du Mistral, avec des rafales à 50 km/h dès le sud de Lyon jusqu'à 70 km/h vers Montélimar. Et après une certaine fraîcheur matinale dans le nord du pays, les températures cet après-midi sont partout en hausse. On attend 30 degrés à Nancy, 32 de Paris à Lyon, 34 à Grenoble et déjà 35 dans les plaines du sud-ouest. Sur les plages, la température de l'eau est partout, de Dunkerque à Menton ou à Biarritz, beaucoup plus élevée qu'à l'accoutumée pour un début d'été. En Méditerranée, comptez 22 à 26 degrés dans l'eau et les températures de l'après-midi seront très élevées sur les plages du Golfe du Lion avec 36 à 38 degrés. Sur les côtes atlantiques, il fait déjà 20 à 23 dans l'eau, tandis que les brises rafraîchiront à peine les plages cet après-midi avec 30 à 35 degrés. Demain, le soleil sera de nouveau au rendez-vous partout et les températures seront stationnaires dans la moitié nord, mais encore en hausse dans le sud. Olivier Proust, Météo France pour Autoroute Info.
1: Et on poursuit la route des vacances ensemble. On reparle de vos conditions de circulation dans moins de 3 minutes. Et puis on va s'amuser aussi, on va jouer un peu, tiens, sur la route des vacances avec un quiz des vacances, l'occasion de se défier entre parents et enfants sur des questions de culture générale, juste après celle qui fait la tournée des festivals cet été. Elle sera d'ailleurs à Aix-les-Bains la semaine prochaine pour Musilac, tout près de l'autoroute A41. Ce sera le dimanche prochain pour la dernière date, le dernier soir de Musilac. Grande tournée des festivals cet été, puis un album dans la foulée. Ce sera cet automne. Voici Charlotte Cardin sur Autoroute Info.

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1: Et sur Autoroute Info, l'information trafic, c'est en temps réel. Nouvelle information, Jean-François Giron part en Isère sur l'autoroute A48.
2: En direction de Grenoble précisément, attention, un véhicule arrêté en plein milieu des voies de circulation. Au début de cette autoroute, on est au kilomètre 48 dans le secteur de l'aire de Pontray, précisément après le secteur notamment de Bourgoin-Jallieu. Attention, cela génère un bouchon d'ores et déjà en amont de ce secteur. Forte gêne au trafic avec évidemment les services de sécurité qui se rendent actuellement sur place.
1: Le point complet sur vos conditions de circulation. Ce sera dans quelques minutes sur Autoroute Info, 13h30. Et avant ça, sur la route des vacances, on va jouer avec un quiz de culture générale. Allez, c'est parti, on y va avec Franck Pellissier.
3: Le principe est simple, 4 questions de culture générale. Je pose les questions, vous avez quelques secondes de réflexion pour trouver et je donne les réponses dans la foulée. Tout le monde joue dans l'habitacle, parents comme enfants, et que le meilleur gagne. Et on commence avec une question sport pour laquelle les parents auront peut-être l'avantage, mais pas sûr. Combien de titres a remporté le tennisman Rafael Nadal à Roland-Garros ? La réponse est 14 trophées, ce qui est tout simplement phénoménal. Le premier en 2005 alors qu'il n'avait que 18 ans.
4: Nadal.
3: Le dernier en 2022 à l'âge de 36 ans. On passe à présent à la question histoire-géo et on va voir si les jeunes ont été attentifs en classe cette année. Attention, combien d'étoiles figurent sur le drapeau américain ? Eh bien, depuis 1960, il y en a 50 blanches sur fond bleu et chacune d'entre elles représente l'un des 50 États américains. La prochaine question porte sur la musique et normalement, tout le monde devrait avoir la réponse. Quelle star internationale a signé son grand retour en chantant lors de la cérémonie d'ouverture des JO de Paris 2025? Et c'était évidemment Céline Dion avec une reprise de l'indémodable L'hymne à l'amour d'Edith Piaf datant de 1949.
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3: Un moment particulièrement émouvant pour les quelques 5 milliards de téléspectateurs présents ce soir-là. Allez, on termine par une question pour laquelle les plus jeunes n'ont pas droit à l'erreur. Quel est le jeu vidéo qui s'est le plus vendu au monde ? Vous avez répondu Minecraft ? Eh bien, vous avez gagné ! Le jeu commercialisé en 2011 avec ses personnages tout carrés s'est vendu à plus de 350 millions d'exemplaires. Il devance GTA V, peut-être plus connu des parents. Allez, on espère que vous vous êtes bien amusés et que le ou la vainqueur saura fêter dignement sa victoire. Bonne route avec Autoroute Info.
1: Et la route des vacances, on la poursuit effectivement ensemble. Dans quelques minutes, le point complet sur vos conditions de circulation, ce sera à 13h30. Dans la foulée, on fera un détour par la rédaction de France Info, les titres de l'actualité de ce samedi début d'après-midi. Et avant tout ça, retour en 2008, cet été, l'un des tubes de l'été 2008 d'ailleurs. Voici Coldplay sur Autoroute Info.

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1: Et on est très heureux de vous accompagner en ce tout début d'après-midi, 13h30. Merci d'être avec nous sur Autoroute Info. Le point complet sur vos conditions de circulation avec Jean-François Giraud qui surveille absolument tout ce qui se passe sur les autoroutes alpines. On démarre en Isère, une difficulté. C'est un véhicule qui est en difficulté sur l'autoroute A48.
2: Oui, il faut toujours se montrer vigilant, évidemment, sur cette autoroute en direction de Grenoble et de Valence. Véhicule arrêté au kilomètre 48, précisément. On est dans le secteur de l'aire de Pontray. Attention, il y a de la gêne véhiculée sur la voie de droite. Merci de bien vous décaler, vous l'avez compris, sur la voie la plus à gauche.
1: On va rester en Isère cette fois du côté de Grenoble. Les bouchons pour ceux qui visent la montagne, les stations de Loisans par exemple, pour leurs vacances ou le sud de la France.
2: Avec sur la Nationale 85 encore 1 km de bouchons, ça réduit hein, tout de même entre Grenoble et le secteur de Visil précisément. Quelques minutes de patience à cet endroit.
1: Autre zone de difficulté en ce début d'après-midi, c'est en Haute-Savoie.
2: Avec encore ces bouchons en place sur notamment l'autoroute A4 en direction à l'Italie et Chamonix. Après la sortie 11, il y a toujours 2 à 3 km de ralentissement. 10 minutes à patienter en raison de travaux installés dans le tunnel du Vuage situé après la sortie 11. C'est la voie de droite qui est neutralisée. La circulation n'est possible que sur la gauche. Et puis toujours de l'attente pour rejoindre et passer le tunnel du Mont-Blanc, rejoindre l'Italie évidemment. 40 à 45 minutes d'attente dans 3 km de bouchons.
1: Et concernant l'autre tunnel transalpin, celui du Fréjus en Savoie, au bout de l'autoroute A43, comment ça se passe en ce début d'après-midi?
2: Ça se passe très bien. Tous les voyants sont au vert, aucune difficulté particulière à signaler.
1: Et partout d'ailleurs, Jean-François, là aussi, il y a du monde, mais pas de difficultés importantes.
2: Oui, trafic parfois un peu plus dense, c'est le cas, notamment sur l'autoroute A43 en direction des Alpes, mais pas de perturbations, pas de bouchons, pas de ralentissement.
1: Et de toute façon, on est là pour vous informer en temps réel sur vos conditions de circulation ici sur Autoroute Info. Vous le savez, c'est comme ça, 24 heures sur 24, 7 jours sur 7. Pensez bien faire la pause régulièrement. Également, il fait chaud en ce début d'après-midi. Pensez bien vous arrêter sur les aires de repos, sur les aires de service aussi, des aires de service qui sont, on le rappelle, climatisées. L'actualité de ce début d'après-midi, c'est tout de suite. Voici les titres de France Info.
3: Mathilde Romagnan.
4: Les Bleus affrontent le Paraguay à 23h ce soir, heure française, à Philadelphie pour les huitièmes de finale du Mondial de football. Aurélien Tchouaméni a de très grandes chances d'être forfait pour le match de ce soir. Le milieu de terrain de 26 ans est touché à la cuisse. La première étape du Tour de France aujourd'hui avec un contre-la-montre par équipe à Barcelone. À partir de 17h, Tadej Pogacar, Jonas Vingegaard ou encore le français Paul Sexas, 19 ans, peuvent prétendre au premier maillot jaune. Le risque de feux de forêt est maximal pour 6 départements de l'arc méditerranéen, classé rouge aujourd'hui des Pyrénées-Orientales jusqu'aux Bouches-du-Rhône. Un incendie est toujours actif à 10 dans la Drôme. Les flammes ont déjà parcouru 115 hectares de végétation. Le pape Léon XIV appelle l'Europe à accueillir et protéger les migrants depuis Lampedusa où il est en déplacement. Cette île est devenue le symbole du drame des migrants morts en mer Méditerranée.
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1: Et on se retrouve également sur les réseaux sociaux. Il y a la page Facebook Autoroute Info pour préparer votre voyage. Vous retrouvez notamment les prévisions de trafic pour cet été, pour préparer votre trajet pour les vacances. Et puis le compte Instagram Autoroute Info, là aussi, pour découvrir cette fois les coulisses de la radio. Vous nous suivez sur les réseaux sociaux et puis on poursuit la route ensemble en ce début d'après-midi. Dans moins de 4 minutes, on reparle de vos conditions de circulation. Juste le temps d'écouter Zao et MC Solar sur Autoroute Info.

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2: Et une intervention en cours en ce début d'après-midi, c'est en Isère, sur l'autoroute A48.
3: Direction Grenoble et Valence, véhicule en panne, effectivement, au kilomètre 48. On est dans le secteur de l'aire de Pontret, situé au début de cette autoroute. Les services de sécurité, le dépanneur sur place, la voie de droite est neutralisée. Circulation possible actuellement uniquement sur la voie de gauche. Ça génère évidemment un ralentissement sur environ 1 kilomètre.
2: Et le point complet sur vos conditions de circulation, dans quelques minutes sur autoroute, info à 13h45. Nombreux sur la route des vacances, sachez que si vous roulez en véhicule électrique et que vous souhaitez faire la pause et recharger votre véhicule électrique, il n'y a pas d'attente particulière sur les aires, sur les autoroutes que vous empruntez en ce moment, mais des bornes qui sont évidemment très sollicitées lors de ces jours de fort trafic. Alors quels sont les bons conseils pour éviter les files d'attente? Ilyes Jemlaoui en a parlé avec Juan Montero, il est gérant de l'aire de Langres, c'est sur l'autoroute A31.
4: Alors moi ce que je conseillerais aux usagers de la route qui ont une voiture électrique, c'est de s'arrêter le plus souvent possible, de pas attendre 50 ou 100 km d'autonomie restante. Souvent ils vont être à 60-65% de charge, et ben ils rechargent jusqu'à 80%. Ainsi ils peuvent se permettre, en arrivant sur une aire et en voyant une saturation d'un niveau extraordinaire ou pas, de pouvoir s'arrêter ou dire je vais à la prochaine. L'idée c'est qu'on met autant de temps à charger de 0 à 80% que de 80% à 100%. Ça rentre un peu dans les mœurs des usagers électriques, c'est qu'il vaut mieux dans les périodes de forte affluence charger à 80% et laisser sa place à quelqu'un d'autre parce que ça prend énormément de temps. Ça c'est mes conseils, les journées où il y a énormément de monde sur la route.
2: 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Et puis vous restez avec nous, puisque la route des vacances, on l'a fait ensemble. On va reparler de vos conditions de circulation. Le point complet sur vos conditions de circulation, ce sera dans moins de 5 minutes. Restez avec nous. Le temps d'écouter un classique des années 90, c'est REM. Et c'est dans la playlist Autoroute Info.

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1: À 13h45 et une intervention toujours en cours, c'est en Isère et c'est sur l'autoroute A48, Jean-François Giraud.
2: Au moment où vous le dites, Antoine, ça se termine, ça y est, le véhicule qui était en panne sur cette A48 en direction de Grenoble et de Valence vient d'être pris en charge par le dépanneur, tout le monde est reparti. Le ralentissement qui s'était formé en amont devrait s'améliorer d'ici les prochaines minutes, événement qui se produisait du côté du kilomètre 48, dans le secteur de l'aire de Pontray, précisément sur cette autoroute.
1: Et du côté de Grenoble, est-ce qu'il y a toujours des bouchons?
2: Avec encore du monde au sud de Grenoble, et non, et ça s'est nettement amélioré là aussi. Retour à un trafic fluide sur la Nationale 85 en direction de Gap et de Briançon.
1: Eh bien, partons en Haute-Savoie, sur l'autoroute A40. D'abord, est-ce qu'il y a des perturbations toujours, Jean-François?
2: Avec sur l'A40 en direction de l'Italie et de Chamonix, toujours ce bouchon d'environ de 2 km après la sortie 11 de Seyssel-France-Frangy. Avant de passer le tunnel du VUH où il y a des travaux, une seule voie de disponible et puis de l'attente également pour rejoindre l'Italie encore et toujours via la Nationale 205 et le tunnel du Mont-Blanc. Une heure d'attente, 3 km de bouchons.
1: Et sur tous les autres axes, Jean-François, ce qu'on peut dire, c'est qu'il y a du monde, mais pas de grosses difficultés.
2: Et voilà, ça se passe globalement bien. C'était parfois un peu plus dense, notamment sur l'A43 en direction des Alpes, depuis la région lyonnaise. Pas d'autres perturbations, en tout cas, à déplorer sur les autoroutes alpines.
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1: Et on poursuit la route des vacances ensemble. On reparle de vos conditions de circulation dans moins de 5 minutes. Retour de l'information trafic après Taylor Swift sur Autoroute Info.

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1: On fait la route avec vous, excellent milieu d'après-midi, bienvenue, il est 15h.
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1: Avec vous pour vous accompagner évidemment cet après-midi, et quelques zones de bouchons toujours en place, notamment pour rejoindre l'Italie, encore les stations de la Haute-Savoie. On est sur l'autoroute A40, bouchon qui reste important à cette heure-ci sur l'A40 après la sortie 11 de Seyssel-Frangy. Il y a des travaux un peu plus loin dans le tunnel du VUH et il y a un bouchon de 3 km près d'une demi-heure pour passer le secteur. Seule la voie de gauche est disponible dans le tunnel. Décalez-vous bien évidemment sur cette voie de gauche pour faciliter l'écoulement du trafic à cet endroit. On poursuit en direction de l'Italie, toujours de l'attente, ça augmente à nouveau à l'approche et à l'arrivée sur le tunnel du Mont Blanc. Trois quarts d'heure à patienter désormais, bouchon de 3 km dans les lacets qui précèdent l'entrée de ce tunnel transalpin, alors qu'en Savoie, l'approche du tunnel du Fréjus, là aussi en direction de l'Italie, ça se passe bien tout au bout de l'autoroute 43 Maurienne. Autre secteur lié encore du monde cet après-midi, c'est en Isère, en direction du sud de la France. Une fois passé Grenoble, sur la Nationale 85, 10 minutes de patience dans 3 km de bouchon. Là aussi, puis ailleurs, ça se passe plutôt bien, notamment à Valence, pour rejoindre la direction du sud de la France et l'autoroute A7. Pas de difficultés particulières en ce moment. En ce moment, j'en perds ma voix. Le reste de l'actualité, à présent, avec les titres de France Info.
2: Le Brun, un animateur du centre de loisirs suspendu à titre conservatoire.
3: C'est un animateur de Tarnos dans les Landes. Il est visé par une plainte pour comportement inapproprié sur un mineur. Une chaîne humaine pour dire non à la ligne à grande vitesse entre Bordeaux, Toulouse et Dax. Des centaines de personnes se sont tenues la main aujourd'hui à Bernos-Bollac en Gironde pour protester au rythme des tambours et des chants militants contre ce projet ferroviaire. Un dernier rendez-vous pacifique avant le lancement des travaux de défrichement en octobre. La route des vacances, c'est rouge dans le grand quart nord-ouest, orange ailleurs, après un pic à la mi-journée à plus de 660 km de bouchons cumulés. Ça redescend, on est actuellement à moins de 350 km de bouchons. Le rugby avec cette nouvelle compétition, le championnat des nations. Ce matin, lors de la première journée, le 15 de France a une nouvelle fois chuté face aux All Blacks. 34 à 32 à Christchurch. Cet après-midi, le Japon a battu l'Italie 27 à 10. L'Irlande a remporté son match dans les dernières minutes contre l'Australie 33 à 31.
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1: Pierre Garnier sur Autoroute Info, je vous retrouve, c'est promis, dans moins de 5 minutes.

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3: Bouchons cet après-midi au sud de Grenoble pour ceux qui rejoignent notamment la direction de Gap de Briançon, encore de la station des Deux Alpes. Il faut patienter dans 3 km de perturbation au sud de Grenoble, donc sur la Nationale 85. 15 minutes pour franchir ces 3 km, passer ces 3 km précisément pour poursuivre ensuite votre trajet. Les avions, souvenir des années 80 dans quelques instants sur Autoroute Info et puis Olysses à suivre également. Je vous retrouve à 15h15 pour un nouveau point complet sur vos conditions de circulation. Excellent après-midi, pensez à faire des pauses et à boire régulièrement. Il fait chaud sur la route des vacances cet après-midi.

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1: Direction Grenoble, attention, à présent, si vous empruntez la 480 qui contourne Grenoble et qui permet de rejoindre ensuite le sud de la France, il y a une roue signalée sur la voie de gauche au kilomètre 4, c'est juste après la sortie 2 de Fontaine-Centre que cela va vous concerner, roue sur voie de gauche, il faut rester évidemment sur la voie la plus à droite, les services de sécurité en tout cas se rendent sur place en poursuivant le trajet au sud de Grenoble sur la Nationale 85, direction Gap et Briançon, 15 minutes environ à patienter au début de cette Nationale 85, 3 km de bouchons toujours en place sur cet itinéraire. Bouchons, il en est question également cet après-midi en Haute-Savoie, notamment sur l'A40 en direction de Chamonix après la sortie 11 Seyssel, avec toujours 3 km de bouchons et une vingtaine de minutes d'attente. Travaux en place dans le tunnel situé juste après cette sortie 11. Et puis à l'approche du tunnel du Mont-Blanc pour rejoindre l'Italie, une demi-heure de patience dans 3 km de bouchons avant de pouvoir emprunter ce tunnel transalpin.
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1: La chaleur qui s'installe en ce samedi après-midi, buvez régulièrement de l'eau évidemment dans votre voiture si vous êtes notamment en route pour un long trajet cet après-midi. Le temps d'ailleurs pour les prochaines heures, les prévisions de Météo France présentées par Olivier Proust.
2: Le soleil est omniprésent sur l'ensemble du pays. Le vent reste faible, excepté dans le domaine du Mistral, avec des rafales à 50 km/h dès le sud de Lyon jusqu'à 70 km/h vers Montélimar. Et après une certaine fraîcheur matinale dans le nord du pays, les températures cet après-midi sont partout en hausse. On attend 30 degrés à Nancy, 32 de Paris à Lyon, 34 à Grenoble et déjà 35 dans les plaines du sud-ouest. Sur les plages, la température de l'eau est partout, de Dunkerque à Menton ou à Biarritz, beaucoup plus élevée qu'à l'accoutumée pour un début d'été. Méditerranée, comptez 22 à 26 degrés dans l'eau et les températures de l'après-midi seront très élevées sur les plages du golfe du Lion avec 36 à 38 degrés. Sur les côtes atlantiques, il fait déjà 20 à 23 dans l'eau, tandis que les brises rafraîchiront à peine les plages cet après-midi avec 30 à 35 degrés. Demain, le soleil sera de nouveau au rendez-vous partout et les températures seront stationnaires dans la moitié nord, mais encore en hausse dans le sud. Olivier Proust, Météo France pour Autoroute Info.
1: La musique sur Autoroute Info avant de nous retrouver d'ici quelques minutes pour un retour sur vos conditions de circulation. Et puis on parlera également de l'Office National des Forêts qui alerte sur les dangers de jeter un mégot par la fenêtre de son véhicule, notamment en raison de ses fortes chaleurs. On en reparle après Teddy Swims sur Autoroute Info. Bonne route à vous.

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1: Prudence si vous êtes dans le Rhône en direction de Lyon sur l'autoroute A43. Un piéton signalé en bordure d'autoroute aux environs du kilomètre 8 dans le secteur situé à la jonction avec l'A46 et le contournement est de cette agglomération lyonnaise. Prochain rendez-vous trafic dans quelques instants.

0: Vous êtes prudent, hein, si vous allez en direction de Lyon par l'autoroute A43 avec ce piéton aperçu en bordure d'autoroute au kilomètre 8 dans le secteur situé à proximité de la bifurcation qui permet de rejoindre la 46 de cette agglomération lyonnaise. Évidemment, les agents de routiers et les forces de l'ordre également se rendent sur les lieux pour récupérer cette personne. On va à Grenoble à présent sur l'A480, à l'arrivée précisément sur Grenoble avec cette roue qui se trouvait sur la voie de gauche, non pas au kilomètre 4 comme initialement signalé, mais au kilomètre 1, juste après la sortie 1 point de Sassenage. Attention, il y a du monde sur place et deux véhicules d'ailleurs arrêtés sur la bande d'arrêt d'urgence qui ont, semble-t-il, percuté cette roue. La roue a été récupérée, mais la voie de droite est neutralisée pour permettre l'intervention des dépanneurs sur place. Circulation possible uniquement sur les deux voies les plus à gauche et forcément un ralentissement en train de se former sur 1 kilomètre en amont de cette partie de l'A480 à Grenoble. Alizée, les Pony Pony Run Run dans quelques instants. Prochain rendez-vous trafic à 15h30. 9 incendies sur 10 sont d'origine humaine. L'Office national des forêts en appelle donc à la responsabilité de tous, à commencer par les automobilistes, Paulin Caillard.
1: Sur autoroute, jeter son mégot sur les voies n'est pas sans conséquence. Cela peut démarrer un incendie. On écoute Christophe Chantepie, expert en prévention des feux de forêt à l'Office national des forêts.
2: On parle souvent en feu de forêt de la règle des 3-30. 30 km de vent, moins de 30% d'hygrométrie et plus de 30 degrés. C'est un combo qui fait que la source d'énergie nécessaire pour faire démarrer un feu, elle est très basse. Et cette source d'énergie, elle peut tout à fait être apporté par un mégot de cigarette.
1: Le risque est connu et les autoroutes anticipent la saison sèche.
2: Les autoroutes doivent être débroussaillées dans les zones sensibles de part et d'autre de l'autoroute, ainsi que dans et tout autour des aires d'autoroute. Pour autant, ça c'est le gestionnaire qui prend à sa charge une partie de la prévention des incendies. Et la vraie prévention, c'est la personne qui ne jette pas son mégot de cigarette. Et ça, effectivement, c'est tout un chacun qui doit veiller à ne pas être initiateur, générateur d'un départ de feu.
1: Prévention d'autant plus importante qu'un feu démarré depuis l'autoroute est plus difficile à gérer.
2: Intervenir directement sur les premiers mètres carrés qui concernent un départ d'incendie, c'est très difficile au bord de l'autoroute. Parce qu'effectivement, et bien, notamment avec le flot de circulation, les pompiers n'ont pas la possibilité d'intervenir directement sur le départ de feu. Il ne peut pas être traité directement par les moyens aériens. Un avion bombardier d'eau n'allant pas larguer de l'eau à proximité des véhicules qui vont circuler. Donc un départ de feu dû à l'autoroute a plus de mal à être circonscrit dans les premiers mètres carrés qu'un feu qui démarrerait sur un autre type d'espace.
1: Malheureusement, tous les ans, des dizaines d'incendies plus ou moins graves se déclenchent. Les mégots peuvent donc être dévastateurs et je vais laisser le mot de la fin à Christophe Chantepie.
2: Votre mégot de cigarette, c'est important de l'écraser dans un cendrier. On ne le jetterait pas sur le siège passager, donc il ne faut pas le jeter non plus.

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1: Bel été à vous, bon trajet vers votre lieu de vacances, en prudence évidemment, avec une nouvelle information, une roue à nouveau signalée en Isère, cette fois-ci sur l'autoroute A41 Sud, direction Grenoble. On est au kilomètre 14 dans le secteur de la barrière de péage de Crolles, une roue sur le terre-plein central qui sépare les deux sens de circulation, soyez vigilants. Ça se passe donc plutôt sur la voie la plus à gauche. Ces véhicules accidentés qui sont en train d'être pris en charge à Grenoble également, ça se passe sur l'A480 en direction du sud de la France, après la sortie un point de Sassenage, la voie de droite toujours neutralisée par les services de sécurité, circulation uniquement sur les deux voies les plus à gauche, un ralentissement de quelques centaines de mètres à prévoir sur cet itinéraire. À Grenoble, il y a également de l'attente sur la Nationale 85 en direction du sud, sur près de 3 km dès le secteur de Pont-de-Claix précisément, c'est-à-dire au début de cette Nationale 85. On part à Lyon à présent avec toujours, semble-t-il, la présence d'un piéton à proximité des voies de l'A43. Ça se passe dans le secteur du kilomètre 8, à proximité de la bifurcation avec l'A46. Attention toujours à vous décaler sur les voies les plus à gauche, le temps que les services de sécurité viennent récupérer cette personne. Et puis, bouchon, il en est toujours question en Haute-Savoie cet après-midi, notamment sur l'autoroute A40 en direction de Chamonix. Bouchon d'environ 3 km après la sortie 11 de Seyssel. Il faut compter une vingtaine de minutes pour passer cette perturbation. Et puis, de l'attente également à l'approche du tunnel du Mont-Blanc pour rejoindre l'Italie. Une trentaine de minutes à patienter dans un peu plus de 2 km de bouchon. Et l'actualité nationale et internationale avec le flash de France Info.
2: Une grande marche citoyenne contre les violences sexuelles.
3: Le cortège parisien s'élance de la place de la Bastille dans une dizaine de minutes. Manifestation à l'appel d'associations féministes et de défense des enfants. Après l'affaire Liana, les associations demandent une loi globale pour lutter contre les violences sexuelles. Démarche prévue dans 80 villes en France. Un animateur de centre de loisirs dans les Landes, visé par une plainte pour comportement inapproprié sur un mineur. Il a été suspendu à titre conservatoire, explique la mairie. Les frappes de drones ukrainiens ne resteront pas sans réponse, dit la Russie. L'Ukraine qui a de nouveau frappé la nuit dernière. Des drones ont touché un terminal pétrolier de Saint-Pétersbourg. L'armée ukrainienne a par ailleurs assuré qu'elle contrôlait toujours la ville de Kostiantynivka. L'annonce de sa prise par la Russie est fausse selon elle. Et à suivre dès 17h05 sur France Info, le départ de la Grande Boucle depuis Barcelone en Espagne. Le Tour de France démarre par cette étape atypique, un contre-la-montre par équipe.
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1: Merci à vous d'avoir choisi Autoroute Info en ce milieu d'après-midi. On repart avec Temple City. On se retrouve juste après pour un retour sur le trafic.

services de sécurité toujours en intervention en Isère cet après-midi sur la 48 et dans le prolongement de la 480. On est au kilomètre 1 précisément dans le secteur de la sortie 1.1 de Sassenage. Services de sécurité toujours sur place avec la voie de droite neutralisée. Les dépanneurs sont en train de prendre en charge deux véhicules accidentés à cet endroit. La circulation possible uniquement sur les deux voies les plus à gauche. Ça génère un ralentissement de quelques centaines de mètres sur cette partie de l'agglomération de Grenoble. Je vous retrouve à 15h45 pour un nouveau point complet sur vos conditions de circulation cet après-midi de départ en vacances. Ce sera après Lewis Capaldi et Laurent Voulzy et son célèbre Rock Collection.

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1: Vous êtes prudents partout et tout le temps, hein. Vous êtes nombreux à circuler cet après-midi avec des bouchons toujours d'actualité en Haute-Savoie. On parle de 3 km de bouchons sur l'A40 en direction de Chamonix et de l'Italie après la sortie 11. 20 minutes à patienter dans ces 3 km bouchons générés par des travaux en place dans le tunnel du Vuage situé après la sortie 11. Seule la voie de gauche est disponible à la circulation. Et puis une demi-heure environ d'attente avant de pouvoir emprunter le tunnel du Mont-Blanc pour aller en direction de l'Italie. Une demi-heure d'attente et 3 km de bouchons. Là aussi, dernière difficulté à cette heure-ci, c'est en Isère, au sud de Grenoble, sur la Nationale 85, direction Gap et Briançon. 2 km de perturbation, 10 minutes de patience dans ce ralentissement. Et des travaux prévus la semaine prochaine avec notamment dans la nuit de lundi à mardi la fermeture en Haute-Savoie de l'autoroute A41 Nord. Ça se passera à partir de 21h jusqu'à 6h le lendemain matin entre la sortie 15 de Rumilly et la sortie 14 d'Aix-les-Bains Nord. Ça se passera précisément en direction de Chambéry avec évidemment une déviation locale qui sera mise en place par le réseau secondaire.
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1: On se retrouve dans quelques minutes, retour sur le trafic et puis rendez-vous également pour parler souvenirs sur la route des vacances. Ce sera juste après Jérémy Frérot sur Autoroute Info.
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2: Direction la Haute-Savoie, attention à présent si vous empruntez l'autoroute A41 Nord en direction de Genève avec un véhicule arrêté sur la voie de droite à l'intérieur du tunnel du Mont-Sion situé après le secteur de la sortie 19 de Cruseille. Attention, véhicule arrêté dans le tunnel sur la voie de droite, circulation possible uniquement sur la voie de gauche. Prochain rendez-vous sur Autoroute Info, rendez-vous trafic dans moins de 5 minutes.
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2: Je rappelle cette information, un véhicule arrêté en Haute-Savoie sur l'A41 Nord, direction Genève, à l'intérieur du tunnel du Mont-Sion, situé après le secteur de Cruseille. Attention, le véhicule roule très lentement sur la voie de droite à l'intérieur de l'ouvrage et la circulation n'est possible que sur la seule voie de gauche. Attention à réduire votre allure au moment, évidemment, de passer ce tunnel du Mont-Sion. Les services de sécurité, en tout cas, se rendent actuellement sur place. La route des vacances est aujourd'hui, c'est aussi celle des souvenirs. On fait un bond dans les années 70 avec Myriam Boyed et Elliot Monod.
10: Retour à l'été 1977.
11: Chemise à fleurs, pantalon pas de def, lunettes teintées et une France qui roule loin, le regard tourné vers un monde qui change.
12: Vous voyez, il y a là ce que l'on appelle un micro-ordinateur. Vous s'appelle Apple. Apple en anglais, ça signifie une pomme.
10: L'informatique se développe, la conquête spatiale bat son plein et tandis que le premier opus de la saga Star Wars fascine dans les salles obscures, la télé passe progressivement en couleur dans les foyers.
11: Sur la route des vacances, la R12 avale les kilomètres sur des autoroutes qui ne cessent de s'étendre, A4 et A36 vers l'Est, A8 vers la Méditerranée et A9 vers l'Espagne.
10: La sécurité routière commence aussi à entrer dans les habitudes. 130 km/h maximum sur les autoroutes et ceinture de sécurité obligatoire, uniquement à l'avant et hors agglomération, depuis 1973.
13: On ne dira jamais assez la ceinture! Un petit clic vaut mieux qu'une grande claque!
11: En 77, c'est rock ou disco. Les titres qui tournent dans l'autoradio sont signés Fleetwood Mac, The Eagles et Boney M.
10: Entre deux émissions, ces titres passent en boucle sur le seul média embarqué dans les voitures à l'époque, la radio.
14: Bienvenue à tous et à toutes, allez, merci de votre fidélité.
11: Grandes ondes, AM, FM, on cherche la station à la molette, l'aiguille tremble et parfois ça grésille un peu.
10: Pas d'infotrafic en continu, pas de GPS ni de climatisation, le confort est assez sommaire. En 1977, on baisse la vitre à la manivelle.
15: Car mon allié est la force.
11: Les paysages défilent et dans l'habitacle, on parle de tout et de rien pour occuper le trajet à l'avant, tandis que les enfants patientent à l'arrière, pas très loin de la glacière, qui accompagne chaque long voyage en 1977.
10: Et oui, cet été-là, c'était comme ça.

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1: Il est 16h, passez un bon week-end sur la route des vacances.
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1: Et on continue de vous accompagner sur votre trajet en ce samedi après-midi en partant tout d'abord en Savoie sur la 43 direction Chambéry. Un accident s'est produit entre un bus et une voiture. Pour les amateurs de voitures, c'est une McLaren qui est accidentée et une coupure de la circulation dans ce sens, donc en direction de Chambéry après le tunnel du Fréjus. Il faut savoir qu'il y a une zone de travaux. L'accident s'est produit en plein dans cette zone de travaux. Pour le moment, la circulation est à l'arrêt dans ce sens descendant en quittant le tunnel du Fréjus, une circulation qui devrait pouvoir reprendre dans les prochaines minutes, mais pour le moment vous devez continuer à patienter. On va également partir en Haute-Savoie sur la 41 direction Genève avec une voiture accidentée dans le tunnel du Mont-Sion sur la voie de droite. La voiture est accidentée kilomètre 149 après la barrière de péage de Saint-Martin-Bellevue et avant d'arriver au niveau de Genève et de la jonction avec la 40. Décalez-vous bien sur la voie de gauche quand vous passez dans ce tunnel du Mont-Sion. Des bouchons, il en reste en Haute-Savoie. Des bouchons pour vous qui passez le tunnel du Vuage. C'est sur la 40 après la sortie numéro 11, Seyssel-Frangy. Quand vous passez le tunnel du Vuage, bouchon d'à peu près 2-3 km et il faut compter au moins une vingtaine de minutes supplémentaires. Il faut savoir que dans le tunnel du Vuage, la voie de droite est neutralisée pour des travaux. Si on reste en Haute-Savoie pour accéder à l'Italie par le tunnel du Mont-Blanc, il y a là aussi des perturbations qui remontent sur un peu plus de 2 km. D'après les dernières estimations du PC Sécurité du tunnel du Mont-Blanc, il faudrait entre 20 et 30 minutes quand on arrive en queue de bouchon pour rejoindre ce tunnel du Mont-Blanc. Et puis on termine avec le sud de Grenoble en Isère. Bouchon sur la Nationale 85 en direction du sud de Briançon-Gap. Bouchon qui va commencer après la jonction de la 480 et se poursuivre un peu avant le secteur de Visil. Comptez une dizaine de minutes pour passer 2 km. Et après l'info trafic, place à l'actualité générale. On écoute les titres de France Info.
2: Au Virginie Lebrun et ce dernier rendez-vous pacifiste avant le lancement des travaux de défrichement en octobre.
3: À Bernos-Bollac en Gironde, des centaines de personnes ont formé aujourd'hui une chaîne humaine, une dernière action pour marquer leur opposition à la ligne à grande vitesse entre Bordeaux, Toulouse et Dax. Un animateur de centre de loisirs suspendu à titre conservatoire. Il s'agit d'un animateur de Tarnos dans les Landes. Il est visé par une plainte pour comportement inapproprié sur un mineur. Le risque de feux de forêt est toujours très élevé dans le sud. Le pourtour méditerranéen est particulièrement surveillé, d'autant que deux départements sont de nouveau en alerte canicule, l'Hérault et les Pyrénées-Orientales. La route des vacances, chargée aujourd'hui après un pic à la mi-journée. Les bouchons redescendent. On est actuellement à environ 400 km de bouchons cumulés. Et puis les premiers coups de pédale seront donnés à 17h05 à Barcelone. Coup d'envoi aujourd'hui du Tour de France cycliste et ça commence par un contre-la-montre par équipe sur le sol espagnol.
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1: Et après quelques jours de répit, la chaleur et la canicule commencent à revenir. Ça peut avoir des conséquences sur votre trajet. Parfois, la fatigue arrive plus vite quand il fait chaud. N'hésitez pas à vous arrêter sur une aire de repos, ne serait-ce que pour vous dégourdir les jambes et vous rafraîchir un petit peu. On se retrouve après la musique sur Autoroute Info avec Jungeli.

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1: On nous signale un véhicule arrêté sur l'A48 en Isère en direction de Grenoble, kilomètre 91. C'est après la sortie 14 de Saint-Égrève, une voiture a priori sur la voie réservée au transport en commun. C'est la voie la plus

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5: On retourne en Savoie rappeler cet accident qui s'est produit en direction de Chambéry. Quand vous quittez le tunnel du Fréjus, vous vous retrouvez dans un bouchon, une circulation qui reste à l'arrêt pour le moment à la suite d'un accident impliquant un bus et une voiture en plein dans une zone de travaux. Pour le moment, la circulation ne reprend pas kilomètre 193. Vous devez continuer à patienter malheureusement en attendant une réouverture du trafic dans ce sens de circulation. On vous tiendra au courant. On se retrouve d'ailleurs au prochain point trafic à 16h15 après la playlist Autoroute Info. Jean-Jacques Goldman dans quelques minutes après Aimé Simon.

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1: Passez un bon samedi après-midi, de bonnes vacances à l'écoute d'Autoroute Info. On revient sur vos conditions de circulation en Savoie. Tout d'abord sur la 43 en quittant le tunnel du Fréjus direction Chambéry, Albertville. Il y a un accident impliquant un poids lourd, enfin un bus plutôt, et une voiture. Le bus a reculé dans le pare-choc avant d'une McLaren pour les amateurs de voitures. Et donc en conséquence, il y a cet accident qui peut gêner en partie le trafic. L'autoroute était coupé, mais c'est désormais terminé. Il y a maintenant du monde qui s'occupe de ces véhicules qui sont accidentés. Ça peut quand même générer quelques ralentissements au passage de ces véhicules qui sont accidentés en direction de Chambéry-Albertville sur A43 Maurienne en quittant le tunnel du Fréjus. On va également rappeler quelques bouchons qui sont toujours en place en Haute-Savoie. Si vous circulez en direction de Genève sur l'A40, un bouchon qui est en place après la sortie 11, Seyssel-Frangy. Il faut près d'un quart d'heure supplémentaire pour passer 3 km de perturbation et notamment le tunnel du VUH. Dans ce tunnel, la voie de droite est neutralisée. C'est ce qui explique cette perturbation. Autre bouchon, cette fois pour rejoindre l'Italie, toujours en Haute-Savoie, après Chamonix sur la Nationale 205. Cette fois, c'est un peu plus de 45 minutes d'après les informations du tunnel du Mont-Blanc, du PC Sécurité du tunnel Mont-Blanc. 45 minutes pour passer près de 3 km de perturbation. Il y avait des bouchons du côté de Grenoble. Il semblerait qu'ils soient grandement réduits désormais sur la Nationale 85. Attention à quelques ralentissements qui peuvent toujours se produire en direction de Gap et Briançon, secteur de Champagny, mais plus vraiment de bouchons désormais.
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1: Et les conditions météo qui restent très clémentes, même si la canicule va pointer le bout de son nez dans les prochains jours. Il fait déjà chaud en ce moment. Vous êtes peut-être amené à patienter momentanément. Ça peut augmenter la température dans le véhicule. N'hésitez pas à faire la pause. On le rappelle, toutes les deux heures, la pause s'impose. Les conditions météo pour les prochains jours, c'est avec Olivier Proust de Météo France.
2: Le soleil est omniprésent sur l'ensemble du pays. Le vent reste faible, excepté dans le domaine du Mistral, avec des rafales à 50 km/h dès le sud de Lyon jusqu'à 70 km/h vers Montélimar. Et après une certaine fraîcheur matinale dans le nord du pays, les températures cet après-midi sont partout en hausse. On attend 30 degrés à Nancy, 32 de Paris à Lyon, 34 à Grenoble et déjà 35 dans les plaines du sud-ouest. Sur les plages, la température de l'eau est partout, de Dunkerque à Menton ou à Biarritz, beaucoup plus élevée qu'à l'accoutumée pour un début d'été. En Méditerranée, comptez 22 à 26 degrés dans l'eau et les températures de l'après-midi seront très élevées sur les plages du Golfe du Lion avec 36 à 38 degrés. Sur les côtes atlantiques, il fait déjà 20 à 23 dans l'eau, tandis que les brises rafraîchiront à peine les plages cet après-midi avec 30 à 35 degrés. Demain, le soleil sera de nouveau au rendez-vous partout et les températures seront stationnaires dans la moitié nord, mais encore en hausse dans le sud. Olivier Proust, Météo France pour Autoroute Info.
1: On se retrouve dans quelques minutes. Si vous partez en vacances dans les prochains jours, vous prévoyez peut-être de louer une voiture. Dans quelques minutes, on vous donnera tous les conseils pour partir l'esprit tranquille. Pour le moment, la musique vous accompagne. Miles Smith.

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5: Et on revient sur vos conditions de circulation en ce moment. Ça se passe plutôt bien sur les axes que vous empruntez. Attention aux bouchons qui sont toujours en place. C'est le cas en Haute-Savoie sur l'A40 en direction de Genève. Un bouchon après la sortie 11, c'est celle Frangie pour passer le tunnel du VUH. Et 3 km de perturbation comptait un bon quart d'heure supplémentaire. Autre bouchon et attente, cette fois c'est pour rejoindre l'Italie par le tunnel du Mont-Blanc en Haute-Savoie tout au bout de la Nationale 205. Il faut entre 30 et 45 minutes. 3 km de perturbation avant d'accéder à ce tunnel du Mont-Blanc. Prochain point complet à 16h30 après la musique, One Republic, la SketchUp. Et tout de suite, on va s'intéresser à un reportage. Que vous partiez en France ou à l'étranger, vous allez peut-être louer un véhicule pendant vos vacances. Comment éviter les mauvaises surprises qui peuvent vous coûter cher, Félix Toupin?
6: Chaque année, environ 6 millions de véhicules sont loués pour des déplacements en vacances. Et pour éviter de se retrouver avec une facture énorme ou des litiges, il y a quelques bons réflexes à avoir dès le choix du loueur, Marianne Yotis.
7: D'abord, il faut s'y prendre le plus tôt possible. Plus vous chercherez en avance, plus vous avez de chances d'obtenir un bon prix. Ça vous permettra aussi de prendre le temps de comparer, une étape essentielle d'après Yves Martin, journaliste de l'association de consommateurs Que Choisir.
8: Pour repérer un bon site de location, il faut regarder les avis, le nombre et le choix de modèles et comparer un peu les tarifs pour voir qu'il n'y a pas trop de tarifs vraiment alléchants qui pourraient cacher quelque chose. On doit se focaliser sur le type de voiture et non pas sur la marque. Il y a des marques haut de gamme qui seront beaucoup plus chères à louer que des marques plus communes. Et donc, c'est vraiment de se focaliser sur ses besoins en se posant les bonnes questions. Combien de places j'ai besoin? Quel type de route je dois emprunter? Et etc.
6: Une fois que vous avez récupéré votre voiture, vous êtes peut-être pressé de vous installer au volant et de partir à l'aventure. Mais ce n'est pas le moment de relâcher votre vigilance, Marianne.
7: C'est l'étape la plus cruciale, l'état des lieux avant le départ. Il y a quelques bons gestes à adopter pour éviter d'y laisser votre caution. Yves Martin nous les détaille.
8: Faire le tour de la voiture, prendre des photos, voir une vidéo avec la date et ne pas hésiter à prendre des détails s'il y a une petite rayure, s'il y a quelque chose d'abîmé, sans même oublier le soubassement de la voiture ni le toit, parce que souvent ces deux derniers ne sont pas couverts par les assurances.
7: Pensez aussi à bien respecter le nombre de kilomètres indiqués dans votre contrat pour éviter la surfacturation. Yves Martin vous donne une checklist des bons réflexes avant de rendre le véhicule.
8: Faire le plein d'essence. Si vous ne le faites pas, le loueur, lui, le fera et vous facturera encore au prix très fort le litre de carburant. Si vous avez pris un accessoire, il faut regarder qu'il soit en état, qu'il soit bien présent dans la voiture. Nettoyez la voiture également pour ne pas vous faire facturer un lavage et normalement, là, tout devrait bien se passer.
6: En cas de litige avec le loueur de votre véhicule, vous pouvez contacter une antenne locale de Que Choisir ou la Direction Générale de la Concurrence, de la Consommation et de la Répression des Fraudes.

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1: À 16h30, j'espère que vous passez un bon trajet à l'écoute d'Autoroute Info. On continue de vous accompagner en ce samedi après-midi avec des véhicules en panne qui arrivent à l'appel. Priorité à votre sécurité, on va partir tout d'abord en Isère sur la 48 direction Grenoble. Véhicule qui est à l'arrêt au kilomètre 91 et qui se situe après la sortie numéro 14 de Saint-Égrève. Pour le moment, il s'agirait a priori d'une voiture sur la voie réservée au transport en commun. Autre véhicule en panne en Haute-Savoie sur la route nationale 205. En direction de Chamonix et du tunnel du Mont-Blanc. On est au kilomètre 13 après la sortie numéro 24 pour Servoz. Pour le moment, on ne sait pas exactement où se situe le véhicule. Il pourrait être gênant. Et puis, on termine avec les véhicules en panne par l'A43 en Savoie. C'est un poids lourd cette fois qui est en panne en direction du tunnel du Fréjus après Modane, kilomètre 194 et après la sortie numéro 30. Un poids lourd qui va gêner. Il est sur la voie de droite. On rappelle également les quelques bouchons qui sont toujours en place. Tout d'abord sur l'A40, on est en Haute-Savoie en direction de Genève. Un bouchon sur 3 km après la sortie 11, Seyssel-Frangy. Pour passer le tunnel du Vuage, vous comptez, d'après les relevés GPS, encore une bonne vingtaine de minutes supplémentaires. La voie de droite est neutralisée dans le tunnel du Vuage, ce qui peut expliquer en partie ces perturbations. Tout au bout de la route nationale 205 pour rejoindre le tunnel du Mont-Blanc après Chamonix. Cette fois, c'est un bouchon sur près de 3 km. Temps de parcours estimé entre 30 et 45 minutes. Et maintenant, place à l'actualité générale. On écoute les titres de France Info.
2: 16h19, c'est avec Mathilde Romagnan. Plusieurs milliers de personnes rassemblées à Paris cet après-midi contre les violences sexuelles faites aux enfants.
3: Les associations féministes demandent une loi cadre intégrale contre ces violences. Un mois après le viol et le meurtre de Liana, 11 ans dans le Gers, 300 personnes ont également manifesté à Toulouse, autant à Rennes et à Valence. Des rassemblements étaient organisés dans environ 80 villes de France. Les Bleus vont-ils se qualifier ce soir pour les quarts de finale au Mondial de football? Réponse tout à l'heure. La France affronte le Paraguay à 23h heure française pour les huitièmes. Blessé à la cuisse, Aurélien Tchouaméni a de grandes chances d'être forfait ce soir. Le match se joue à Philadelphie aux États-Unis, pays qui fête aujourd'hui ses 250 ans. Malgré la chaleur qui sévit sur place, le président américain Donald Trump prendra la parole ce soir à Washington. Il a prévu un feu d'artifice qui sera, selon lui, le plus grand du monde, avec 850 000 fusées. En France, 6 départements sont classés en rouge pour risque de feux de forêt sur l'arc méditerranéen, des Pyrénées-Orientales jusqu'aux Bouches-du-Rhône. Les Pyrénées-Orientales qui sont aussi en vigilance orange pour risque de canicule, tout comme l'Hérault.
1: Et on se retrouvera dans quelques minutes après la musique sur Autoroute Info pour vous accompagner. This is et Théodora, bonne route, bon après-midi.

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1: Et le rappel de vos conditions de circulation en cet après-midi, début de vacances, avec évidemment quelques zones de perturbation. S'y attendait notamment du côté de la Haute-Savoie pour rejoindre l'Italie par la Nationale 205. Après le secteur de Chamonix, comptez toujours entre 30 et 45 minutes d'attente. Vous êtes nombreux à rejoindre l'Italie en passant par ce tunnel du Mont-Blanc. Un bouchon qui remonte donc sur quasiment 3 km. Autre bouchon cette fois, c'est toujours en Haute-Savoie, mais sur l'A40, direction Genève. Une zone de perturbation qui va se situer après la sortie 11, Seyssel-Frangy, bouchon de près de 3 km pour passer le tunnel du VUH dans lequel la voie de droite est neutralisée. Il faut entre un quart d'heure et 20 minutes supplémentaires pour passer ces 3 km de bouchon et rejoindre le secteur de Genève. Prochain point complet, ce sera d'ici 16h45. Après la musique, on vous prépare du Daniel Balavoine dans quelques instants, juste après Kylie Minogue.

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1: 16h45, j'espère que vous passez une bonne route. Priorité à votre sécurité, on part sur l'A49 dans la Drôme, direction Valence. Une voiture qui est en panne à la barrière de péage de Chatuzange. C'est après la sortie numéro 8 de la Baume d'Austin qu'il y a ce véhicule en panne et qui pourrait gêner dans une des voies de péage. On va partir également du côté de l'A48. On est en Isère, direction Grenoble. Une voiture qui est en panne, kilomètre 91 sur la voie réservée au transport en commun après la sortie 14 de Saint-Égrève. Cette voie est neutralisée par le personnel autoroutier qui se trouve sur place. De votre côté, décalez-vous sur la voie de gauche, respectez ce qu'on appelle le corridor de sécurité pour mettre le personnel autoroutier qui travaille en sécurité sur cette voie réservée au transport en commun. Et puis, il y a également des bouchons toujours en place en Haute-Savoie sur la 40 direction Genève. Vous comptez près d'une vingtaine de minutes pour passer un bouchon de 3 km après la sortie 11 de Seyssel-Frangy. Il y a des travaux, une voie de droite neutralisée dans le tunnel du VUH. C'est la raison de cette perturbation. Autre bouchon qui est toujours bien important, c'est pour rejoindre l'Italie par le tunnel du Mont-Blanc sur la route nationale 205 après Chamonix. Une bonne demi-heure, voire 45 minutes supplémentaires pour parcourir près de 3 km, les 3 derniers kilomètres avant de rejoindre ce tunnel du Mont-Blanc. Les chaleurs font leur retour sur les axes que vous empruntez dans les prochains jours. Les chaleurs ne vont faire qu'augmenter après quelques jours de répit. N'hésitez pas à vous arrêter dès que vous sentez un petit peu la fatigue qui reprend. L'hypovigilance est accentuée par la chaleur. On le rappelle, la pause s'impose toutes les 2 heures.
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1: Et on vous accompagne en musique jusqu'au prochain point trafic avec Shakira sur Autoroute Info.

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12: J'espère que vous passez une bonne route en ce début de vacances, de grandes vacances. Les conditions de circulation sont plutôt bonnes pour le moment sur les axes que vous empruntez sur les autoroutes alpines. On va quand même partir en Haute-Savoie sur la 40 en direction de Genève. Un bouchon qui est toujours en place, même s'il réduit petit à petit après la sortie numéro 11, c'est celle Frangy. Comptez une bonne quinzaine de minutes supplémentaires pour passer 2 km de perturbation, et notamment le tunnel du Vuage dans lequel la voie de droite est neutralisée pour travaux. C'est la raison pour laquelle cette perturbation s'est formée à hauteur de

0: Entre deux sessions de répétition, je retrouve Anas Sismat, chef du chœur depuis 2015.
1: Dans le milieu, on va dire, de la musique classique, et notamment lyrique et chorale, il y a plusieurs corps de métier, de plusieurs acteurs. Donc il y a le chef d'orchestre, il y a le chef de chœur, il y a le chef de chant. Mais un chef de chœur, c'est préparer et travailler, construire le son du chœur pour notamment les opéras.
0: Une organisation de travail précise, mais surtout intense.
1: Évidemment, c'est assez espacé, en tout cas la préparation du chœur. L'idée, c'est de s'oxygéner, pouvoir aborder plusieurs répertoires. À savoir que le chœur, ils sont là tous les jours. C'est un vrai métier. Parfois, il faudrait bien le rappeler. C'est-à-dire, on travaille du lundi au vendredi, tous les jours, avec deux répétitions.
0: Un chœur qui s'investit sur scène, mais aussi en dehors.
1: Projet en parallèle, là, récemment, et qui date depuis 10 ans, qui, en fait, intervient à chaque mois. C'est ce qu'on appelle les berceuses. C'est une artiste du chœur qui va au service néonatologie pour chanter des petites berceuses pour des nouveau-nés qui sont nés prématurés. Quelque chose qui, la première fois que je suis allé l'accompagner et assister à ça, c'était tellement fort que je suis plus retourné parce que c'est tellement prenant.
0: Sarah, choriste au sein de l'Opéra de Dijon depuis 11 ans, explique justement ce qui lui plaît particulièrement dans ce métier.
2: C'est la diversité de programmes qu'on peut avoir. En une semaine, on peut se retrouver sur scène à chanter un Verdi dans un énorme costume et le lendemain à chanter du Brahms, du Monteverdi, d'avoir quelque chose de plus intimiste. Donc c'est la variété et le plaisir de chanter ensemble et de faire plaisir au public. Je pense que mes plus beaux souvenirs restent les projets qu'on a pu faire uniquement le chœur, avec dans le chœur des solistes, plus les choristes. On a vraiment eu plusieurs fois l'occasion de faire des spectacles vraiment construits que pour le chœur et ça reste parmi mes plus beaux souvenirs.
0: Le chœur de l'Opéra de Dijon est également à retrouver en tournée en France et à l'étranger tout au long de l'année.
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2: On va partir sur la rocade sud grenobloise avec un feu de talus qui s'est déclaré dans la bretelle d'entrée numéro 4 Saint-Martin-d'Air à hauteur du kilomètre 5. Attention aux dégagements de fumée qui peuvent gêner votre vision sur cette rocade sud en direction de Lyon. Sisteron à hauteur de l'entrée numéro 4 Saint-Martin-d'Air.

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1: Il est 17h, merci d'être à l'écoute d'Autoroute Info pour votre trajet en ce samedi fin d'après-midi, début des grandes vacances. Les conditions de circulation ce soir sont toujours très bonnes. On a encore quelques zones de perturbation, on va en parler. Mais avant cela, on va partir du côté de la rocade sud grenobloise, direction Lyon-Sisteron. Un feu de talus est déclaré très proche des voies et de l'entrée numéro 4 Saint-Martin-d'Hercentre. Il y a d'importants dégagements de fumée, ça peut gêner votre vision quand vous passez dans le secteur. Soyez particulièrement vigilants, ça peut même vous gêné dans l'autre sens hein, quand vous êtes direction Chambéry. Et puis une information qui nous parvient à l'instant, en priorité à votre sécurité, on part en Haute-Savoie sur la 40, direction Genève, avec un véhicule qui serait à l'arrêt dans la bretelle d'entrée numéro 16, la Roche sur Foron. Véhicule en panne depuis cette bretelle d'entrée ou peut-être bretelle de sortie, on ne sait pas encore exactement pour le moment. Quand vous passez ce secteur de la sortie 16, la Roche sur Foron, soyez particulièrement vigilants. Et si vous rejoignez l'autoroute également depuis cette entrée numéro 16. On reste en Haute-Savoie, on rappelle les quelques perturbations toujours en place. Un bouchon qui va vous concerner sur la 40 direction Genève après la sortie numéro 11 Seyssel-Frangy. Il vous faut toujours une bonne dizaine de minutes supplémentaires pour passer 1 à 2 km de bouchon et notamment le tunnel du Vuage dans lequel la voie de droite est neutralisée. Et le deuxième bouchon en Haute-Savoie, c'est l'accès à l'Italie par le tunnel du Mont-Blanc. Il faut toujours compter entre 30 et 45 minutes après Chamonix pour rejoindre ce tunnel du Mont-Blanc. Bouchon qui s'étend sur près de 2 km. À part ça, vous l'aurez compris, ce soir, ça se passe globalement bien sur les axes que vous empruntez, mais on continue de surveiller tout ça pour vous. On se retrouvera d'ailleurs juste après l'info générale avec les titres de France Info.
2: Virginie Lebrun est le premier cas d'Ebola en France et guéri.
3: Le patient va bien, il est même sorti de l'hôpital et a regagné son domicile, annonce cet après-midi la ministre de la Santé. Ce médecin humanitaire de retour de RDC avait été diagnostiqué positif à Ebola le 23 juin dernier. Il avait été placé à l'isolement dès son arrivée sur le territoire français, tout comme les 5 personnes qui étaient dans l'avion avec lui. Le risque de feux de forêt toujours très élevé dans le sud et la canicule gagne du terrain. Le pourtour méditerranéen est particulièrement surveillé. 2 départements sont aujourd'hui en alerte canicule, l'Hérault et les Pyrénées-Orientales. Demain, ils seront rejoints par 5 autres départements, l'Ardèche, l'Aude, la Drôme, le Gard et le Vaucluse. Plus de 400 personnes à Nice, des centaines d'autres à Toulouse, à Dijon, à Bordeaux, plusieurs milliers à Paris. Et des manifestations étaient organisées aujourd'hui dans près de 80 villes, de grandes marches contre les violences sexuelles à l'appel d'associations féministes de défense des enfants. 8e de finale de la Coupe du Monde de football, les Bleus affronteront ce soir le Paraguay à 23h. Un match sans Tchouaméni, le milieu de terrain est forfait. Il s'est blessé durant l'entraînement hier.
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1: La musique de retour pour vous accompagner ce soir avec Bruno Mars.

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3: Priorité à votre sécurité, on part en Haute-Savoie sur la 40 où des animaux errants, des biches ont été signalés. Secteur de Genève, kilomètre 59 à hauteur de l'aire du téléphérique du Salève, entre la sortie 13.1 et la sortie numéro 14, des animaux errants qui pourraient traverser les voies à tout moment. Soyez prudents quand vous passez ce secteur. Il reste encore quelques bouchons d'ailleurs en Haute-Savoie, du côté de la 40 et de la route nationale 205 pour rejoindre l'Italie par le tunnel du Mont-Blanc. On aura l'occasion d'en reparler, ce sera dans le point de 17h15 après la musique pour vous accompagner dans la suite de votre trajet en ce début de soirée. Début de vacances, les Cranberries. Bonne route à notre écoute.

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1: Passez un bon week-end, un bon début de vacances à l'écoute d'Autoroute Info. On va tout de suite partir du côté de la Haute-Savoie. Rappelez cette biche, un animal errant, bord des voies de l'A40, kilomètre 59, secteur de Genève, entre la sortie 14 Annemasse et la sortie 13.1 Archamps et Technopôle. Il y a aussi cette voiture qui est en panne en direction de Genève sur cette A40, dans la bretelle de sortie numéro 16 pour la Roche-sur-Foron. Si on reste en Haute-Savoie, on rappelle quelques perturbations qui sont en train de réduire. C'est un ralentissement toujours en place en direction de Genève sur A40 à hauteur du tunnel du Vuache. Après la sortie 11, c'est celle Frangy. Vous comptez encore une bonne dizaine de minutes supplémentaires pour passer un peu moins de 2 km de ralentissement. Et puis l'autre zone de perturbation ce soir, c'est du côté du tunnel du Mont-Blanc. Après Chamonix, pour rejoindre ce tunnel du Mont-Blanc et passer du côté du versant italien, il faut compter au moins entre 20 et 30 minutes de plus. D'après les dernières données, un bouchon qui remonte sur plus d'un kilomètre. À Grenoble, sur la Rocade Sud, on parlait de feu de talus, il est en train d'être maîtrisé. Il se trouve au bord des voies. Conséquence, l'entrée numéro 4 Saint-Martin-d'Air en direction de Grenoble-Centre et Lyon est fermée pendant la durée de l'intervention des pompiers.
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1: Dans les prochaines minutes, on vous donnera quelques idées pour vous occuper et occuper les petits et les grands dans votre voiture sur la route des vacances. Pour le moment, la musique avec le dernier Christophe Maé.

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8: On continue de vous accompagner en ce samedi soir sur votre trajet. On rappelle ce bouchon qui est toujours en place pour rejoindre l'Italie par le tunnel du Mont-Blanc après le secteur de Chamonix. On a toujours à peu près 2 km de perturbation et entre 20 et 30 minutes de temps de parcours allongé quand vous arrivez en queue de bouchon. Prochain point complet à 17h30 après la musique avec Néa ou encore Mylène Farmer. Pour le moment, on part sur la route des vacances. Parfois, elle peut s'avérer longue et monotone entre chaque pause sur les airs. Et Malougerette vous donne quelques idées pour occuper tout le monde dans la voiture.
9: Et on commence directement dans le thème des vacances avec le « J'ai dans ma valise ».
10: J'ai mis dans ma valise.
9: Un jeu de mémoire, chaque joueur à tour de rôle cite un objet à ajouter dans la valise, tout en énumérant ceux qui ont été cités précédemment. Alors par exemple, j'ai dans ma valise de la crème solaire, puis j'ai dans ma valise de la crème solaire et un parasol, etc., etc. Le premier joueur qui s'en mêle les pinceaux et ne cite pas correctement dans le bon ordre les objets ajoutés précédemment est éliminé.
11: Tu es le maillon faible. Au revoir.
9: Si l'école manque un peu trop aux enfants, pour réviser sa géographie, vous pouvez aussi faire le jeu des plaques d'immatriculation. Le but est simple, trouver un maximum de pays et de régions. Donc chaque fois que vous repérez une nouvelle plaque, c'est un point en plus. Alors celui-là, ça reste mon préféré, le « devine à qui je pense ». Alors c'est simple, c'est dans le titre. Vous pensez à quelqu'un, les autres dans la voiture se mettent à poser des questions fermées, donc auxquelles on ne peut répondre que par oui ou par non. Et le but du jeu, eh bien, c'est quand même de faire deviner une personnalité difficile à trouver et de regarder les autres galérer. Et puis il y a le jeu préféré des parents, le roi du silence. Celui-ci, on le connaît bien, les consignes sont simples. Le premier qui parle a perdu, donc si c'est la 10e fois en 6 minutes que vous entendez un « on est bientôt arrivé », c'est peut-être votre signe pour lancer une partie.
12: On est presque arrivé ?
13: Non !
12: Est-ce qu'on est presque arrivé ?
13: Oui.
12: C'est vrai ?
13: Non !
9: Donc que vous soyez en famille ou entre amis, il y a de quoi bien s'amuser pendant les vacances, avec des jeux à faire n'importe où et n'importe quand, et surtout de quoi bien occuper le trajet quand on est enfermé dans la voiture pendant de longues heures. Bonne route et bonnes vacances.

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1: Passez un bon week-end sur la route des vacances en ce samedi fin de journée. Les conditions de circulation restent toujours très bonnes. Les bouchons qui étaient présents tout au long de cette journée sont en train de réduire petit à petit. On en reparlera du côté de la Haute-Savoie. Mais pour le moment, on va tout d'abord parler de cette intervention qui se poursuit sur la rocade sud grenobloise en Isère. Les pompiers qui gèrent un feu de talus à hauteur de l'entrée numéro 4 Saint-Martin-d'Hers-Centre. En conséquence, cette entrée numéro 4 pour le moment est fermée à la circulation en direction de Lyon. Sisteron. On part maintenant du côté de la Haute-Savoie. On rappelle tout d'abord qu'il y a cet animal errant qui se situe secteur de Genève, kilomètre 59 entre la sortie 14 d'Annemasse et la sortie 13.1 Archant Technopole. Un animal proche des voies de circulation qui pourrait traverser à tout moment. Direction Genève, Paris et Lyon. Il y a toujours cette voiture qui est en panne dans la sortie numéro 16 pour la Roche sur Foron. Et il reste une zone de bouchon en ce moment. C'est du côté de Chamonix. Après Chamonix, pour rejoindre le tunnel du Mont-Blanc, il faut toujours compter au moins un bon quart d'heure pour passer quelques bouchons qui remontent sur à peu près 1 km avant d'accéder à ce tunnel du Mont-Blanc. Et maintenant, place à l'actu général. On écoute les titres de France Info.
2: Avec le retour de la vague de chaleur dans le sud.
3: 7 départements des Pyrénées-Orientales au Vaucluse sont placés en vigilance orange canicule demain. Des départements où le risque incendie est très élevé. L'Aude est restée sous surveillance aujourd'hui. L'incendie parti jeudi était fixé. Il a parcouru 900 hectares. L'attaque ukrainienne sur Saint-Pétersbourg ne restera pas sans représailles, prévient la Russie. Des dizaines de drones ukrainiens se sont abattus la nuit dernière et ont touché un terminal pétrolier. Parallèlement, l'armée ukrainienne dément l'annonce faite par Moscou hier de la prise de la ville ukrainienne de Kostiantynivka, actuellement l'épicentre des combats sur le front. Objectif quart de finale pour les Bleus au Mondial de football. Ils jouent contre le Paraguay ce soir à 23h sans Aurélien Tchouaméni, forfait et sous une chaleur étouffante qui pourrait retarder le coup d'envoi. C'est à suivre sur France Info.
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1: Et on se retrouvera dans quelques instants, juste après la musique. Jake et Carla sur Autoroute Info.

Rappel de vos conditions de circulation en ce moment. On a toujours ce bouchon sur le dernier kilomètre avant de rejoindre le tunnel du Mont-Blanc en Haute-Savoie. Après Chamonix, vous comptez toujours au moins un quart d'heure et un kilomètre de perturbation avant d'accéder à cet ouvrage. À part ça, ce soir, ça se passe globalement bien sur les axes que vous empruntez. Veillez tout de même à garder de bonnes distances de sécurité avec les véhicules qui sont devant vous. On se retrouve à 17h45. Prochain point trafic, ce sera après la musique. Bonne AM. Et tout de suite, on écoute No Doubt.

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1: Il est 17h45, merci d'être à l'écoute d'Autoroute Info pour votre trajet, peut-être déjà sur la route des vacances pour certains d'entre vous. Les conditions de circulation ce soir sont toujours très bonnes et les dernières perturbations sont en train de réduire à vue d'œil. C'est le cas notamment en Haute-Savoie, il y a encore un peu d'attente avant d'accéder au tunnel du Mont-Blanc après Chamonix, mais désormais on parle seulement de quelques centaines de mètres de remontée de bouchons, moins d'une dizaine de minutes quand vous arrivez en queue de bouchons pour rejoindre ce tunnel du Mont-Blanc. Il y a également toujours cet animal, une biche signalée sur le bord des voies, toujours en Haute-Savoie sur A40, secteur de Genève, kilomètre 59. Elle se situerait entre la sortie 13.1 et la sortie numéro 14. On a également ce feu de talus sur la rocade sud grenobloise en Isère, qui est en train d'être traité par les pompiers. En conséquence, l'entrée numéro 4 Saint-Martin-d'Hers-Centre est fermée. Vous ne pouvez pas rejoindre la rocade sud direction Lyon-Sisteron depuis cette entrée numéro 4, puisque les pompiers sont en train d'éteindre et de traiter ce feu de talus qui se trouve sur le bord des voies de cette entrée numéro 4. Sur les aires de service, des stations de gonflage des pneumatiques sont mises à votre disposition gratuitement. Des pneus bien gonflés limitent les risques d'éclatement, assurent une meilleure tenue de route et un freinage plus sûr. Ça réduit aussi la consommation de votre véhicule. La pression idéale est mentionnée dans le manuel de votre véhicule ou sur l'étiquette de la portière conducteur ou encore sur la trappe de votre réservoir. N'oubliez pas, sur autoroute, il est conseillé d'ajouter 0,3 bar à la pression habituelle et avant un long trajet, avant notamment les départs en grandes vacances, il est très important de vérifier votre pression des pneus.
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1: Dans quelques minutes, on ira dans l'Aube pour visiter le château de la Motte-Tilly. Pour l'instant, Tame Impala et Jenny vous accompagnent en musique.

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2: Et priorité à votre sécurité avec un obstacle sur l'A41 en Isère en direction de Chambéry. Obstacle au kilomètre 27 qui se situerait sur voie de droite, un pare-choc après la sortie numéro 23 pour Le Touvet. Alvar, on en reparle dans quelques minutes.
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1: Situé dans l'Aube et entouré d'un domaine de 62 hectares, le château de la Motille impressionne avant même de rentrer dans la demeure. J'y ai rencontré Anton Rouanet, administrateur du monument.
2: Et donc là, on se trouve à l'extérieur du château, devant l'entrée. On a une très belle vue sur le château et sur les jardins aussi. Est-ce que vous pouvez me décrire un peu l'architecture de ce château qui date du 18e siècle, je crois?
3: Exactement. Il a été bâti à partir de 1754 à la demande des frères Thérèse. Ces deux frères ont souhaité bâtir un château moderne dans leur propriété. Et ils ont décidé de faire un château de campagne. Donc c'est un château typiquement à la française 18e, donc vous avez une façade symétrique, richement décorée à l'intérieur. Et autour de ce château, c'est aussi un jardin à la française. Et au cours des siècles, a été aménagé également un jardin à l'anglaise, un peu plus tard.
2: Et ce qui impressionne aussi, je suppose, les visiteurs en arrivant ici, c'est cette grande et belle allée qui donne un aperçu du jardin et du château.
3: Oui, dans un jardin à la française traditionnel, vous avez une perspective. Elle va traverser littéralement le château de part en part. Et ici, c'est une perspective qui fait pratiquement 3 km et qui donne cette percée dans le paysage impressionnante et qui était justement là pour impressionner le visiteur. Quand un invité arrivait au château, il pouvait voir d'un seul coup d'œil l'étendue de la propriété.
2: On rentre dans le château ?
3: Oui, suivez-moi.
1: Il est construit à l'initiative de Joseph-Marie Théré à partir de 1754, un personnage controversé.
3: Il était donc contrôleur général des finances du roi Louis XV. Et il faut savoir qu'il a été beaucoup décrié en son temps, car officieusement, il est l'inventeur, d'une certaine manière, de l'ISF, l'impôt sur la fortune. Car c'est le premier qui va demander concrètement à la noblesse de mettre la main à la poche, au sens premier du terme, pour remplir les caisses du royaume qui avaient été grandement vidées par Louis XIV avec ses nombreuses guerres et ces grands chantiers fastueux, dont le château de Versailles. Et ça, ça va lui donner une très mauvaise réputation. On l'appelait d'ailleurs l'abbé Vide-Gousset.
1: Pour découvrir le château de la Motille et son histoire, des visites guidées sont organisées toute l'année.

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1: Il est 18h, vous êtes à l'écoute d'Autoroute Info pour votre trajet ce week-end de début de vacances, départ vers votre lieu de villégiature pour les grandes vacances. Ça se passe bien sur votre trajet à cette heure-ci, pas de grosses perturbations à signaler. On va surtout rappeler en Isère sur A41 direction Chambéry cet obstacle, un pare-choc sur voie de droite, kilomètre 27. Après la sortie numéro 23, le Touvet-Alvar, attention, décalez-vous sur le côté gauche des voies de circulation. En Haute-Savoie, il reste une perturbation, un bouchon qui est en train de réduire fortement. C'est après Chamonix, l'accès au tunnel du Mont-Blanc, tout au bout de la route nationale 205. Comptez encore entre 10 et 15 minutes supplémentaires pour accéder à cet ouvrage. Sinon, partout ailleurs, ce soir, ça se passe désormais bien mieux sur votre trajet. Attention, si vous rejoignez l'Italie par l'autre tunnel transalpin, celui du Fréjus en Savoie, il y a toujours ce basculement de circulation, des travaux avec une gestion du trafic par feu tricolore. Vous pouvez être amené à patienter momentanément dans les deux sens, que ce soit pour rejoindre le tunnel du Fréjus ou bien partir en direction de Chambéry. Albertville, c'est vraiment dans la rampe d'accès à cet ouvrage après le secteur de Modane que se situe cette zone de travaux. Tout de suite, l'actualité générale avec les titres de France Info.
2: Les Bleus devront affronter la chaleur de Philadelphie ce soir.
3: En plus du Paraguay pour les huitièmes de finale de cette Coupe du Monde, ils jouent à 23h heure française avec des conditions météo qui peuvent faire subir des retards au match. Une rencontre sans Aurélien Tchouaméni, blessé pendant l'entraînement, il est forfait pour ce soir. Des manifestations à Paris et dans 80 villes françaises après l'affaire Liana. Plusieurs milliers de manifestants contre les violences sexuelles à l'appel d'associations féministes et de défense des enfants qui souhaitent l'adoption d'un texte, une loi cadre intégrale pour lutter contre ces violences. Les risques d'incendie toujours très élevés dans le sud de la France. Les pompiers interviennent dans le Gard, près de l'autoroute. Un camion a pris feu et s'est ensuite propagé à la végétation. 60 hectares déjà parcourus. Demain, 7 départements du sud de la France seront placés en vigilance orange canicule.
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1: Et c'est reparti pour la musique sur Autoroute Info avec Naïka.
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5: Retour sur la 41 en Isère, direction Chambéry, avec ce pare-choc sur les voies qui se situerait au kilomètre 27 après la sortie 23, Le Touvet. Alvar, à part ça, ce soir, vos conditions de circulation restent toujours très bonnes sur les axes que vous empruntez. N'oubliez pas de faire des pauses, hein, toutes les 2 heures, la pause s'impose. On se retrouve à 18h15 après le retour de la musique et le groupe U2.

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1: Et on revient sur vos conditions de circulation à 18h15. Ça se passe toujours très bien sur votre trajet ce soir, peut-être en direction des vacances. Les conditions de circulation donc sans encombre à cette heure-ci. Il reste encore un peu de monde pour rejoindre l'Italie en Haute-Savoie par le tunnel du Mont-Blanc. Des perturbations sur quelques centaines de mètres, mais il faut moins de 10 minutes maintenant pour rejoindre ce tunnel, cet ouvrage. Les bouchons sont tous bel et bien résorbés.
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1: Et avant de repartir en musique, priorité à votre sécurité, on nous signale à l'instant même un obstacle sur A41 en Haute-Savoie, direction Genève. Des morceaux de plastique sur voie de gauche, kilomètre 134, après la sortie numéro 17 pour Annecy-le-Vieux. On se retrouve donc dans quelques minutes. On ira à la rencontre d'une des illustratrices des panneaux touristiques marrons qu'on trouve le long des autoroutes. Pour le moment, Pierre Demar pour vous accompagner jusqu'au prochain point trafic.

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10: Et on retourne en Haute-Savoie, rappelé ces débris de plastique sur les voies de l'A41 direction Genève. On est secteur d'Annecy, débris de plastique sur voie de gauche, kilomètre 134. A priori, c'est après la sortie numéro 17 pour Annecy-le-Vieux. Au-delà de ça, ça se passe toujours très bien. Pas de nouvelles difficultés à signaler sur les autoroutes alpines ce soir. J'espère que vous passez un bon trajet, peut-être déjà sur la route des vacances pour certains d'entre vous. Le prochain point complet donc à 18h30 après la musique. Michel Tello ou encore Phil Collins vous accompagneront dans quelques instants. À présent, on s'intéresse au design singulier des panneaux touristiques marrons que l'on trouve le long des autoroutes. Rencontre avec l'une des illustratrices de ces panneaux, Zoé, qui est au micro d'Emma Logerette.
11: Alors moi, je suis l'illustratrice dédiée à l'A31. L'A31 qui va de Beaune à Luxembourg. Et j'ai travailler pour 4 départements.
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10: On nous signale des piétons sur le bord des voies de l'A43 en Savoie, direction Turin et Chambéry, kilomètre 77. Piétons qui se trouveraient après la sortie 11 de Saint-Genis-sur-Guiers et après le tunnel de Dulin, en plein dans une zone en courbe et en descente. Soyez particulièrement vigilants.
13: Bien moins imposante, la palette de couleurs est, elle, assez réduite. Les panneaux marrons, comme leur nom l'indique, se doivent d'arborer cette couleur.
14: Outre le chocolat historique, nous propose une petite palette d'une dizaine de teintes, parmi lesquelles on doit en choisir 3. Donc c'est assez réduit, mais de la contrainte, justement, naît le plaisir, en tout cas pour un illustrateur, parce que comme on a vraiment cette difficulté immense de devoir s'adapter, et ben, finalement, on trouve des idées très originales. Je travaille avec un directeur de création qui fait le lien entre tous les panneaux, parce que c'est très important que l'harmonie soit respectée entre tous les artistes.
13: Ajouter à cela une contrainte de visibilité, puisque rappelons qu'à 130 km/h, les voyageurs disposent d'un temps très court pour capter le message du panneau.
14: Donc j'ai vraiment simplifier à l'extrême les formes avec des traits très très simples parce que le conducteur n'a que 3 secondes pour comprendre de quoi ça parle. Donc on peut vraiment pas se lancer dans des détails qui seraient contre-productifs et empêcheraient l'œil de comprendre le message. Moi je me suis particulièrement amusée à créer un style entre l'illustration et la signalétique.
13: La mission de Zoé et des autres illustrateurs sur les autoroutes APRR et AREA touche à sa fin, la quasi-totalité des panneaux ayant été produits et installés.

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1: Merci d'être à l'écoute d'Autoroute Info. Il est 18h, passé de 30 minutes. On va tout de suite partir du côté de la Savoie sur la 43 en direction de Turin, kilomètre 77, avec ces piétons qui sont signalés sur le bord des voies entre la sortie 11 et la sortie numéro 12. Soyez particulièrement vigilants. Piétons qui se trouveraient au bord des voies de circulation, le personnel autoroutier se rend sur place. On rappelle également cet obstacle, secteur d'Annecy sur la 41 direction Genève, des morceaux de plastique sur voie de gauche, kilomètre 134. Cette fois-ci, on est après la sortie 17 pour Annecy-le-Vieux. Et les bouchons sont terminés. Il restait une zone du côté de la Haute-Savoie, l'accès au tunnel du Mont-Blanc. Ça y est, il n'y a plus de perturbation à signaler à cette heure-ci et c'est tant mieux. Et tout de suite, place à l'actualité générale, les titres de France Info.
2: Mondial est bien prévu pour 23h, 17h, heure des États-Unis, mais la FIFA évoque un risque élevé de retard ou interruption pendant la rencontre. La cause, c'est encore la météo. Il fait 37 degrés à Philadelphie, avec aussi des risques de gros orages. Et c'est parti depuis une heure pour la 113e édition du Tour de France. Première étape autour de Barcelone, en Espagne, avec un contre-la-montre par équipe. Et vous le suivez sur France Info. Toujours ces gros incendies dans le sud de la France. C'est maintenant le Gard, avec déjà 60 hectares de végétation partie en fumée. La 9 est en partie fermé et dans les deux sens. En ce samedi de grand départ, vers 15h, un poids lourd a pris feu à hauteur de Rochefort-du-Gard et cela s'est propagé à la végétation. Sept départements seront demain en vigilance orange canicule, le Gard mais aussi l'Hérault, les Pyrénées-Orientales et l'Aude, le Vaucluse et les départements de Drôme et d'Ardèche.
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1: La musique de retour pour vous accompagner jusqu'au prochain point trafic avec Oria.

Rappel de vos conditions de circulation et de ce piéton sur le bord des voies de l'A43 en Savoie, direction Chambéry et Turin, kilomètre 77, un piéton qui se trouverait après la sortie numéro 11 de Saint-Genis-sur-Guiers. À part ça, on a également cet obstacle, morceau de plastique sur l'A41 en Haute-Savoie, direction Genève, secteur d'Annecy, kilomètre 134 après la sortie numéro 17, Annecy-le-Vieux. Et on se retrouve au plus tard à 18h45 pour la musique, ce sera après Oasis et tout de suite Imagine Dragons.

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1: 18h45, on continue de vous accompagner ce soir sur votre trajet, peut-être déjà en partance vers les vacances pour certains d'entre vous. Priorité à votre sécurité, on part en Haute-Savoie sur la Nationale 205 et juste avant d'accéder au tunnel du Mont-Blanc, un véhicule, une voiture qui est en panne et qui risque de gêner votre circulation dans la rampe d'accès à ce tunnel du Mont-Blanc. C'est vraiment quelques centaines de mètres avant d'accéder à ce tunnel et avant de rejoindre le versant italien. Autre information, un obstacle sur la 40 en Haute-Savoie, direction Genève. On est secteur d'Annecy. Il s'agit a priori de morceaux de plastique sur voie de droite signalés kilomètre 125 après la sortie numéro 15.1 Céno-Sud et avant la sortie 16 de Céno-Centre. À part ça, partout ailleurs, ça se passe bien. Il reste encore quelques zones où le trafic peut être assez chargé. C'est le cas si vous rejoignez l'Italie par le tunnel du Fréjus en Savoie. Après le secteur de Modane, il y a toujours cette zone de travaux et un basculement de circulation qui est en place. Régulation du trafic par feu tricolore qui peut vous amener momentanément à patienter, que ce soit en direction de l'Italie ou bien en direction de Chambéry-Albertville. Vrai ou faux, les travaux entrepris sur autoroute sont financés avec de l'argent des contribuables. Paulin Caillard et Géraldine Millat répondent aux questions que vous vous posez concernant les travaux sur autoroute.
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2: Est-ce vrai que les travaux sur autoroute sont financés avec l'argent des contribuables?
3: C'est absolument faux. Pour développer ses autoroutes, la France a fait le choix de faire payer les utilisateurs plutôt que les contribuables. Le fonctionnement des concessions autoroutières est donc tout simplement basé sur le principe utilisateur-payeur. Cela permet notamment de faire contribuer à juste proportion les poids lourds ou les clients étrangers à l'usage et donc à l'usure des autoroutes. Le coût du péage finance à la fois les nouveaux aménagements et tous les travaux d'entretien courants à réaliser. À titre d'exemple, chaque année, plus de 500 millions d'euros sont investis en travaux sur les réseaux APRR et AREA. Le vrai faux d'Autoroute Info, ce sont vos questions, nos réponses à retrouver sur autoroutinfo.fr.
1: On se retrouve dans quelques minutes sur Autoroute Info. On ira au cœur de Pau où se trouve un château qui a vu naître Henri IV et qui continue de surprendre. Que révèle encore ce lieu emblématique? On vous le fera découvrir dans un instant après la musique. Adèle Castillon sur Autoroute Info.

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14: Et on continue de vous accompagner à 18h54. Des conditions de circulation toujours.

0: De la chaîne des Pyrénées sur un éperon rocheux. Le château de Pau est le monument emblématique de cette cité. L'évolution de la ville est d'ailleurs étroitement liée à la présence de cet édifice. Paul Mironneau, directeur du château.
1: Il se situe à un point stratégique de la ville, c'est-à-dire que la ville a poussé autour du château. Et pendant longtemps, c'était une ville vraiment regroupée autour de ce monument. Ce qui impressionne, c'est la proportion des espaces, parce qu'on se rend compte qu'on a réussi à organiser un véritable palais royal sur le modèle de ceux des grands châteaux de l'Île-de-France ou de la Loire, dans ce qui est un petit château féodal. Dans la salle aux 100 couverts, par exemple, les tapisseries, le mobilier tracent de grandes perspectives, de vastes espaces.
0: Et justement, là, on se trouve dans cette salle aux 100 couverts. Est-ce que vous pouvez me la décrire ?
1: Ce décor a été refait au 19e siècle, avec en particulier de beaux plafonds de bois doré et puis des tapisseries qui ont été envoyées elles aussi au 19e siècle, mais qui date en réalité de périodes beaucoup plus anciennes. Et une belle statue d'Henri IV, l'homme du lieu, qui faisait partie des collections du Louvre et qui a été envoyé au château de Pau.
0: Et si le destin de ce roi ne lui permettra pas de résider longuement dans son palais natal, ce lieu garde tout de même les vestiges de son passage. Paul Mironneau.
1: C'est un objet effectivement un peu surprenant, avec un véritable culte au XVIIIe siècle, dans les premières années de la Révolution. Puis après, un mandat de destruction sous la Convention, la carapace de tortue est cachée et puis elle revient à la restauration. Beaucoup de visiteurs au 19e siècle viennent spécialement pour admirer cette carapace de tortue qui, selon la tradition, aurait servi de berceau au jeune Henri IV.
0: Pour visiter le château de Pau et découvrir son musée, vous pouvez emprunter l'A65, l'autoroute de Gascogne.

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1: Merci d'être à notre écoute, il est 19h.
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1: J'espère que vous passez une bonne soirée.

0: Et une bonne route sur la route des vacances peut-être pour certains d'entre vous. Les conditions de circulation restent toujours très bonnes ce soir, ce samedi soir sur les autoroutes alpines avec un obstacle qui se trouvait sur les voies mais qui vient d'être ramassé du côté d'Annecy. On parlait de débris sur les voies à hauteur de la sortie numéro 16 de Seine-au-Centre. C'est terminé, il n'y a plus de gêne à la circulation dans ce secteur. C'est à l'image du reste du réseau autoroutier. Pas de nouvelles difficultés à vous signaler. En revanche, avec les fortes chaleurs qui vont faire leur retour dans les prochains jours, elles risquent d'impacter forcément votre bien-être. Par conséquent, votre conduite, il est temps de faire baisser la température, comme nous l'explique Vivien Topas.
1: Au soleil, l'habitacle d'une voiture peut gagner jusqu'à 30 degrés en 30 minutes. Pour évacuer rapidement la chaleur après un stationnement, ouvrez les fenêtres et mettez la ventilation à fond en direction du sol. Ainsi, la chaleur va remonter et s'évacuer pour permettre de retrouver une température confortable. Après quelques minutes, vous pourrez fermer les fenêtres, régler la climatisation et maintenir une température adaptée. Pensez à vous hydrater régulièrement, ayez une bouteille d'eau à portée de main. Il est bon également d'avoir un brumisateur d'eau. Privilégiez les vêtements légers, pensez à faire des pauses. La fatigue, la chaleur et les bouchons sont un cocktail à risque sur la route.
0: Et après l'info trafic, place à l'actualité générale, les titres de France Info.
2: Milon à la une, toujours ces violents incendies dans le sud.
3: À Rochefort du Gard, notamment l'autoroute A9 est partiellement fermée dans les deux sens par sécurité ce samedi de grand départ. Conséquence d'un incendie qui a démarré en milieu d'après-midi sur un poids lourd avant de se propager à la végétation. Le risque de feu de forêt concerne maintenant une grande partie du territoire. 7 départements du sud de la France classés en rouge demain pour un risque très élevé. 21 en orange pour un risque élevé, y compris dans le nord-ouest et la région parisienne. Aux États-Unis, la chaleur, les orage menace le début du match France-Paraguay, 8e de finale du mondial. Il y a maintenant un risque élevé que cette rencontre soit perturbée. Elle doit toujours commencer à 23h heure de Paris, mais la FIFA précise qu'il pourrait y avoir des interruptions pendant cette rencontre. Et puis cette démonstration de force en Iran, 4 mois maintenant après le déclenchement de la guerre avec les États-Unis, des milliers d'Iraniens affluent aujourd'hui sur le site des funérailles d'Ali Khamenei, le guide suprême tué dans les premiers jours du conflit. C'est désormais son fils Mojtaba Khamenei qui a pris les commandes du pays.
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0: Et c'est le retour de la playlist Autoroute Info avec Manon Lisa, on se retrouve juste après.

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0: 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Et le pêcheur s'en alla en fredonnant ce refrain. 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
2: Un sac de taille imposante se trouverait sur les voies de l'A480 à Grenoble en direction de Lyon, a priori au kilomètre 10 après la sortie numéro 9 de

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2: Retour sur la 480 à Grenoble en direction de Lyon avec cet obstacle, un gros sac signalé sur les voies au kilomètre 10 après la sortie numéro 9 de Clay. Prochain point complet à 19h15 en espérant que ça se passe toujours aussi bien. D'ici là, on vous accompagne, on vous tiendra au courant. Avance à la musique, Renan Lousse et tout de suite Ozone.

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1: 19h passé de 15 minutes, vous êtes à l'écoute d'Autoroute Info. Une information à vous rappeler à cette heure-ci, c'est du côté de Grenoble sur la 480 direction Lyon. Un sac de taille imposante qui se trouverait sur les voies au kilomètre 10 après la sortie numéro 9 de Clay. À part cette information, rien de nouveau à vous signaler ce soir, ce week-end et peut-être le début des vacances pour certains d'entre vous. Ça se passe toujours très bien.
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1: Dans quelques minutes, on visitera le PC sécurité de l'autoroute A65 située dans le sud-ouest. Pour le moment, Benson Boone vous accompagne en musique.

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10: On continue de vous accompagner sur votre trajet, peut-être sur la route des vacances. On part sur la 480 en Isère, direction Lyon. Avec cet obstacle, un sac imposant qui se trouverait sur les voies du kilomètre 10 de la 480, après la sortie numéro 9 de Clay. Prochain point complet à 19h30, ce sera après Baume Saint-Clar ou encore Prince. Pour le moment, nous partons entre Bordeaux et Pau, dans le sud-ouest de la France. Xavier Ferrand s'est arrêté au PC Sécurité qui gère le trafic de l'autoroute A65. Sur place, il a rencontré le responsable.
11: Sylvain Rodoir, responsable péage et PC A65.
12: Il y a des écrans un peu partout. Est-ce que vous pouvez nous décrire ça? Alors d'abord, là sur le côté gauche, juste à côté de nous, dites-moi ce qu'on voit.
11: Là, on a le côté assistance client qui nous permet de prendre les clients en voie qui ont des petits problèmes de paiement ou de compréhension du fonctionnement de la voie.
12: Il y a notamment toutes les caméras, vous voyez tout le temps ?
11: On voit tous les péages en direct, que ce soit l'entrée ou la sortie. On peut utiliser toutes les commandes mises à disposition pour régler des problèmes de monnaie, de compréhension ou d'insertion de cartes.
13: Il a pas de bip dans son véhicule.
14: Non, il a pas de bip, il a pas de laisser passer, il a rien en fait.
13: Le souci c'est que sans présentation d'un justificatif, je suis obligé d'appliquer un tarif. Hein.
14: Vous allez payer.
15: Oui.
14: Il va payer le monsieur. Restez dans votre monsieur. Mettez le frein à main.
13: Ah. Okay, il va bien.
14: Il va payer du coup.
13: Ok.
14: Ça marche.
13: Okay. Bon, merci quand même.
12: Ensuite, on va se décaler un peu sur la droite. Il y a encore un immense écran face à moi. C'est quoi ?
11: Là, on passe plutôt du côté sécurité, c'est-à-dire des bornes d'appel d'urgence et tout ce qui est vidéo-surveillance du tracé.
12: Il y a aussi les panneaux qui sont le long de l'autoroute, là, c'est ça que je vois ?
11: Oui, on a des panneaux à message variable sur la chaussée. Donc, voilà, ils sont accessibles à partir de ce PC-là.
12: Il y a un écran, là, juste en face, avec des traits rouges dans tous les sens, c'est quoi ?
11: Ça, c'est la géolocalisation des véhicules qui sont en service aujourd'hui.
12: Et puis, il y a aussi A65 alarme, ça veut dire quoi ?
11: Oui, ça c'est une GTC, c'est-à-dire une gestion technique centralisée pour connaître tous les événements qui se passent sur nos sites le long de l'autoroute.
5: Nous sommes aussi passés devant l'intercom. Cet outil permet aux opérateurs de nous transmettre les informations que nous vous donnerons ensuite sur Autoroute Info.

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1: Bienvenue à tous, il est 19h30. J'espère que votre trajet se passe bien ce samedi soir dans de bonnes conditions. En tout cas, de notre côté, rien de particulier à vous signaler. Pas d'obstacle, véhicule en panne ou accident qui pourrait être directement gênant. Il peut y avoir en revanche par endroit des véhicules en panne sur bande d'arrêt d'urgence ou du personnel autoroutier qui travaille proche des voies. Quand c'est le cas sur votre trajet, respectez bien le corridor de sécurité. Décalez-vous sur la voie de gauche, et ce n'est pas parce qu'il y a un trafic assez souple qu'il ne faut pas faire attention aux distances de sécurité. Quand deux voitures se suivent, le conducteur du second véhicule doit maintenir une distance suffisante pour pouvoir éviter une collision en cas d'arrêt soudain du véhicule qui le précède. Et comment évaluer une bonne distance de sécurité? Il y a d'abord la règle des 2 secondes. Qui est dans le code de la route. Prenez un repère le long de l'autoroute, un panneau par exemple. Quand la voiture devant vous le dépasse, comptez 2 secondes. C'est l'intervalle minimum avant votre passage devant ce repère. Puis sur autoroute, il y a un autre repère visuel, les grandes bandes blanches sur la droite. C'est ce qui est rappelé sur les panneaux. Un trait égale danger, 2 traits égale sécurité. Et maintenant, place à l'actualité générale avec les titres de France Info.
2: Minute, c'est avec Thomas Benesch et l'équipe de France de foot qui défie ce soir le Paraguay.
3: Oui, en 8e de finale du Mondial à Philadelphie, c'est à partir de 23h heure de Paris, c'est bien confirmé, il n'y aura pas de retard au coup d'envoi. Nous continuons toutefois de suivre la situation météorologique, précise un responsable de la FIFA, alors qu'il fait très chaud à Philadelphie, là où se doit se tenir le match. Un premier match des 8e de finale du Mondial de football se déroule en ce moment, c'est Canada-Maroc, et pour l'instant le score est toujours de 0-0. La canicule s'étend demain dans le sud de notre pays, 7 départements seront en vigilance orange à ce phénomène de canicule. L'Ardèche, l'Aude, la Drôme, le Gard, le Vaucluse rejoindront les Pyrénées-Orientales et l'Hérault. Un deuxième dispositif d'aides exceptionnelles aux entreprises de transport public routier va entrer en vigueur demain. Il va permettre à plus de transporteurs en difficulté de bénéficier de ce soutien, selon un décret paru ce samedi au Journal officiel. La nouveauté réside dans les critères d'attribution qui sont modifiés pour les demandes d'aide supérieures à 5 000 euros, précise le ministère des Transports. Il s'agit de mieux répondre à la demande des entreprises les plus vulnérables face aux évolutions de prix de carburant. Et puis sur le Tour de France cycliste, Jonas Vingegaard, premier maillot jaune de l'édition 2026 à l'issue de la première étape. Un contre-la-montre par équipe à Barcelone.
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1: Et on se retrouve pour un prochain point trafic juste après la musique. Alex Warren sur Autoroute Info.

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1: On continue de surveiller les autoroutes alpines pour vous. En ce moment, ça se passe toujours dans le plus grand des calmes, en espérant que ça dure tout au long de votre trajet. On vous tient au courant s'il se passe quoi que ce soit et on se retrouve au plus tard à 19h45 après la musique de Florida et tout de suite à Tina Arena.

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1: Toujours de très bonnes conditions de circulation pour le moment. Rien de nouveau à signaler ce samedi soir sur les axes que vous empruntez. Il peut en revanche y avoir un petit peu d'attente en Savoie avant de rejoindre le tunnel du Fréjus à un basculement de circulation et une régulation du trafic par feu tricolore qui peut vous amener à patienter que ce soit dans un sens ou dans un autre. Pour bien voyager avec un bébé, mieux vaut se préparer à compter le temps autrement. Un trajet de 4 heures peut se transformer en périple de 6 heures si les arrêts des parents ne coïncident pas avec celui des enfants.
2: C'est d'ailleurs une des raisons pour lesquelles les familles déjeunent parfois à 11h du matin ou 14h sur les airs. Pour la pause déjeuner, justement, pensez à préparer quelques doses de biberons et de l'eau minérale à portée de main. Les boutiques et stations-service des aires d'autoroute sont équipées de micro-ondes pour réchauffer un biberon ou un petit pot. La pause pipi, c'est aussi pour les tout-petits. En cours de route, les aires de service mettent à disposition des parents, souvent près des toilettes, des petites salles avec une icône de bébé sur la porte. Vous y trouverez une table allongée et le calme nécessaire pour un change en toute tranquillité. Pensez à prendre dans un sac facilement accessible une de vos serviettes ou un linge pour placer bébé dessus et quelques couches et lingettes. Et tout comme les conducteurs, les pauses pour se dégourdir les jambes ou changer de position sont toujours appréciées par les tout-petits qui peuvent trouver long de rester plusieurs heures dans un siège auto. Alors, pour gagner en sérénité au volant et dans le cosy, une pause au moins toutes les 2 heures est idéale pour des raisons de sécurité et de concentration.
1: Et les bornes kilométriques de couleur rouge et blanche sont le meilleur moyen de vous repérer sur autoroute, généralement disposées le long du terre-plein central. Elles vous indiquent le numéro de l'axe sur lequel vous circulez, ainsi que le kilomètre exact de votre position. Des indications précieuses pour savoir si vous êtes ou non concerné par une information entendue sur Autoroute Info.
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1: Dans quelques minutes, on partira à la découverte de la ville de Sœur en Côte d'Or. Ce sera après Ed Sheeran.

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10: Le rappel de vos conditions de circulation à cette heure-ci, pas de nouvelles informations négatives à signaler, hein, pas de véhicule en panne, obstacle ni accident qui pourrait vous gêner. Attention au trafic qui peut se charger un peu à l'approche de l'agglomération lyonnaise, on le voit en retour caméra du côté de la 43, même si encore une fois ça se passe très bien, pas de bouchon à signaler pour le moment. Et on se retrouve au plus tard à 20h pour un prochain point complet après Justin Bieber ou encore Louise Atta qui est pour le moment où on se rend en Côte d'Or à moins d'une heure de route de Dijon pour découvrir Sœur, une ville bâtie au bord de l'eau, Sarah Gabzi.
11: Située dans la vallée de la Saône, au carrefour de différentes voies navigables, la ville de Sœur ne manque pas d'infrastructures pour accueillir les plaisanciers. On en parle avec Mylène Fargeau de l'Office de tourisme.
12: Oui, alors on a pas mal d'équipements à destination des touristes en itinérance. Hein. On va avoir tout ce qui concerne le fluvial avec la halte, la capitainerie, le port. On va aussi avoir le camping juste en face de nous avec une activité de location de canoë-kayak et de pédalo. Juste derrière nous, on a une grande halte de camping-car en pleine nature à proximité de la Saône. Et ensuite, tout ce qui est pour les touristes à vélo. Avec le passage ici de l'Eurovélociste et de la Voie Bleue qui permettent de relier pour l'une Nantes à Budapest et pour l'autre Lyon à Luxembourg.
11: Et c'est vraiment un endroit qui permet de relier tout le pays.
12: Oui, tout à fait. Vous êtes ici vraiment au carrefour des voies navigables d'Europe. Un tout petit peu plus haut à Saint-Jean-de-Laune, on a le départ du canal de Bourgogne qui permet de rejoindre le bassin de Lyon et de la Seine et donc la Manche. Vous allez avoir également l'entrée du canal du Rhône-Rhin qui permet de rejoindre tous les pays du nord-est de l'Europe. Et puis la Saône qui rejoint ici le Rhône et la Méditerranée.
11: Donc en travaillant ici, vous avez dû en voir des plaisanciers. Est-ce que vous pouvez me dire quel type de personnes on peut voir de passage ici?
12: On va avoir des gens qui débutent tout juste la plaisance et qui louent un bateau pour la première fois. Et on va avoir des gens qui sont aguerris, qui traversent toute l'Europe en bateau. Beaucoup de Néo-Zélandais, d'Australiens, de Canadiens, de Néerlandais, Belges, Suisses et puis des Français, bien sûr.
11: Certains plaisanciers jettent l'ancre au port de Sœur pour de longues périodes. Mais pour d'autres, la ville est une étape dans un voyage qui peut durer durer parfois plusieurs mois. Mylène Fargeau.
12: Alors l'année dernière, on a eu un plaisancier qui arrivait d'Italie. Donc il avait traversé la Méditerranée, avait fait escale en Corse et il remontait tranquillement jusqu'aux Pays-Bas. Donc il avait fait une escale à Sœur. Il nous a raconté tout son voyage. Et c'est vrai que grâce à nos touristes, on voyage par procuration, mais c'est toujours hyper intéressant de voir ce qu'ils font.
11: Vous pourrez naviguer sur la Saône durant la saison fluviale qui s'étend de fin mars à fin octobre et en profiter pour découvrir Sœur. La ville est aussi accessible par la route en empruntant les autoroutes A31 ou A36.
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1: Il est 20h, bienvenue à tous ceux qui nous rejoignent.
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1: Et on continue de vous accompagner, peut-être pour certains d'entre vous, déjà sur la route des vacances, des conditions de circulation ce soir sur les autoroutes alpines qui sont toujours très bonnes. Rien de nouveau à vous signaler. Il y a seulement un peu de monde qui circule du côté de la Savoie et du tunnel du Fréjus pour rejoindre l'Italie. Vous pouvez être amené à patienter momentanément après le secteur de Modane à cause de travaux et d'un basculement de circulation qui est géré par des feux tricolores dans les deux sens de circulation. D'ailleurs, vous pouvez être amené à patienter quelques temps avant de pouvoir traverser cette zone de chantier. À part ça, comme je le disais, rien de nouveau à vous signaler, mais la canicule revient petit à petit et par ses fortes chaleurs, le risque d'incendie est accru. Quelques gestes simples permettent de l'éviter, Vivien Topin.
2: Ne jetez jamais de mégots par la fenêtre. Mal éteint, il peut enflammer la végétation en bordure des voies ou sur les aires de repos. Vérifiez l'arrimage de votre chargement. Un objet traînant au sol peut produire des étincelles et embraser l'accotement. Surveillez également votre moteur en cas de fumée, de surchauffe ou d'odeur suspecte. Rangez-vous sur la bande d'arrêt d'urgence, si possible au niveau d'un refuge. Vous coupez le contact, ensuite faites sortir les passagers derrière les glissières et appelez les secours à l'aide d'une borne d'appel d'urgence ou de l'application SOS Autoroute.
1: L'application mobile SOS Autoroute gratuite, elle permet de contacter les secours depuis son smartphone tout en étant géolocalisé. Et maintenant, place à l'actualité générale, les titres de France Info.
3: Et que les amateurs de football et de l'équipe de France se rassurent.
4: Le match Paraguay-France débutera comme prévu à 23h heure de Paris, 17h heure locale. Non, ce soir de la FIFA, alors qu'il fait très chaud à Philadelphie où se joue le match et que l'on a parlé d'orage. Nous continuons de suivre la situation météorologique, précise toutefois un responsable de la Fédération internationale de football. 7 départements seront demain concernés par une vigilance rouge au feu de forêt. Les Pyrénées-Orientales, l'Aude, l'Hérault, le Gard, le Vaucluse et les Bouches-du-Rhône. Les soldats du feu sur le pont dans la Drôme à Die où un incendie a brûlé en deux jours au moins 115 hectares de forêt. 218 pompiers tentent encore aujourd'hui de limiter sa progression. Et selon la préfecture, plusieurs jours seront encore nécessaires pour venir à bout des flammes en raison de vents très forts dans la région. Un premier maillot jaune attribué aujourd'hui sur le Tour de France cycliste. Il est sur les épaules du Danois Jonas Vingegaard après la victoire de sa formation Visma Lisebike dans le contre-la-montre par équipe aujourd'hui à Barcelone.
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1: Et on se retrouve dans quelques minutes après Vanessa Paradis pour vous accompagner.

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2: On continue de vous accompagner sur votre trajet. Ce soir, il est 20h07, toujours de très bonnes conditions de circulation et on espère que ça durera tout au long de votre trajet. Ce soir, prochain point à 20h14, ce sera après la musique. Le roi du reggae, Bob Marley, qu'on écoutera juste après. Chris Cab sur Autoroute Info. Bonne route, bonne soirée.

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1: Pour vous accompagner sur votre trajet ce soir, vous avez choisi Autoroute Info. On surveille les axes alpins pour vous. Et en cette fin de journée, les conditions de circulation sont toujours très bonnes. Pas de véhicule en panne, d'obstacles ni d'accidents sur votre trajet.
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1: Et on vous accompagne en musique jusqu'au prochain point trafic avec Shakira et Burna Boy.

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1: Merci d'être à notre écoute. On continue de vous accompagner ce soir sur votre trajet, peut-être pour certains d'entre vous encore, vers la route des vacances. Dans de très bonnes conditions de circulation ce soir, rien de nouveau à vous signaler. Pas de véhicule en panne, d'obstacle, ni d'accident et pas de bouchon pour le moment. Et pour vous accompagner sur votre trajet ce soir, il y aura les Jackson 5 ou encore Maroon 5 dans quelques instants. Pour le moment, comment bien s'alimenter pour un long périple en voiture? Quoi manger et quand? On se penche sur le vaste sujet de la nutrition au volant avec Basile Voisin.
2: Vous avez pris un repas copieux juste avant le long trajet des vacances et maintenant, vous somnolez au volant. Vous avez bu un grand verre de soda et après le pic de sucre, vous sentez la fatigue arriver. Comment éviter toutes ces erreurs? Bien s'alimenter avant de prendre la route, ça a l'air de rien, mais c'est important. La digestion demande de l'énergie au corps et la conduite requiert de la vigilance. Sarah Grange est nutritionniste, elle vous explique tout.
3: Ce qui est intéressant, c'est de manger plutôt des repas légers, notamment en matière grasse, donc ce sera plutôt des glucides complexes, des féculents, des protéines plutôt légères, des œufs, du poisson, de la volaille, des légumes faciles à digérer. Et éviter plutôt tout ce qui est friture, comme la charcuterie, les fast-foods, qui sont beaucoup plus longs à digérer et qui peuvent provoquer de la somnolence au volant. Une bonne alimentation fait partie intégrante de la sécurité routière.
2: L'idéal, c'est de manger 1h30 à 2h avant le trajet.
3: Si on a besoin juste avant de prendre la route, on peut faire un petit encas juste avant, léger, avec pourquoi pas des oléagineux, c'est-à-dire des amandes, des noix, un fruit ou une compote ou un produit laitier.
2: Et à quoi ressemble le parfait pique-nique sur une aire d'autoroute?
3: Ça peut être pourquoi pas un sandwich, ça peut être aussi une salade de pâtes, pourquoi pas une salade de riz, une salade de lentilles que l'on aura préparée en amont, que l'on peut acheter aussi sur le lieu de pause.
2: Attention à la caféine qui donne un boost temporaire mais qui peut aussi amener un contre-coup de fatigue. Pareil pour le sucre, donc les boissons énergisantes, ce n'est pas l'idéal. Surtout, dès les premiers signes de fatigue sur la route, il faut s'arrêter.
3: Aucun aliment ni aucune boisson ne peut remplacer le sommeil. C'est le seul moyen efficace pour retrouver sa vigilance.
2: Bien manger, oui, mais aussi bien s'hydrater. Surtout l'été, avec ces chaleurs étouffantes dans la voiture, le conducteur, les passagers, les enfants, les animaux, ça vaut pour tout le monde.

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1: Passez une bonne soirée à l'écoute d'Autoroute Info. Il est 20h passé de 31 minutes sur la route des vacances. Pas de grosses difficultés, véhicule en panne, obstacle ni accident sur votre trajet ce soir. Ça se passe toujours sans encombre et on espère que ça durera. L'hypovigilance est l'une des premières causes d'accident sur autoroute et celle-ci peut être liée au traitement que vous prenez. Les explications d'Hélène Calba.
2: Conduite et prise de médicaments ne font pas bon ménage. Un pictogramme figurant sur les boîtes de médicaments indique l'éventuelle contre-indication de la conduite sous traitement. N'hésitez pas à en discuter avec votre médecin lorsqu'il vous prescrit un traitement. Soyez également prudent avec les médicaments en vente libre. La plupart de ceux destinés à soigner les petites infections ORL provoquent des risques de somnolence. Évitez donc d'en prendre si vous devez conduire.
1: Hypovigilance qui peut également être accentuée par les conditions météo et la chaleur, les fortes chaleurs que l'on va vivre dans les prochains jours avec le retour de la canicule. Veillez à bien vous hydrater sur votre trajet, surtout tout au long de la journée. Et on le rappelle, il faut bien faire la pause toutes les 2 heures. Et c'est très important pour pouvoir un peu réinitialiser le cerveau et éviter des drames, éviter des accidents sur l'autoroute. Tout de suite, place à l'actualité générale avec les titres de France Info.
3: À Montélimar, 2 hommes grièvement blessés par des tirs d'armes à feu lors d'une intrusion à leur domicile.
4: Un quinquagénaire et son fils de 22 ans, ça s'est passé la nuit dernière dans la cité du Sud Drôme. Les coups de feu ont été tirés avec des armes de guerre. Les enquêteurs recherchent le ou les auteurs pour déterminer le mobile de l'attaque. L'une des hypothèses, c'est un homejacking, un cambriolage ayant dégénéré lié à un éventuel trafic de drogue. Philadelphie, États-Unis, 23h, c'est le coup d'envoi de France-Paraguay, le 8e de finale du mondial à vivre sur France Info avec toujours un risque d'orage et une forte chaleur dans ce secteur des États-Unis. En France, 7 départements seront demain en vigilance orange canicule, l'Hérault et les Pyrénées-Orientales et 5 autres, l'Aude, le Vaucluse, le Gard et la Drôme-Ardèche.
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1: Et on se retrouve juste après la musique, Marine pour vous accompagner.

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1: Merci d'être à l'écoute d'Autoroute Info et de nous avoir choisi pour votre trajet ce soir, ce week-end et le début des grandes vacances dans de très bonnes conditions de circulation sur les autoroutes alpines. Rien de nouveau à vous signaler. Attention, vous pouvez être amené à patienter momentanément quand vous rejoignez le tunnel du Fréjus, puisque juste avant ce tunnel, tout au bout de la 43 Maurienne, un basculement de circulation est en place avec donc une régulation du trafic par feu tricolore. Vous pouvez être amené à patienter momentanément avant de pouvoir passer cette zone de chantier. Le prochain point trafic, ce sera à 20h45 après la musique. Christina Aguilera ou encore Tom Walker qu'on retrouvera juste après Marvin Gaye. Bonne route et bonne soirée.

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1: Vous êtes bien à l'écoute d'Autoroute Info à 20h46. Les conditions de circulation restent toujours très bonnes. Pas de grosses perturbations à vous signaler à cette heure-ci. Ça se passe toujours dans le plus grand des calmes. L'été, les porte-vélos sont de retour sur autoroute. Ceux-ci doivent être solidement accrochés au véhicule, mais aussi respecter le code de la route, Jérémy Esclavard.
2: Quelques règles s'imposent avant d'installer un porte-vélo à l'arrière de son véhicule. Celui-ci et les bicyclettes qu'il transporte ne doivent en aucun cas masquer les feux arrière, les feux stop et les plaques d'immatriculation. Si votre plaque est en partie masquée, vous devrez impérativement vous en procurer une agréée à accrocher sur les vélos transportés. Les dispositifs artisanaux type plaque en carton sont interdits.
1: Et malgré les chaleurs qui réduisent un petit peu avec le coucher du soleil, veillez à bien faire la pause toutes les deux heures sur votre trajet. C'est important, hydratez-vous également bien. On se retrouvera pour un point complet d'ici 21h au plus tard. Ce sera après la musique, The Verve ou encore Zao pour vous accompagner dans quelques instants.
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1: Passez une bonne route à notre écoute. Prochain point trafic donc à 21h pour le moment. Zao et MC Solar sur Autoroute Info.

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1: Il est 21h, bienvenue sur Autoroute Info.
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1: Bienvenue à vous, bonne soirée. Ça vient de tomber, un véhicule est sur les voies sur l'A43 en direction de Lyon. Nous sommes dans le département de l'Isère au kilomètre 46, donc en direction de Lyon sur l'A43, un véhicule sur les voies. On vous en dit plus dès qu'on a plus d'informations. Sur l'A36, trois véhicules sont sur la bande d'arrêt d'urgence en direction de Beaune-Paris au kilomètre 15. Là, nous sommes dans le secteur de Mulhouse, après la sortie 15, Belfort-Masvaux. Le dépanneur est sur place, le patrouilleur est en route. Et sur l'A36, encore, cette fois-ci en direction de Mulhouse au kilomètre 25, un véhicule est à l'arrêt après la sortie 14 Colmar-Mulhouse, et un véhicule en panne sur l'A40 au kilomètre 46 en direction de Paris-Mâcon. Nous sommes en Haute-Savoie, la voiture est sur la bande d'arrêt d'urgence après la sortie 15 Vallée Verte. Et toute l'actualité, c'est maintenant avec France Info.
2: Saïd de Rochefort du Gard désormais fixé.
3: C'est-à-dire qu'il ne progresse plus, mais les secouristes restent à pied d'œuvre. Depuis cet après-midi, les flammes ont déjà détruit 60 hectares après l'incendie d'un camion sur l'autoroute A9, incendie qui s'est propagé à la végétation alentour. Jordan Bardella redit

0: son total soutien à Marine Le Pen et espère bien l'avoir élue à la présidentielle. Elle répond qu'elle se bat pour la France et le peuple. Les deux leaders du Rassemblement National sont actuellement face à leurs troupes pour un meeting à Liévin, ultime meeting dans la circonscription du Nord de Marine Le Pen, dans l'attente lundi de l'arrêt de la cour d'appel dans l'affaire des assistants parlementaires des eurodéputés du RN. Le coup d'envoi, c'est à 23h de Paris, mais c'est une soirée spéciale que vous vivez actuellement sur France Info pour ce France-Paraguay, la suite des huitièmes de finale de cette Coupe du Monde de foot et depuis Philadelphie. Et puis toujours aux États-Unis, les habitants des îles du Pacifique se calfeutrent avant l'arrivée d'un super typhon. La météo prévoit des vents pouvant atteindre localement les 250 voire 300 km/h.
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2: Et un point complet sur vos conditions de circulation dans quelques minutes sur Autoroute Info, juste avant la playlist de l'été pour vous accompagner en ce début de soirée avec David Guetta.

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1: Vous êtes sur Autoroute Info, passez une bonne soirée, il est 21h15 avant un point complet sur vos conditions de circulation. À noter ce poids lourd en panne sur l'A43, kilomètre 46 en direction de Lyon. Le poids lourd est sur la bande d'arrêt d'urgence après la sortie 9, la Tour du Pin. Soyez vigilants dans le secteur. Allo et Black, c'est maintenant. Stevie Wonder aussi, nouveau point complet sur vos conditions de circulation. Dans quelques minutes, restez avec nous.

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1: Bonne soirée, merci d'écouter Autoroute Info, premier week-end des vacances, soir de match. Allez les Bleus, et pas de grandes difficultés en ces débuts de soirée. À noter sur la 71, ce véhicule en panne au kilomètre 344 en direction de Clermont-Ferrand. Nous sommes dans l'Allier, une vingtaine de kilomètres après la sortie 11 Montmarot, juste après le col de Nave. Une voiture est sur la bande d'arrêt d'urgence. Le patrouilleur est sur place en protection en attendant l'intervention du dépanneur. Un poids lourd en panne signalé sur la 43. Là, nous sommes dans l'Isère, au kilomètre 46 en direction de Lyon sur la 43. Le poids lourd est sur la bande d'arrêt d'urgence après la sortie 9, la Tour du Pin. En Haute-Savoie, deux événements, deux voitures en panne. La première au kilomètre 36 en direction de Paris après la sortie 17 Bonneville, et quelques kilomètres plus loin, kilomètre 46, une autre voiture en panne sur la bande d'arrêt d'urgence dans la sortie 15 Vallée Verte.
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1: Dans quelques minutes, découvrez les coulisses de l'autoroute pour savoir comment, depuis le terrain, l'infotrafic arrive jusqu'à vous. On en parle après Indochine, les nouveaux soleils, c'est la playlist d'Autoroute Info. Bonne soirée.

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1: Samedi soir, merci de rouler avec Autoroute Info. Un point complet sur vos conditions de circulation dans quelques minutes. À noter ce véhicule en panne sur l'A71 au kilomètre 344 en direction de Clermont-Ferrand. Une vingtaine de kilomètres après la sortie 11 Montmarot. Juste après le col de Nave, voiture en panne sur la bande d'arrêt d'urgence. Le patrouilleur est sur place en protection en attendant l'intervention du dépanneur. Et découvrons maintenant l'envers du décor. Accident, obstacle, voiture en panne. Élise Valade a remonté la chaîne de l'information trafic du terrain jusqu'à l'autoradio.
2: Et pour cela, je suis allée dans les coulisses de l'autoroute à Saint-Apollinaire, près de Dijon, en Côte d'Or.
3: Oui, le PC, j'écoute.
2: Juste à côté de la radio se trouve le PC sécurité des autoroutes APRR.
4: C'est Marcel, c'est
2: les opérateurs et les opératrices se relaient 24 heures sur 24, 7 jours sur 7. Ils veillent sur le trafic et la sécurité de plus de 1800 km d'autoroute, chacun sur un secteur déterminé.
5: Appel d'urgence. Sécurité autoroute, bonjour.
2: Parmi leurs missions, répondre aux conducteurs qui sont aux bornes d'appel d'urgence.
6: Sur la 19, il y a une bâche plastique en plein milieu d'autoroute.
5: Sur la A19.
6: Sur la A19, en direction de Sens, au niveau du PK20 à peu près.
5: D'accord, très bien, c'est noté, monsieur. Merci de votre appel. J'avertis le patrouilleur et je mets un affichage pour les autres clients. Merci beaucoup. Bonne route à vous. Au revoir, monsieur. Merci.
2: L'info est immédiatement transmise à l'opérateur qui gère la zone où se trouve la 19. Celui-ci appelle tout de suite le journaliste à l'antenne d'Autoroute Info pour avertir les conducteurs.
7: Oui, à 19 sens 2, PK20, une bâche sur les voies.
8: Ok, merci.
2: En moins de 2 minutes, l'info est dans l'autoradio.
0: Roald Bilbo.
9: Et des obstacles qui viennent de nous être signalés dans Lyon sur l'autoroute A19. Si vous
2: chaque année, autour de 75 000 appels viennent des bornes d'appel d'urgence ou de l'appli SOS Autoroute pour l'ensemble des autoroutes du groupe APRR. Autant dire que dans un PC autoroutier, les moments de pause sont plutôt rares.
7: Sécurité autoroute, j'écoute.
10: On vient de me signaler des piétons au niveau de la voie d'accélération de Darvo.
7: Ouais, reçu. Ouais. Alors, cette fois-ci, j'ai des piétons à 6 sens 2, 73, 600, deux personnes sur BAU, juste à la sortie de l'aire de Darvo.
2: Même s'il n'y a pas tout de suite de flash trafic de prévu, le journaliste à l'antenne peut quand même informer les conducteurs d'un nouveau danger. Il interrompt le programme d'Autoroute Info en sélectionnant la zone géographique où son intervention doit être diffusée.
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9: Et deux piétons.
2: Près de 100% des alertes sont transmises en moins de 2 minutes.

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1: Ravi de vous accompagner. Bonne soirée avec Autoroute Info. Il est 21h30 et ce véhicule en panne sur l'A36 au kilomètre 30 en direction de Mulhouse. Véhicule à l'arrêt dans la bretelle de sortie 14 Colmar-Mulhouse. Le patrouilleur est sur place en protection. Soyez vigilants si vous prévoyez de prendre cette sortie 14 sur l'A36 en direction de Mulhouse. Sur l'A71, un autre véhicule en panne au kilomètre 344 en direction de Clermont-Ferrand. Une vingtaine de kilomètres après la sortie 11 Montmartre. Et juste après le col de Nave, la voiture est sur la bande d'arrêt d'urgence. Le patrouilleur est sur place en protection en attendant l'intervention du dépanneur. Sur l'A43, un poids lourd en panne au kilomètre 46 en direction de Lyon. Nous sommes dans le département de l'Isère. Poids lourd sur la bande d'arrêt d'urgence après la sortie 9, la Tour du Pin. Le patrouilleur est sur place. Respectez le corridor de sécurité en vous décalant sur la voie de gauche. En Haute-Savoie, deux événements, deux véhicules en panne. Le premier au kilomètre 36 en direction de Paris, après la sortie 17 Bonneville et quelques kilomètres plus loin au kilomètre 46 toujours en direction de Paris, une autre voiture en panne sur la bande d'arrêt d'urgence dans la sortie 15 Vallée Verte. Et l'actualité nationale et internationale, c'est maintenant avec France Info.
2: Sur le front des incendies dans le Gard, le vent très fort ne facilite pas la tâche des pompiers.
3: Mais l'incendie de Rochefort du Gard est maintenant fixé selon la préfecture, c'est-à-dire qu'il ne progresse plus. Les flammes ont déjà détruit 60 hectares de végétation après l'incendie d'un camion cet après-midi au départ sur l'autoroute A9. Près de 200 pompiers, y compris des départements voisins, sont mobilisés selon ici Gard-Lozère, ex-France Bleu. Le mondial de football et le Maroc est le premier qualifié pour les quarts de finale. Une victoire 3-0 face au Canada, la suite des huitièmes de finale, c'est à 23h heure de Paris, avec la confrontation entre la France et le Paraguay, une bonne partie de la nuit, et sur France Info. Et puis au Venezuela, le bilan est en passe d'atteindre les 3000 morts, 10 jours maintenant, après le double tremblement de terre, plus de 16 000 morts, également autant d'habitants qui ont perdu leur logement.
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1: La playlist de l'été sur Autoroute Info, c'est avec Muse maintenant.

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1: Et soyez vigilants sur l'A43, kilomètre 46 en direction de Lyon. Un poids lourd en panne est signalé au kilomètre 46. Poids lourd sur la bande d'arrêt d'urgence après la sortie 9, la Tour du Pin. Le patrouilleur est sur place. Respectez le corridor de sécurité en vous décollant sur la voie de gauche.

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1: Et un point complet maintenant sur vos conditions de circulation avec ce poids lourd en panne sur l'A43, kilomètre 46 en direction de Lyon. Le poids lourd est à l'arrêt dans la bretelle de sortie 9, la Tour du Pin. Restez vigilant et adaptez votre vitesse en prenant cette sortie, cette bretelle de sortie 9, la Tour du Pin sur l'A43. Sur l'A5, à un véhicule en panne au kilomètre 6 en direction de la province. Donc là, nous sommes en région, région parisienne, en Seine-et-Marne. La voiture est sur la bande d'arrêt d'urgence après la sortie Savigny-Cesson. Le patrouilleur est sur place en protection. Sur l'A40 en Haute-Savoie, un véhicule en panne en direction de Paris-Mâcon après la sortie 17 Bonneville. Un peu plus loin, un autre véhicule en panne au kilomètre 46, hein, toujours en direction de Paris. Voiture sur la bande d'arrêt d'urgence dans la sortie 15, Vallée Verte. Sur l'A36, une voiture en panne en direction de Mulhouse au kilomètre 30. Le véhicule à l'arrêt dans la bretelle de sortie 14 Colmar-Mulhouse. Le patrouilleur est sur place en protection. Soyez vigilant si vous prévoyez de prendre cette sortie 14 sur l'A36, donc en direction de Mulhouse. Et un véhicule encore en panne ici sur l'A71 au kilomètre 344 en direction de Clermont-Ferrand, une vingtaine de kilomètres après la sortie 11 Montmarault, juste après le col de Nave. Voiture sur la bande d'arrêt d'urgence, le patrouilleur est sur place en protection en attendant l'intervention du dépanneur. Dans le Loiret, sur l'A77, un basculement de chaussée est en place 24 heures sur 24 hein, jusqu'au 7 juillet entre la jonction avec la 19 et la sortie 18 Montargis.
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1: D'ici quelques minutes, nous prendrons la direction du territoire de Belfort pour un reportage sur la presqu'île de Malmossie, juste avant la playlist de l'été, la playlist d'Autoroute Info.

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1: Un nouveau point complet sur vos conditions de circulation dans quelques minutes. À noter ce véhicule en panne juste avant quand même sur l'A5A en quittant la région parisienne sur au kilomètre 6, donc en direction de la province où nous sommes en Seine-et-Marne. Un véhicule en panne sur la bande d'arrêt d'urgence après la sortie Savigny. C'est son sortie 12. Le patrouilleur est sur place en protection. En voyageant sur l'A36 dans le territoire de Belfort, vous pouvez croiser un panneau mal souci. Détente et nature, Vincent Rouir, responsable de la maison de l'environnement sur la presqu'île du mal souci, nous fait découvrir ce lieu au micro d'Emma Logerette.
2: Pourquoi cette presqu'île? C'est parce que, en réalité, il y a deux étangs. Donc, il y a l'étang de la Véronne et l'étang du Malsaucy. Deux grands étangs, parmi les plus grands étangs de Franche-Comté. Et cette bande de terre, elle a été aménagée pour accueillir beaucoup de monde. Effectivement, avec une plage, et puis toute une palette d'activités qu'on peut faire sur l'eau. Ça va des sports nautiques, de la planche à voile, l'aviron, le canoë, le kayak, mais aussi le pédalo, le beach volley, tout ce qu'on veut pendant l'été. Et puis, il y a tout un réseau de promenades qui permet aussi de découvrir le dans ses aspects les plus naturels. Et puis pour les randonneurs avérés, on peut traverser l'Europe et puis passer par le site du Malsaucy, puisque le GR5 traverse le site. C'est un site qui est magique, en fait, qui est vraiment essentiel pour la biodiversité, parce qu'on abrite beaucoup d'espèces et des milieux qui deviennent rares à l'échelle européenne, des habitats naturels qui sont rares.
3: Et cet aspect naturel se traduit entre autres par les différentes espèces d'oiseaux migrateurs que le site abrite.
2: On peut les observer au gré de ces promenades. Et puis, il y a aussi des installations, des affûts qui permettent de les observer en étant discret.
3: Le site du Malsaucy est également bien connu pour un événement en particulier, le Festival des Eurokéennes, qui chaque année attire des dizaines de milliers de festivaliers.
2: C'est un temps fort pour la vie du site, ça c'est certain. C'est aussi l'occasion pour beaucoup de personnes de découvrir ce site. C'est un très très bel événement et qui fait résonner le site d'une autre manière, avec la musique bien évidemment, mais aussi tout ce qu'on vit pendant le festival en lien avec ces paysages de nature qui font partie de l'identité du festival aussi.
3: La presqu'île du Malsaucy est accessible depuis l'autoroute A36, sortie 13 Belfort-Glacy-du-Château. Et pour plus de renseignements sur le site et les événements qui y sont organisés, rendez-vous sur www.belfort-tourisme.com.

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1: Il est 22h, vous écoutez Autoroute Info, hein. soyez les bienvenus, ravis de vous accompagner en ce samedi soir. À noter cet obstacle sur l'A36 au kilomètre 46 en direction de Mulhouse. Nous sommes dans le département du 12, obstacle signalé après la sortie 10, Grand Charmont. Ce serait une couverture qui serait sur les voies, soyez prudents. Sur l'A5A en Seine-et-Marne au kilomètre 6 en quittant la région parisienne, donc en direction de la province, une voiture est en panne sur la bande d'arrêt d'urgence après la sortie Savigny-Cesson. Le patrouilleur est sur place en protection. Autre véhicule en panne, là c'est un poids lourd sur l'A43 au kilomètre 46 en direction de Lyon. Nous sommes dans l'Isère, le poids lourd est à l'arrêt dans la bretelle de sortie 9, la Tour du Pin. Le patrouilleur est sur place, le dépanneur est également arrivé sur place il y a quelques instants. Véhicule en panne sur l'A40 au kilomètre 36 en direction de Paris. Nous sommes maintenant en Haute-Savoie. Véhicule en panne après la sortie 17, Bonneville. Un peu plus loin, toujours sur cette A40 en direction de Paris au kilomètre 46, sur un autre véhicule en panne dans la sortie 15, la Vallée Verte, et puis en Savoie, un véhicule en panne, là aussi une voiture sur la bande d'arrêt d'urgence, sur l'A41 Nord, au kilomètre

0: 97 en direction de Chambéry après la sortie 13 Aix-les-Bains le lac juste avant la sortie pour l'aire de service Mouxy. Sur la 36, encore une voiture en panne en direction de Mulhouse, véhicule à l'arrêt dans la bretelle de sortie 14 Colmar-Mulhouse. Le patrouilleur est sur place en protection. Soyez vigilants si vous prévoyez de prendre cette sortie 14 sur la 36 en direction de Mulhouse. Et sur la 71, un véhicule en panne au kilomètre 344 en direction de Clermont-Ferrand. C'est une vingtaine de kilomètres après la sortie 11 Montmaron, juste après le col de Nave. Une voiture est sur la bande d'arrêt d'urgence. Le patrouilleur est sur place en protection en attendant le dépanneur. Et dans le même secteur, un chevreuil a été aperçu. Adaptez votre vitesse dans les deux sens de circulation. L'animal peut traverser les voies à tout moment. Et un point maintenant sur l'actu nationale et internationale avec la rédaction de France Info.
1: Stéphane Milhomme et le risque d'incendie de forêt de plus en plus présent en France.
2: 7 départements du Sud seront classés en rouge demain pour un risque très élevé, principalement dans le Sud. 21 en orange pour risque élevé, le Sud, mais aussi l'Occitanie et jusqu'à la Vendée et certains départements de la région parisienne. Dans le Gard, le vent violent ne facilite pas la tâche des pompiers, mais l'incendie de Rochefort-du-Gard est ce soir fixé, c'est-à-dire qu'il ne progresse plus après avoir déjà détruit 60 hectares de sans pompiers reste à pied d'œuvre. Le mondial de foot et cette qualification sans appel du Maroc, 3-0 sur le Canada qui, de la France ou du Paraguay, va maintenant partir à son tour en quart de finale. C'est à 23h que ça se décide et tout le reste de cette soirée et vous le vivrez sur France Info. Et puis au Venezuela, le bilan est en passe d'atteindre les 3000 morts, 10 jours maintenant après le double tremblement de terre. Plus de 16 000 morts et autant d'habitants ont perdu leur logement. Les opérations de sauvetage se poursuivent pour retrouver des milliers de personnes toujours portées disparues.
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0: Bonne soirée avec Autoroute Info. Bruno Mars, c'est maintenant dans la playlist de l'été pour vous accompagner. Bonne route.

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1: 22h08 et ce véhicule signalé en panne sur l'A41 Nord. Nous sommes en Savoie, au kilomètre 97 en direction de Chambéry. Une voiture est sur la bande d'arrêt d'urgence après la sortie 13 Aix-les-Bains-le-Lac, juste avant la sortie pour l'aire de service. Mouxi, soyez vigilants dans la zone. Mojo Lady, c'est maintenant avant un nouveau point complet sur vos conditions de circulation dans quelques minutes sur Autoroute Info.

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1: Vous circulez sur la 36, soyez vigilants. Obstacle signalé au kilomètre 46 en direction de Mulhouse. Cet obstacle serait une couverture sur les voies après la sortie 10, Grand Charmant. Toujours sur la 36, toujours en direction de Mulhouse, un peu plus loin au kilomètre 30. Véhicule à l'arrêt dans la bretelle de sortie 14 Colmar-Mulhouse. Le patrouilleur est sur place en protection. Hein. Soyez vigilants si vous prévoyez de prendre cette sortie 14 sur la 36 en direction de Mulhouse. En Savoie, sur la 41 nord au kilomètre 97 en direction de Chambéry. Une voiture est en panne sur la bande d'arrêt d'urgence après la sortie 13 Aix-les-Bains-le-Lac, juste avant la sortie pour l'aire de service Mouxy. Sur la 71, maintenant nous sommes dans l'Allier au kilomètre 344 en direction de Clermont-Ferrand. Une vingtaine de kilomètres après la sortie 11 Montmaron, c'est juste après le col de Nave. Une voiture est en panne sur la bande d'arrêt d'urgence. Le patrouilleur est sur place en protection en attendant le dépanneur. Et puis dans le même secteur, un chevreuil a été aperçu. Donc adaptez votre vitesse dans les deux sens de circulation. L'animal peut traverser les voies à tout moment. Et puis, animal errant également aperçu, chevreuil sur l'A5 au kilomètre 183, direction Paris. Là aussi, après la sortie 23 Châtillon-sur-Seine, en direction de Paris. Mais là également, faites très attention et soyez vigilants dans les deux sens de circulation.
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1: Dans quelques minutes, nous verrons les consignes à suivre en cas d'incendie d'un véhicule dans un tunnel et la playlist de l'été sur Autoroute Info. C'est avec Naïka maintenant.

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1: Samedi soir, merci d'écouter Autoroute Info. Véhicule en panne sur l'A71 au kilomètre 344 en direction de Clermont-Ferrand. Nous sommes dans l'Allier, une vingtaine de kilomètres après la sortie 11 Montmarot, juste après le col de Nave. La voiture est sur la bande d'arrêt d'urgence. Le patrouilleur est sur place en protection en attendant l'intervention du dépanneur dans quelques minutes. En cas d'incendie dans un tunnel, des barrières enferment l'accès. Mais que se passe-t-il pour les personnes déjà bien engagées dans l'ouvrage? La réponse avec Olivier Noël.
2: Si l'incendie est derrière vous, la consigne est simple. Des flèches vertes au-dessus des voies vous indiquent qu'il faut quitter le tunnel en roulant calmement jusqu'à la sortie. Deuxième cas de figure, vous êtes à l'intérieur du tunnel derrière le véhicule en feu. Mathieu Lerest, chef de district sur la 40.
3: Ceux qui sont, on va dire, coincés entre les barrières du tunnel, l'entrée du tunnel et l'incendie, eux ont pour consigne d'immobiliser leur véhicule, de se garer le plus à droite possible, de couper le moteur, laisser les clés sur leur véhicule et de quitter le véhicule et de prendre les issues de secours.
2: Donc un message important, c'est pas rester dans le véhicule.
3: Non, vous n'êtes pas en sécurité dans le véhicule.
2: Et les issues de secours, elles sont de quel côté?
3: Dans les tunnels de la 40, elles sont situées sur le côté gauche. Donc, c'est les issues repérées par des panneaux verts et de la peinture verte et des flashs lumineux. Il faut absolument prendre ces issues de secours parce que les niches oranges, qui sont, elles, situées tous les 200 mètres à droite, ne sont équipées que d'un poste d'appel d'urgence et de deux extincteurs, mais ne sont pas sécurisées et ventilées. Donc, vous n'êtes pas en sécurité dans ces abris oranges. Il faut bien rejoindre les issues de secours vertes.
2: Ces issues sont accessibles tous les 400 mètres environ. Mais sur quoi donne-t-elle?
3: Soit sur une galerie de sécurité, soit sur l'autre tunnel.
2: Donc l'autre tunnel, c'est l'autre sens de circulation?
3: Oui, tout à fait. Donc quand il y a un incendie, on ferme les deux sens de circulation. Le premier immédiatement et le deuxième parfois dans un temps différé, quelques minutes. Et ce deuxième tube permet au secours d'accéder plus facilement au tube où il y a le véhicule qui prend feu et aussi de faire évacuer les clients en toute sécurité.
2: Ça devient une sorte de galerie de secours?
3: Tout à fait. Donc un espace sécurisé par rapport à la ventilation, notamment pour éviter la chaleur et les fumées. On viendra par la suite vous reconduire vers votre véhicule si l'événement est terminé avec les forces de l'ordre.
2: Et puis ne pas avoir peur de quitter son véhicule parce qu'on va de toute façon le retrouver là, il ne va pas s'envoler.
3: Tout à fait, il est surveillé, les secours, si vous laissez les clés dessus, pourront le déplacer si jamais le véhicule les gêne. Et après, les forces de l'ordre, de toute manière, vérifieront les identités des clients et des propriétaires des véhicules avant que tout le monde reparte.
2: Cela peut prendre du temps car l'incendie doit être maîtrisé et les équipements de sécurité vérifiés avant la reprise du trafic.

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1: 22h30, samedi 4 juillet, premier week-end des vacances d'été. Des conditions de circulation qui sont bonnes ce soir. Soleil peut-être lié au match de ce soir. Coup d'envoi à 23h. Allez les Bleus. Et restez vigilants en attendant si vous êtes au volant sur l'A5 et signalez un chevreuil au kilomètre 183 en direction de Paris. Nous sommes dans le département de l'Aube. Chevreuil aperçu après la sortie 23 Châtillon-sur-Seine. Dans les deux sens de circulation, adaptez votre vitesse et restez vigilant. L'animal peut paniquer, traverser les voies à tout moment. Donc vigilance si vous circulez sur la 5 à hauteur du kilomètre 183. Sur la 71, nous sommes dans l'Allier, un véhicule en panne en direction de Clermont-Ferrand, kilomètre 344. C'est une vingtaine de kilomètres après la sortie 11 Montmarot, juste après le col de Nave. La voiture est sur la bande d'arrêt d'urgence. Le patrouilleur est sur place en protection en attendant l'intervention du dépanneur. Et en Savoie, un véhicule en panne sur la 41 Nord, kilomètre 97 en direction de Chambéry. Voiture sur la bande d'arrêt d'urgence après la sortie 13 Aix-les-Bains-le-Lac, juste avant la sortie pour l'aire de service Moxy. Et l'essentiel de l'actu, c'est maintenant avec la rédaction de France Info.
2: Avec Thomas Bénèche, et elle a eu l'engagement de Marine Le Pen ce soir à Liévin, dans le Pas-de-Calais.
3: Oui, à trois jours de la décision de la Cour d'appel de Paris dans l'affaire des assistants d'eurodéputés du FN, qui déterminera si elle peut concourir ou pas une quatrième fois à l'Élysée. Marine Le Pen a assuré qu'en cas d'empêchement, elle soutiendra le président actuel du RN, Jordan Bardella. Elle le soutiendra, dit-elle, avec une grande énergie, une grande conviction et une grande confiance. Le match Paraguay-France débutera comme prévu à 23h heure de Paris, 17h heure locale, annonce ce soir de la FIFA, alors qu'il fait très chaud à Philadelphie, où se joue le match et que l'on a parlé d'orage. Nous continuons de suivre la situation météo, précise toutefois un responsable de la Fédération internationale de football. 7 départements seront demain concernés par une vigilance rouge au feu de forêt. La Drôme, les Pyrénées-Orientales, l'Aude, l'Hérault, le Gard, le Vaucluse et les Bouches-du-Rhône. Un premier maillot jaune attribué aujourd'hui sur le Tour de France cycliste. Il est sur les épaules du Danois Jonas Vingegaard après la victoire de sa formation Visma Leasebike dans le contre-la-montre par équipe aujourd'hui à Barcelone. Demain, la deuxième étape reliera Tarragone à Barcelone.
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1: Et Taylor Swift maintenant pour vous sur Autoroute Info.

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1: Un véhicule en panne signalé sur l'A432 au kilomètre 31 en direction de Paris. Nous sommes dans le secteur de l'aéroport Lyon-Saint-Exupéry. La voiture et ses passagers sont sur la bande d'arrêt d'urgence à la hauteur de la sortie 5 Saint-Exupéry-Saint-Laurent-de-Mur. Donc soyez vigilants dans la zone. Avant un nouveau point complet avec vos conditions de circulation ce samedi soir, on va écouter The Pretenders et Tibbs maintenant sur Autoroute Info. C'est la playlist de l'été, c'est servi bien frais.
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1: Ce véhicule en panne sur l'A432 qui au kilomètre 31 en direction de Paris. Nous sommes dans le secteur de l'aéroport Lyon-Saint-Exupéry. La voiture est sur la bande d'arrêt d'urgence et ses passagers sont proches des voies à hauteur de la sortie 5 Saint-Exupéry-Saint-Laurent-de-Mur. Soyez vigilants si vous approchez ce secteur. Sur l'A41 Nord, au kilomètre 97, direction Chambéry. Nous sommes en Savoie. La voiture est sur la bande d'arrêt d'urgence. Voiture en panne après la sortie 13 Aix-les-Bains-le-Lac, juste avant la sortie pour l'aire de service Moxy. Le patrouilleur est sur place en protection. Plusieurs chantiers sont annoncés pour la semaine prochaine. En Rhône-Alpes, dans l'Ain, la 40 sera fermée en direction de Paris de 21h à 6h entre la sortie 8 Hauteville et la bifurcation avec la 42. APRR réalisera des travaux d'entretien de chaussée sur la 40. En région parisienne, sur la 5B en direction de Paris-Marne-la-Vallée, la sortie 12 Moisy-Cramayel sera fermée de 21h à 6h et vous ne pourrez pas accéder à la 5B en direction de Paris-Marne-la-Vallée depuis le diffuseur 12 Moisy-Cramayel du lundi 6 juillet 10h au mercredi 8 juillet à 10h également.
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1: Et rendez-vous dans un instant pour parler souvenirs sur la route des vacances. Ce sera juste après Sound of Legend sur Autoroute Info. Bonne soirée.

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1: Bonne soirée avec Autoroute Info, un point complet sur vos conditions de circulation dans quelques minutes. À noter tout de même, juste avant quand même, ce véhicule sur l'A432, véhicule en panne sur l'A432. Nous sommes dans le secteur de l'aéroport Lyon-Saint-Exupéry, en direction de Paris, au kilomètre 31. Voiture sur la bande d'arrêt d'urgence et ses passagers ne se sont pas mis en sécurité et sont proches des voies de circulation à hauteur de la sortie 5 Saint-Exupéry et Saint-Laurent-de-Mur. Soyez vigilants. La route des vacances est aussi celle des souvenirs. Aujourd'hui, on fait un bond dans les années 70 avec Myriam Bouayed et Elliot Monod.
2: Retour à l'été 1977.
3: Chemise à fleurs, pantalon pas de def, lunettes teintées et une France qui roule loin, le regard tourné vers un monde qui change.
4: Vous voyez, il y a là ce que l'on appelle un micro-ordinateur. Vous s'appelle Apple. Apple en anglais, ça signifie une pomme.
2: L'informatique se développe, la conquête spatiale bat son plein et tandis que le premier opus de la saga Star Wars fascine dans les salles obscures, la télé passe progressivement en couleur dans les foyers.
3: Sur la route des vacances, la R12 avale les kilomètres sur des autoroutes qui ne cessent de s'étendre, A4 et A36 vers l'Est, A8 vers la Méditerranée et A9 vers l'Espagne.
2: La sécurité routière commence aussi à entrer dans les habitudes. 130 km/h maximum sur les autoroutes et ceinture de sécurité obligatoire, uniquement à l'avant et hors agglomération, depuis 1973.
5: On ne dira jamais assez la ceinture ! Un petit clic vaut mieux qu'une grande claque.
3: En 77, c'est rock ou disco. Les titres qui tournent dans l'autoradio sont signés Fleetwood Mac, The Eagles et Boney M.
2: Entre deux émissions, ces titres passent en boucle sur le seul média embarqué dans les voitures à l'époque, la radio.
6: Bienvenue à tous et à toutes, allez, merci de votre fidélité.
3: Grandes ondes, AM, FM, on cherche la station à la molette, l'aiguille tremble et parfois ça grésille un peu.
2: Pas d'infotrafic en continu, pas de GPS ni de climatisation, le confort est assez sommaire. En 1977, on baisse la vitre à la manivelle.
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3: Les paysages défilent et dans l'habitacle, on parle de tout et de rien pour occuper le trajet à l'avant, tandis que les enfants patientent à l'arrière, pas très loin de la glacière, qui accompagne chaque long voyage en 1977.
2: Et oui, cet été-là, c'était comme ça.

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1: Il est 23h, bienvenue sur Autoroute Info.
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1: Et ce véhicule arrêté sur l'A36 au kilomètre 75 en direction de Mulhouse, hein, nous sommes dans le Doubs. Véhicule arrêté, véhicule en panne sur la voie spéciale, véhicule lent après la sortie 6 Clerval. Le dépanneur est sur place, le patrouilleur arrive également dans quelques instants. Ces chevreuils annoncés sur l'A39 au kilomètre 85 en direction de Dijon. Nous sommes dans le département du Jura. Chevreuil aperçu proche des voies entre la sortie 8 Long-le-Saunier et l'aire de service Blétran. Soyez attentifs et vigilants dans les deux sens de circulation. Véhicule en panne sur l'A432 km 31 en direction de Paris. Nous sommes dans le secteur de l'aéroport Lyon-Saint-Exupéry. Voiture en panne sur la bande d'arrêt d'urgence. Le dépanneur est sur place à hauteur donc de la sortie 5 Saint-Exupéry Saint-Laurent de Mur. Et puis véhicule en panne également sur l'A41 Nord au km 97 en direction de Chambéry. Nous sommes là en Savoie. Voiture en panne sur la bande d'arrêt d'urgence après la sortie 13 Aix-les-Bains le lac juste avant la sortie pour l'aire de service. Donc, le patrouilleur est sur place en protection. Le dépanneur arrive également dans quelques instants. Et la musique, la playlist d'Autoroute Info pour vous accompagner en cette belle soirée avec Louane maintenant et Chien.

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1: Piéton signalé sur la 6 au kilomètre entre les kilomètres 64 et 68. Nous sommes dans le département de la Seine-et-Marne. Piéton signalé sur la bande d'arrêt d'urgence. Soyez extrêmement vigilants dans les deux sens de circulation. Le patrouilleur se rend sur place. Et piéton également sur la 6 au kilomètre 41 là en direction de Lyon avec une voiture en panne. Voiture sur la bande d'arrêt d'urgence et voiture qui est poussée donc par des piétons. Le patrouilleur et le dépanneur se rendent aussi là sur place. Bonne soirée à vous. La playlist, la musique pour vous accompagner avec Angie. Là, Sayan Supakru et Antol Jeune maintenant avoir un nouveau point complet sur vos conditions de circulation sur Autoroute Info. Bonne soirée.

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1: 23h13 et un point complet sur vos conditions de circulation et ce véhicule arrêté sur l'A36 au kilomètre 75 en direction de Mulhouse. Nous sommes dans le Doubs. Une voiture et un poids lourd sont à l'arrêt sur la voie spéciale véhicule lent après la sortie 6 Clerval. Le patrouilleur est sur place. Adaptez votre vitesse en arrivant dans ce secteur. Les véhicules sont à l'arrêt dans un virage. Un piéton signalé sur l'A6 au kilomètre entre les kilomètres 64 et 68 dans le département de la Seine-et-Marne. Piéton signalé sur la bande d'arrêt d'urgence entre les sorties Malzerbe et Fontaine. Soyez vigilants. Sur l'A6, deux véhicules à l'arrêt en panne sur l'A6 au kilomètre 41 en direction de Lyon. Nous sommes dans l'Essonne. Deux voitures sur la bande d'arrêt d'urgence et le patrouilleur se rend sur place avec le dépanneur. Chevreuil signalé sur l'A39 au kilomètre 85 en direction de Dijon. Chevreuil aperçu proche des voies entre les sorties 8, Long, Le Saunier et l'aire de service Blétran. Soyez attentifs et vigilants dans les deux sens de circulation. Chevreuil également signalé aller sur la 40 dans le secteur de Bourg-en-Bresse au kilomètre 176 à hauteur des sorties 5. Véhicule en panne sur la 41 nord au kilomètre 97 en direction de Chambéry. Nous sommes en Savoie, voiture sur la bande d'arrêt d'urgence après la sortie 13 Aix-les-Bains. Soyez vigilants. Et puis voiture en panne aussi sur la 480 au kilomètre 2 en direction de Sisteron dans l'Isère après la sortie 1 Sassenage, zone industrielle Fontaine.
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1: Rendez-vous dans quelques minutes pour plonger dans le quotidien d'un patrouilleur autoroutier. Immersion au plus près de ceux qui veillent en permanence sur votre sécurité.

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1: Vous circulez sur la 36, des véhicules à l'arrêt sont signalés au kilomètre 75 en direction de Mulhouse. Nous sommes dans le Doubs. Un poids lourd et une voiture sont à l'arrêt sur la voie spéciale véhiculant. Après la sortie 6, Clerval, le patrouilleur est sur place. Adaptez votre vitesse en arrivant dans ce secteur. Les véhicules sont à l'arrêt dans un virage. Et avant d'écouter Blondie, Rihanna également sur Autoroute Info, on part maintenant dans les coulisses de l'autoroute pour découvrir le quotidien d'un patrouilleur et sa mission de sécurité. Elliot Monod s'est rendu dans l'Allier sur l'A79. Il s'est installé à bord d'un fourgon.
2: Au volant ce jour-là et en pleine ronde.
3: Julien Pitot, moi je suis agent de surveillance sur l'autoroute A79 sur le site de Dompierre et je suis rentré dans la société en 2020.
2: Il surveille chaque jour le tracé d'une partie de l'A79, une portion d'une soixantaine de kilomètres entre Digoin et Toulon-sur-Allier. Et s'il est habituellement seul à bord de son fourgon, il travaille malgré tout en duo.
3: Le patrouilleur va être en lien toute la journée avec l'opérateur PC, ça va marcher en binôme. Moi je vais l'appeler si je découvre un événement, lui va déclencher les panneaux à messages variables. Informer également 177 pour tout de suite dire attention aux clients, il y a un patrouilleur qui va traverser les voies. L'opérateur PC vient faire l'ange gardien du patrouilleur quand le patrouilleur vient faire l'ange gardien du client.
2: Et pour assurer la sécurité des conducteurs, les patrouilleurs s'exposent à de nombreux risques.
3: On se met en danger forcément, c'est un métier dangereux. On travaille seul, donc il faut quand même avoir les yeux partout. Il ne faut pas se précipiter, garder son sang-froid. Après, je pense que tous les patrouilleurs vous le diront, c'est une vraie fierté d'être là, présent, intervenir. C'est nous qui protégeons tous les intervenants, qui protégeons le client. On évite le suraccident. Derrière, c'est quand même une belle image. Ouais Fabrice, moi c'est bien pris pour moi, le morceau de bois dans la bretelle entrée sans ça.
2: Le métier de patrouilleur offre aussi son lot de bons souvenirs. Julien Pitot garde par exemple en tête celui d'un soir d'hiver pas comme les autres.
3: C'était dans les Vosges, j'arrive sur l'aire de Sandaucourt-Latrelle. Et là, le jour de Noël, trois routiers belges qui viennent me voir, qui me disent « Chef, viens ». Je vais les voir, je me demande qui ils ont. Et là, en fin de compte, dans la semi, ils avaient fait une grande table avec tout un repas de Noël. Et ils m'ont invité à grignoter 2-3 trucs avec eux. Donc je suis resté 10 minutes, un quart d'heure avec eux à discuter. Un moment d'échange super intéressant avec ces trois routiers le jour de Noël.
2: Une petite parenthèse revigorante avant de repartir arpenter inlassablement le réseau. Car vous le savez, les agents autoroutiers interviennent pour votre sécurité 7 jours sur 7 et 24 heures sur 24.

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1: 23h30, un point complet sur vos conditions de circulation avec cet accident signalé il y a quelques instants sur l'A31 en direction de Beaune, Lyon, au kilomètre 64. Accident signalé après la sortie 5 selon Gétil Châtel. On tient au courant dès qu'on a plus d'informations et plus de précisions. Sur l'A6 en direction de Paris dans le département de Lyon au kilomètre 193. Obstacle signalé sur les voies, ce serait un saut sur les voies après la sortie 21 Nitry Tonnerre. Piéton signalé sur l'A6 entre les kilomètres 64 et 68 dans le département de la Seine-et-Marne. Piéton signalé sur la bande d'arrêt d'urgence entre les sorties Malesherbes et Fontainebleau. Soyez vigilants. Véhicule arrêté sur l'A36 au kilomètre 75. Le poids lourd a pu être dégagé par le dépanneur. Donc maintenant tout va bien. Chevreuil signalé sur l'A39. Nous sommes dans le Jura au kilomètre 85 en direction de Dijon. Chevreuil aperçu proche des voies entre la sortie 8 Long-le-Saunier et l'aire de service de Bletran. Soyez attentifs et vigilants dans les deux sens de circulation. Chevreuil également signalé sur l'A40 au kilomètre 176 dans le secteur de Bourg-en-Bresse à hauteur de la sortie 5. Poids lourd à l'arrêt sur l'A40 au kilomètre 112 en direction de Chamonix. Nous sommes dans l'Ain. Poids lourd sur la bande d'arrêt d'urgence après la sortie 9 Saint-Germain-de-Joux. Ce poids lourd semble faire une pause, mais il est très proche de la voie de droite. Le patrouilleur se rend sur place. Et puis en Isère, un véhicule en panne sur l'A480, kilomètre 2, direction Sisteron, après la sortie 1, Sassenage et zone industrielle Fontaine. Un nouveau point trafic très rapidement sur Autoroute Info. Dans quelques minutes, le temps de vous accompagner en musique avec notre playlist de l'été. Voici Joe sur Autoroute Info.

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1: Cet accident signalé sur l'A31 en kilomètre 64 en direction de Beaune-Lyon. Nous sommes dans le département de la Côte d'Or. Accident après la sortie 5 selon Gétil-Châtel. Deux véhicules légers, deux voitures sont sur la bande d'arrêt d'urgence. Le patrouilleur se rend sur place. Soyez vigilants. Donc sur l'A31 en direction de Beaune-Lyon, qui est Beaune-Lyon en kilomètre 64-900. La playlist de l'été d'Autoroute Info pour vous accompagner avant un nouveau point complet sur vos conditions de circulation. C'est Pink maintenant et Kiss. Ha ha.

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1: Merci d'être là, merci d'écouter Autoroute Info. 23h45, cet accident signalé sur l'A31 en direction de Beaune-Lyon, kilomètre 64 dans le département de la Côte d'Or. Accident après la sortie 5, se loger, Til-Châtel. Deux voitures sont sur la bande d'urgence, respectez le corridor de sécurité en vous décalant sur la voie de gauche, le patrouilleur se rend sur place. Un piéton est signalé sur l'A6 entre les kilomètres 64 et 68. Nous sommes en Seine-et-Marne, piéton signalé sur la bande d'urgence entre les sorties Malesherbes et Fontainebleau. Un véhicule et sa caravane sont sur la bande d'arrêt d'urgence sur l'A31, kilomètre 219 en direction de Nancy. Nous sommes dans le secteur de Toul. Donc, voiture et caravane sur la bande d'arrêt d'urgence. Après la sortie 11, 9 maisons, le patrouilleur se rend sur place. Véhicule en panne également sur l'A480 au kilomètre 2 en direction de Sisteron. Nous sommes dans l'Isère. Voiture en panne après la sortie 1. Sazenage, zone industrielle Fontaine. Plusieurs chantiers sont programmés la semaine prochaine, notamment en Isère. Du 6 au 9 juillet, l'A480 sera fermée de 20h30 à 6h en direction de Sisteron, entre les sorties 5 et 7. En Haute-Savoie, l'A40 sera fermée du 6 au 9 juillet en direction de Paris, de 20h30 à 5h30, entre la sortie numéro 16, la Clusaz, et la sortie numéro 15, la Vallée Verte. Et du 6 au 8 juillet également, l'A40 sera fermée dans les deux sens de 20h30 à 6h, là entre les sorties 11, c'est celle Frangy et la sortie numéro 13 Saint-Julien en Genevois en raison de travaux dans le tunnel du Vuach. Et puis en région lyonnaise, la 43 sera fermée de 21h à 6h du 6 au 8 juillet en direction de Lyon après la bifurcation pour la 432 et la 46. Par conséquent, l'aire de Manicieux sera fermée.
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1: Dans les prochaines minutes, on ira dans le sud-ouest pour découvrir des activités à faire autour d'Air sur l'Adour, juste avant la musique. On pense aux Bleus qui jouent actuellement aussi Shakira, c'est l'hymne du mondial, Dai Dai sur Autoroute 1.

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1: Vous circulez sur l'A31, soyez vigilants en direction de Beaune-Lyon, kilomètre 64, accident signalé au kilomètre 64 après la sortie 5. Voiture sur la bande d'arrêt d'urgence, respectez le corridor de sécurité en vous décalant sur la voie de gauche. Les pompiers sont sur place et le patrouilleur également. Et on se rend dans les Landes à présent. Manon P2G de l'Office du tourisme d'Aire sur l'Adour nous dresse une liste non exhaustive des sites à voir et des activités à faire à proximité de cette ville. Elle est au micro de Jérémy Esclavard.
2: Il va falloir prendre la voiture hein, parce qu'on peut pas se rendre sur les autres villages à pied ou en vélo. Le premier village le plus remarquable, ce sera Eugénie-les-Bains. C'est un petit village de 400 habitants. C'est un vrai havre de paix et de tranquillité. C'est dans une cuvette, donc c'est très au calme, c'est très verdoyant. Et Eugénie-les-Bains est réputée pour deux choses. Tout d'abord le thermalisme, c'est une station thermale. Et aussi par Michel Guérard. Il est le chef étoilé qu'on connaît tous. Il a son propre palace et son hôtel-restaurant qui est donc 3 étoiles.
3: Après avoir été à Eugénie-les-Bains, vous pouvez faire une petite excursion de l'autre côté du fleuve de l'Adour, dans l'ancienne bastide de Barcelonne-du-Gers, et donc changer de département. Mais si vous souhaitez rester dans les Landes, vous pouvez vous rendre à Dieurbachin ou encore à Renin pour pratiquer un sport traditionnel des Landes. Manon Pédegère.
2: On a ensuite à Dieurbachin le château du Lot. C'est un château qui est de style flamand et donc qui se visite de mai à septembre, qui appartient à des propriétaires mais qui ont la gentillesse de pouvoir le faire visiter. On a aussi à Renin, donc c'est un village qui est à l'autre bout de la communauté des communes, il y a un quillé et donc on peut faire une initiation au quille de neuf qui est un sport traditionnel landais. Il y a un passionné qui propose tous les jours des initiations à ce sport-là.
4: Vous pouvez expliquer ce que c'est les quilles de neuf ?
2: Alors c'est dans un quillé, donc c'est souvent un endroit qui est fermé. Les quilles, elles font quasiment un mètre de hauteur, elles sont placées d'une telle manière et on lance avec une énorme boule en bois. On a une feuille avec des formes à faire et en fait en lançant la boule sur une quille, il faut que ça fasse tomber les autres. Il y a plein de formules et de choses à respecter. La boule, elle pèse extrêmement lourd. Les quilles aussi, quand ça tombe, c'est extrêmement bruyant. C'est dans un lieu qui est clos, donc ça résonne. C'est un jeu qui se perd un petit peu puisqu'il n'y a plus trop de personnes qui le pratiquent. Mais il en reste encore qui partagent cette passion-là et c'est assez impressionnant à voir.
4: Ça, c'est une activité parfaite à faire en famille ?
2: En famille, oui. Alors, il faut avoir un peu de force hein, parce que la boule, elle est lourde. L'initiation, elle dure à peu près une heure et c'est bien de faire ça et d'apprendre et de découvrir ce sport-là, oui.
3: Pour découvrir les activités et les villages autour d'Aire-sur-l'Adour, il faut emprunter les sorties 6, 7 ou 8 de l'autoroute à 65.

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1: Il est minuit, vous écoutez Autoroute Info, soyez les bienvenus.
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1: Cet accident signalé sur la 31 en direction de Beaune-Lyon, au kilomètre 64, accident après la sortie 5, une voiture et sa caravane concernées. Sur la bande d'arrêt d'urgence, donc la caravane et sa voiture. Les pompiers, le patrouilleur sont sur place, respectez le corridor de sécurité en vous décalant sur la voie de gauche. Une autre voiture et sa caravane en difficulté sur la 31, cette fois-ci au kilomètre 219 en direction de Nancy. La voiture et sa caravane sont sur la bande d'arrêt d'urgence après la sortie 11-9 maisons, le patrouilleur se rend sur place. Sur la 6, un piéton a été signalé sur la bande d'arrêt d'urgence au kilomètre entre les kilomètres 64 et 68 en Seine-et-Marne, entre les sorties Malzerbe et Fontainebleau. Toujours sur la 6, cette fois-ci en direction de Paris, au kilomètre 328, un véhicule est signalé arrêté, voiture sur la bande d'arrêt d'urgence après la sortie 25 Autun, Chalon, Centre. Et puis autre voiture à l'arrêt, c'est sur la 79, cette fois au kilomètre 91 en direction de Mâcon, Chalon-sur-Saône. C'est après la sortie 24, le donjon. La voiture est sur la bande d'arrêt d'urgence et déborde sur la voie de droite. Le patrouilleur se rend sur place. Jeter un simple mégot depuis la fenêtre de sa voiture peut provoquer un départ de feu, alors que 9 incendies sur 10 sont d'origine humaine. L'Office national des forêts en appelle à la responsabilité de tous, à commencer par les automobilistes. Paulin Caillard.
2: Sur autoroute, jeter son mégot sur les voies n'est pas sans conséquence. Cela peut démarrer un incendie. On écoute Christophe Chantepie, expert en prévention des feux de forêt à l'Office national des forêts.
3: On parle souvent en feu de forêt de la règle des 3-30. 30 km de vent, moins de 30% d'hygrométrie et plus de 30 degrés. C'est un combo qui fait que la source d'énergie nécessaire pour faire démarrer un feu, elle est très basse. Et cette source d'énergie, elle peut tout à fait être apportée par un mégot de cigarette.
2: Le risque est connu et les autoroutes anticipent la saison sèche.
3: Les autoroutes doivent être débroussaillées dans les zones sensibles de part et d'autre de l'autoroute, ainsi que dans et tout autour des aires d'autoroute. Pour autant, ça c'est le gestionnaire qui prend à sa charge une partie de la prévention des incendies. Mais la vraie prévention, c'est la personne qui ne jette pas son mégot de cigarette. Et ça effectivement, c'est tout un chacun qui doit veiller à ne pas être initiateur, générateur d'un départ de feu.
2: Prévention d'autant plus importante qu'un feu démarré depuis l'autoroute est plus difficile à gérer.
3: Intervenir directement sur les premiers mètres carrés qui concernent un départ d'incendie, c'est très difficile au bord de l'autoroute. Parce qu'effectivement, et bien, notamment avec le flot de circulation, les pompiers n'ont pas la possibilité d'intervenir directement sur le départ de feu. Il ne peut pas être traité directement par les moyens aériens. Un

0: avions bombardiers d'eau n'allant pas larguer de l'eau à proximité des véhicules qui vont circuler. Donc un départ de feu dû à l'autoroute a plus de mal à être circonscrit dans les premiers mètres carrés qu'un feu qui démarrerait sur un autre type d'espace.
1: Malheureusement, tous les ans, des dizaines d'incendies plus ou moins graves se déclenchent avec parfois des conséquences juridiques.
0: Il y en a certains qui vont faire quelques mètres carrés parce qu'ils vont tomber sur un espace combustible mais sur des faibles surfaces. Et puis on en a qui font plusieurs milliers de mètres carrés avec des maisons détruites, avec potentiellement des morts. Donc on a déjà eu des cas de figure comme ça, avec des jugements d'ailleurs qui ont été prononcés, et où l'incendiaire, parce que jeter un mégot de cigarette qui provoque un incendie, on est un incendiaire, involontaire, mais on est un incendiaire quand même. Et donc on a eu des jugements en la matière qui ont été assez drastiques pour des surfaces parcourues dues à un mégot de cigarette.
1: Les mégots peuvent donc être dévastateurs, et je vais laisser le mot de la fin à Christophe Chantepy.
0: Votre mégot de cigarette, c'est important de l'écraser dans un cendrier. On ne le jetterait pas sur le siège passager, donc il ne faut pas le jeter non plus à l'extérieur.

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1: Et cet accident signalé sur l'A31, kilomètre 64 en direction de Beaune-Lyon. Nous sommes en Côte d'Or, accident après la sortie 5. Une voiture et sa caravane sont concernées. Ils sont sur la bande d'arrêt d'urgence. Les pompiers sont sur les lieux et le patrouilleur également présent en protection. Autre voiture et caravane en difficulté, cette fois-ci c'est sur l'A31 en direction de Nancy, dans le secteur de Toul, dans le département de la Meurthe-et-Moselle. Après la sortie 11-9 maison, le patrouilleur se rend sur place. Et puis sur l'A36, un véhicule arrêté signalé à l'instant en direction de Beaune, Paris au kilomètre 39. C'est après la sortie 11, Vesoul, Épinal. Des zones de travaux sont en place sur le réseau que vous empruntez. L'occasion de rappeler qu'il faut redoubler de vigilance lorsque vous les traversez. Elliot Mono.
2: Si les zones de chantier sont systématiquement signalées par des panneaux sur fond jaune ainsi que sur les panneaux lumineux au-dessus des voies de l'autoroute, chaque année, des ouvriers ou des agents travaillant sur place sont victimes d'accidents, parfois mortels. Gardez à l'esprit que le personnel travaille très près des voies de circulation, redoublez alors de vigilance pour leur sécurité dès que vous abordez un balisage et réduisez votre vitesse comme indiqué, parfois jusqu'à 50 km/h.
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1: C'est le premier long voyage en voiture de votre bébé. Plusieurs astuces permettent d'améliorer son confort et par conséquence, le vôtre. Élise Valade.
3: Des habits adaptés, voilà une des clés. Pensez que bébé est enveloppé dans son siège auto ou sa coque. C'est un peu comme s'il avait une couche de vêtements supplémentaires. Privilégiez les vêtements en coton, évitez les boutons dans le dos ou encore les matières rigides comme les jeans. Et en cas de chaleur, pourquoi pas le laisser en body. Si vous craignez qu'il ait froid, prenez une couverture pour le couvrir ou le découvrir selon les variations de température. Prévoyez aussi une tenue de rechange à portée de main. Cela vous évitera de vider le coffre sur une aire d'autoroute s'il se salit pendant le trajet. Attention aussi aux coups de chaud derrière les vitres des voitures. Elles n'arrêtent pas tous les UV. Pensez à vous équiper en pare-soleil sur les vitres latérales, d'autant que si bébé a le soleil dans les yeux, vous aurez sûrement droit à des protestations sonores et énergiques.
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1: Passez un bon week-end, ravi de vous accompagner cette nuit. Les minuit et demi, ces piétons signalés sur l'A6. Nous sommes en Seine-et-Marne au kilomètre 47 en direction de Lyon. Deux piétons sur la bande d'arrêt d'urgence après la sortie 13 000 La Forêt. Les gendarmes se rendent sur place. Accident sur l'A31 en direction de Beaune-Lyon au kilomètre 64. Nous sommes dans le département de la Côte d'Or. Accident après la sortie 5. Une voiture et sa caravane sont concernées et sont sur la bande d'arrêt d'urgence. Les pompiers sont sur les lieux et le patrouilleur est également présent en protection. Autre voiturier et caravane sur bande d'arrêt d'urgence, cette fois-ci au kilomètre 219. Nous sommes toujours sur l'A31 au kilomètre 219 en direction de Nancy dans le secteur de Toul. Voiture et caravane après la sortie 11, 9 maisons, le patrouilleur et le dépanneur sont sur place. Un véhicule arrêté sur l'A36 au kilomètre 39 en direction de Beaune-Paris dans le secteur de Belfort. Véhicule arrêté après la sortie 11, Vesoul-Épinal et un autre véhicule en panne, cette fois-ci sur l'A40 en direction de Chamonix au kilomètre 108. Nous sommes dans l'Ain sur l'A40, donc au kilomètre 108. Le véhicule est très proche des voies et c'est après la sortie 9 Saint-Germain-de-Joux. À présent, notre rubrique dit pourquoi. On répond aux questions posées par les plus jeunes voyageurs qui empruntent le réseau autoroutier.
2: Pourquoi c'est comme
3: après, ça
2: c'est... Ça veut dire quoi,
3: maman,
2: ça
3: pourquoi?
4: Question posée par Hugo, 8 ans.
5: Pourquoi il y a des péages sur l'autoroute?
4: Et oui, au fait, pourquoi paye-t-on pour circuler sur ce type de route alors que d'autres sont gratuites? Les autoroutes relient les villes entre elles. On peut y rouler à 130 km/h, doubler en toute sécurité, car le trafic s'écoule à sens unique sur plusieurs voies. Mais avant d'atteindre sa destination, il faut s'arrêter au péage, prendre un ticket, ou pas d'ailleurs, car il existe aussi des systèmes d'entrée sans ticket. Ensuite, au moment de sortir de l'autoroute, il faut payer en fonction des kilomètres parcourus. C'est ce que l'on appelle le péage. La France compte plus de 12 000 km d'autoroutes et cela a nécessité d'importants travaux. Une fois les autoroutes construites, il faut les entretenir, boucher les trous par exemple, renouveler les panneaux de signalisation, enlever la neige l'hiver, aider les gens quand ils tombent en panne. Sur ces voies, la sécurité est primordiale car les accidents à grande vitesse peuvent être fatals. Construire, entretenir, puis moderniser les autoroutes demande beaucoup de travail. L'État a donc missionné des sociétés spécialisées et comme cela coûte beaucoup d'argent, ces entreprises ont eu le droit d'installer des péages. L'État reste propriétaire des autoroutes et encadre l'évolution des prix des trajets. En France, au lieu de demander à tout le monde de payer, même ceux qui ne prennent jamais l'autoroute, au moyen d'un impôt par exemple, on fait payer uniquement les personnes qui l'utilisent. C'est le principe de l'utilisateur-payeur. Ce système permet notamment de faire contribuer à juste proportion les camions ou les clients étrangers à l'usage et donc à l'usure de nos autoroutes. Le coût d'un trajet sur le réseau autoroutier français dépend principalement de la distance parcourue et du type de véhicule. En résumé, quand tu passes au péage, ce n'est pas juste une barrière qui s'ouvre, c'est en quelque sorte une contribution pour que l'autoroute reste rapide, bien entretenue, propre et sécurisée pour tout le monde. Tu te poses des questions, nous, on y répond.

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1: Et ces piétons signalés sur la 6 au kilomètre 47 en direction de Lyon, Seine-et-Marne. Deux piétons sur la bande d'arrêt d'urgence après la sortie 13 000 à Forêt. Les gendarmes et le patrouilleur sont sur place. Accident sur la 31 au kilomètre 64 en direction de Beaune-Lyon. Nous sommes dans le département de la Côte d'Or. Accident après la sortie 5. Une voiture et sa caravane sont concernées et sont sur la bande d'arrêt d'urgence. Les pompiers sont sur les lieux et le patrouilleur également présent en protection. Véhicule en panne sur la 40 au kilomètre 108 en direction de Chamonix, nous sommes dans l'un véhicule. Ce véhicule est proche des voies. C'est après la sortie 9 Saint-Germain-de-Joux. Soyez vigilants dans le secteur. Si vous circulez sur l'A77 dans le Loiret, notez ce basculement de chaussée. Un basculement est en place 24 heures sur 24 jusqu'au 7 juillet entre la jonction avec l'A19 et la sortie 18 Montargis.
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1: L'autoroute est un milieu truffé d'équipements techniques sans lesquels il serait impossible de circuler en sécurité. Sarah Moirou des autoroutes APRR dresse la liste de ces équipements qu'il faut entretenir au quotidien. Elle est au micro de Franck Pellissier.
2: Sur le bord de l'autoroute, on voit des panneaux à messages variables, des caméras et certains équipements. Dans les gares de péage, on peut voir tout ce qui permet de payer ou de récupérer un ticket. Mais derrière, il y a tout un tas d'installations, des capteurs dans les chaussées pour compter le trafic, pour avoir des informations météo. Il y a tout ce qui permet de diffuser la radio avec des pylônes qui sont un peu plus loin sur le bord du tracé.
3: C'est important.
2: Tout à fait.
3: Sans vous, pas de radio d'autoroute, par exemple.
2: Exactement, ni de radio d'exploitation qui permet aux agents de viabilité de pouvoir communiquer en temps réel tout au long de l'année. Et il y a aussi derrière les gares de péage, dans une voie, il y a un peu plus de 20 équipements qui permettent de collecter des informations sur le véhicule, de bien définir la transaction et de collecter toutes les informations qui permettront d'appliquer le bon tarif.
4: À cela s'ajoute la maintenance des caméras de vidéosurveillance, des bornes d'appel d'urgence ou encore de tous les équipements situés à l'intérieur des tunnels. Des équipements qui doivent être en état de fonctionner 24 heures sur 24, 365 jours par an.

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1: Vous circulez sur l'A410 en direction d'Annecy. Attention, un véhicule est sur les voies au kilomètre 140. Nous sommes en Haute-Savoie après la sortie 18, cruise à

0: 1h, bienvenue sur Autoroute Info, passez un bon week-end.
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0: Cet accident signalé sur l'A71 en direction de Clermont-Ferrand. Nous sommes donc dans le secteur de Clermont-Ferrand, dans le Puy-de-Dôme, au kilomètre 380, à hauteur de la sortie 14. Une voiture est sur la bande d'arrêt d'urgence. Le patrouilleur se rend sur place. Une voiture en panne sur l'A36 au kilomètre 74 en direction de Beaune-Paris. Nous sommes dans le Doubs. Voiture à l'arrêt dans la bretelle de sortie 6, Clerval-Lille-sur-le-Doubs. Ce serait une crevaison. Le patrouilleur se rend également sur place. Et puis, une voiture sur les voies, sur la chaussée, sur l'A410 au kilomètre 140 en direction d'Annecy. Nous sommes en Haute-Savoie. La voiture est à l'arrêt sur la chaussée tout au bout de l'A410 après la sortie 18 Cruseille avant de rejoindre la route nationale 205. Elles sont tellement familières qu'elles ont, comme certains de vos proches, un surnom. Ce sont les autoroutes que vous empruntez régulièrement. Tour d'horizon avec Julien Taupa.
2: Certaines ont choisi la simplicité comme l'autoroute du Nord, la 1, la plus ancienne des autoroutes françaises qui relie Paris à Lille. Et puis il y a les

0: Du Soleil est probablement la plus connue, ou plutôt les plus connues, puisqu'elles sont deux. La 6 vous conduit de Paris à Lyon, puis la 7 prolonge le trajet jusqu'à Marseille. Elles sont nées dans les années 60 avec l'essor des congés payés et l'envie des Français de rejoindre le soleil méditerranéen. Mais il n'y a pas que la mer comme destination de vacances. Avec l'un des plus grands domaines skiables d'Europe, la France a construit des autoroutes pour rejoindre les vallées alpines. La 43, qui mène jusqu'en Italie, est surnommée, sur son dernier tronçon, l'autoroute de la Maurienne, en référence à la célèbre vallée savoyarde. Sa petite sœur, la 40, part de Mâcon et rejoint le tunnel du Mont-Blanc en Haute-Savoie. Elle porte deux noms selon les secteurs, l'autoroute blanche en raison de la neige, omniprésente sur les sommets, et aussi l'autoroute des Titans, en hommage aux prouesses techniques et aux gigantesques viaducs et tunnels nécessaires pour franchir les Alpes. Certaines autoroutes jouent les profs d'histoire géo.
1: Bonjour les adolescents, je suis votre nouveau professeur d'histoire, car j'ai réussi mon CAPES.
0: La 65, l'autoroute de Gascogne, relie Pau à Langon et tire son nom de la province historique de Gascogne, située sur les territoires actuels des Landes, du Gers et des Hautes-Pyrénées. La 71, dite l'Arverne, permet de rejoindre l'Auvergne depuis Orléans. Elle doit son nom aux Arvernes, peuple gaulois dirigé par Vercingétorix. Clermont-Ferrand, ville chère à Valéry Giscard d'Estaing, est aussi traversée par l'A89 qui relie Bordeaux à Lyon en passant par la Corrèze, fief de Jacques Chirac et François Hollande. On la surnomme donc l'autoroute des présidents.
2: Au revoir.
0: Vous l'aurez compris, les patronymes des autoroutes sont le reflet des territoires variés qu'elles traversent.

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1: Et cet accident signalé sur l'A71 en direction de Clermont-Ferrand au kilomètre 380 dans le département du Puy-de-Dôme à hauteur de la sortie 14. Une voiture est sur la bande d'arrêt d'urgence. Les pompiers et les gendarmes sont sur place et le patrouilleur est également présent en protection. Autre accident signalé à l'instant sur l'A40 au kilomètre 56 en direction de Paris-Mâcon. Nous sommes dans le secteur de Genève. Accident sur l'A40 après la sortie 14 Annemasse, juste après la jonction avec l'A411. Un véhicule est sur les voies sur l'A410 au kilomètre 140 en direction d'Annecy. La voiture est sur la chaussée à l'arrêt tout au bout de l'A410 après la sortie 18 Cruseille avant de rejoindre la RN205. Et puis un autre véhicule à l'arrêt sur l'A31 cette fois-ci au kilomètre 103 en direction de Nancy. La voiture est sur la bretelle de sortie de l'aire de Langres-Noidan. Les gendarmes se rendent sur place. Nous venons de l'apprendre, fermeture du tunnel du Sinard sur l'A51 dans le département de l'Isère. Un problème technique ne permet pas l'exploitation du tunnel du Sinard ce soir, cette nuit. Il est donc fermé dans les deux sens. Vous êtes invité à suivre la sortie obligatoire Lac de Monténard en arrivant de Grenoble.
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1: Patrouilleur, un métier pas comme les autres, sa mission, parcourir l'autoroute et y assurer la sécurité. Vivien Taupin.
2: Pierre-Henri Lacroix est patrouilleur autoroutier dans le Jura. Il est basé sur le site de Choisey. Son travail consiste à intervenir sur les accidents, les pannes et autres événements qui peuvent impacter le trafic. Il est amené par exemple à traverser les voies pour ramasser des objets ou à installer le balisage en mettant des cônes et la signalisation. Il patrouille souvent seul au volant de son fourgon. Alors je lui ai demandé s'il souffrait parfois de solitude.
3: J'aime bien travailler seul, donc ça ne veut pas dire que je ne m'entends pas avec mes collègues, mais on a l'habitude de prendre les décisions seul, donc dès qu'on a quelque chose de louche ou quelque chose qui ne nous paraît pas habituel, on s'arrête et puis on va voir. Donc voilà, après on n'est pas vraiment seul, puisqu'on est relié directement avec le PC de Saint-Apollinaire, donc du moment qu'on s'arrête pour voir quelque chose, on les prévient. Donc eux, s'ils voient qu'à un moment donné, ça fait un peu long, ils peuvent nous rappeler.
2: Saint-Apollinaire est l'un des postes de contrôle de l'autoroute. Il est situé à côté de Dijon. Les opérateurs y surveillent un vaste réseau de caméras et peuvent ainsi vérifier le bon déroulement des opérations sur le terrain et déclencher des moyens supplémentaires pour aider le patrouilleur dans sa mission.
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0: 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Stéphane Cibalo.
1: Il est 1h30 et deux accidents à vous signaler. Le premier sur l'A71. Nous sommes dans le département de Puy-de-Dôme sur l'A71 en direction de Clermont-Ferrand, kilomètre 380. Accident à hauteur de la sortie numéro 14. Une voiture est sur la bande d'arrêt d'urgence. Les pompiers et les gendarmes sont sur place. Le patrouilleur est également présent en protection. Autre accident sur l'A40. Cette fois-ci, nous sommes en Haute-Savoie, kilomètre 56 en direction de Paris-Mâcon. Un poids lourd est couché sur le flanc après la sortie 14 Annemasse, juste après la jonction avec l'A411. Le poids lourd serait un porte-char. Il est couché avec son char sur la bande d'arrêt d'urgence et sur la voie de droite. La circulation se fait à vitesse réduite sur la voie de gauche. Soyez vigilants dans le secteur. Le patrouilleur et les forces de l'ordre se rendent sur place. Autre véhicule à l'arrêt, là sur l'A410, toujours en Haute-Savoie, en direction d'Annecy, au kilomètre 140. Une voiture est à l'arrêt sur la chaussée tout au bout de l'A410 après la sortie 18 Cruseille, avant de rejoindre la RN 205. Véhicule en panne sur l'A31 en Haute-Marne au kilomètre 133 en direction de Nancy. Cette voiture est dans la bretelle de sortie de l'aire de Langres, Noidans. Le patrouilleur est sur place. Et le long de l'A41 Nord entre Annecy et Chambéry, un panneau touristique indique Semnoz Albanais, un territoire nature et sport à découvrir en famille ou entre amis. Reportage Vincent Serrano.
2: Le rendez-vous est pris sur la base de loisirs de Rumilly.
3: C'est un peu le poumon vert de la ville.
2: Emeline Malière de l'office de tourisme Rumilly Albanais.
3: On peut venir y pêcher, on peut venir juste se détendre, prendre un pique-nique au bord de l'eau. C'est vraiment un endroit calme où la nature prend toute la place.
2: Cette base de loisirs, elle se trouve dans un territoire qui se prénomme l'Albanais. Qu'est-ce que l'Albanais ?
3: Il y a deux histoires de légende autour du mot albanais. La première, c'est que la racine viendrait du mot alba, qui signifie blanc et qui désigne une pierre calcaire qui est utilisée pour les constructions. Et la deuxième histoire, c'est que ce serait la racine de l'appellation d'une colonie grecque originaire de Péloponnèse qui s'appelait Albanie. L'albanais, c'est vraiment une richesse un peu insoupçonnée d'ailleurs, parce que du coup, c'est vrai qu'on est un petit peu à cheval entre deux gros pôles comme Aix-les-Bains et Annecy. Et c'est aussi notre avantage, parce que du coup, on est un petit peu à la croisée des chemins.
2: La capitale, le chef-lieu de l'Albanais, c'est Rumilly.
3: C'est la capitale historique de l'Albanais. Nous, la destination Rumilly-Albanais, c'est 17 communes, dont Rumilly. Et donc, on peut venir y faire plein de choses. On peut randonner, on peut VTT, on peut faire des découvertes aussi insolites, parce qu'on a des jardins un petit peu uniques aussi à découvrir dans le coin. Pas mal de choses à faire en famille, à la rencontre des animaux. On peut aller sur des fermes pédagogiques, ou même aller à la rencontre de lamas. Et oui, pas besoin d'aller au Pérou.
2: Si l'Albanais est situé en plaine, le Semnoz, eh bien, c'est cette montagne qui domine ce territoire entre Annecy et Aix-les-Bains. Allons tout en haut, à 1700 mètres d'altitude, accessible en voiture. Brennan Cochtel, responsable des ventes de la station du Semnoz.
4: Vous avez une magnifique vue sur toute la région, avec le massif des Bauges, le massif des Aravis, le massif du Mont Blanc, la Haute-Maurienne. On voit la Dent du Chat, la région d'Aix-les-Bains, on voit jusqu'au lac Léman. Donc c'est vraiment époustouflant. À 20 minutes d'Annecy, c'est le plus beau point de vue de la région, je pense.
2: Pour profiter de ce territoire, le Semnoz albanais, empruntez l'A41 Nord, sortie 15 pour Rumilly.

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1: Et un point complet sur vos conditions de circulation à 1h44. Cet accident signalé sur l'A40, nous sommes en Haute-Savoie, en direction de Paris-Mâcon, au kilomètre 56. Un poids lourd est couché sur le flanc après la sortie 14 Annemasse, juste après la jonction avec l'A411. C'est dans un virage. Réduisez votre vitesse en arrivant dans ce secteur. Le poids lourd est sur la bande d'arrêt d'urgence et sur la voie de droite. La circulation se fait sur la voie de gauche à vitesse réduite. Véhicule en panne sur l'A410. Toujours en Haute-Savoie, au kilomètre 140 en direction d'Annecy. La voiture est à l'arrêt sur la chaussée tout au bout de l'A410 après la sortie 18 Cruzeil avant de rejoindre la route nationale 205. Le patrouilleur est sur place. Et un autre véhicule en panne sur l'A31 en direction de Nancy. Nous sommes en Haute-Marne. La voiture est dans la bretelle de sortie de l'aire de Langrenois. Dans le patrouilleur est sur place en protection. Fermeture du tunnel du Cynard sur l'A51. Nous sommes dans l'Isère. Fermeture du tunnel du Cynard cette nuit. Un problème technique ne permet pas l'exploitation en ce moment du tunnel. Il est donc fermé dans les deux sens. Vous êtes invité à suivre la sortie obligatoire lac de Monténard en arrivant de Grenoble. Et puis, si vous roulez dans le Loiret sur l'A77, notez ce basculement de chaussée. Un basculement est en place 24 heures sur 24 jusqu'au 7 juillet entre la jonction avec l'A19 et la sortie 18 Montargis.
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1: Un véhicule à contresens sur l'autoroute, c'est rare, mais c'est l'une des situations les plus dangereuses. Comment réagir si vous êtes confronté à cette alerte? Hugo Amiot vous donne les bons réflexes.
2: Sur le réseau autoroutier, l'alerte contresens peut apparaître sous plusieurs formes. Le message véhicule à contresens, tout d'abord, qui s'affiche sur les panneaux à message variable. Et chez Autoroute Info, on réalise des flashs d'informations trafic localisées toutes les 2 à 3 minutes jusqu'à la levée de l'alerte. Dès que vous êtes alerté, adoptez les bons réflexes. Par conséquent, ne tentez pas de dépasser, c'est l'un des facteurs aggravants en cas de contresens. Augmentez immédiatement la distance de sécurité avec le véhicule qui vous précède. Et dans la mesure du possible, arrêtez-vous sur une aire de repos ou de service et attendez la fin de l'alerte contresens. Dans ce genre de cas, la prudence et le calme sont vos meilleurs alliés sur l'autoroute.